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0: C'est un bruit d'un outil qui plonge dans l'eau et qui essaie de se défaire de toute la matière que je lui aurais mis dessus. Puis on entend un frottement, ce frottement vient vraiment à la fin de mon travail, puisque tout le travail de préparation est fait avant. Quand je prends mon petit café du matin, je commence déjà à chercher un petit peu tout ce qui va se passer dans ma journée. Je compose, j'essaie de, grâce à des crayons, à retracer des compositions, en fait. L'inspiration, elle se travaille depuis plus de 40 ans. Et en fait, c'est un travail de recherche qui s'élabore d'année en année et qui va en se composant de plus en plus, en devenant de plus en plus autour des thèmes de l'enfance, du voyage, de la fin du monde malheureusement, et du départ possible. Voilà. Le travail des couleurs, pour moi, est fondamental, et surtout de l'harmonie entre les couleurs. Dans mon travail de recherche, j'ai à des moments été au début très coloré, ensuite avec des couleurs sable, de la terre, et puis maintenant je suis repartie dans les couleurs. Elles sont beaucoup plus douces et elles sont vraiment dans une harmonie très particulière avec des recherches sur chaque couleur et sur chaque possibilité. Voilà. Je fais des séries entières en décomposant ces couleurs. Je travaille sur différents supports et du coup, ma démarche s'adapte à chaque support. Et ma démarche, en fait, c'est de donner à voir et de raconter des histoires et d'emmener les gens, voilà, dans ces différentes compositions. C'est plutôt mes rêves, hein. Donc j'adapte en fait un peu, je travaille beaucoup avec ce qui me vient dans mes rêves, je les écris chaque matin. Et ensuite, c'est l'inconscient aussi, j'essaie de l'entretenir, on va dire, de l'attraper. J'utilise beaucoup de pigments, j'utilise des liants, j'utilise du béton, j'utilise de la résine et toutes les couleurs de pigments, en fait. Alors, mon atelier ressemble à un atelier qui est chargé en matière, en grande toile, en petite toile, en châssis, en sculpture. Il y a même une presse à graver, il y a du papier, il y a énormément d'accumulation de travail, de matière. Il est sur deux niveaux, il y a une cour aussi dans mon atelier, donc il y a des sculptures dans la cour. On peut me retrouver à l'Isle-Adam, puisque l'atelier est à l'Isle-Adam, et on peut me retrouver aussi sur Instagram, et puis sur Facebook aussi, j'ai un site aussi. Je suis Marianne Levexier, je suis peintre et sculptrice, et je peins depuis plus de 40 ans, et j'ai toujours voulu être peintre, je crois que depuis que j'ai 12 ans, quoi. Et mon plaisir dans la vie, c'est de peindre et de chercher. Je suis de plus en plus dans la figuration pour pouvoir raconter des histoires et figurer des bateaux, des animaux, des personnages. C'est de plus en plus dessiné, de plus en plus onirique et lyrique, on va dire, carrément. Voilà, c'est ce qui me plaît en ce moment, hein. Ça bouge tout le temps, hein, ce que je fais, donc... Je me laisse aller aussi à mon inspiration, que je travaille l'inspiration, hein, mais dans l'abstraction, c'est les compositions, ouais, elles sont composées de façon... Ouais, tout est assez construit chez moi. Je peux dire que, en fait, ce que j'aime, c'est de pouvoir peindre, faire des expositions à l'intérieur, mais aussi exposer dans les jardins. Et puis, je fais partie aussi d'un collectif, le Graps. Et on peut me retrouver aussi sur Instagram, au nom de Marianne Levexier. Et puis sur Facebook aussi, Marianne Levexier.
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1: Bonjour à tous, l'essentiel de l'actualité, la situation est sous contrôle. Les mots d'Emmanuel Macron concernant l'antivirus. D'après un bilan du ministère de la Santé, il n'y a pas de circulation diffuse du virus en France. Une femme reste hospitalisée dans un état grave à Paris. 22 cas contacts sont placés en quarantaine renforcée en milieu hospitalier. Gérald Darmanin recule sur sa réforme du plaidé-coupable. Le ministre de la Justice propose d'exclure tous les crimes sexuels et les affaires relevant de la cour d'assises. Le dispositif ne concernerait plus que les dossiers comme les coups mortels et les braquages. Une décision prise après plusieurs semaine de mobilisation des avocats. Bison futé, voie rouge et même noir sur les routes pour le pont de l'Ascension. La journée d'aujourd'hui est difficile dans le sens des départs avec un trafic classé noir en Auvergne-Rhône-Alpes, rouge dans le reste du pays. De gros ralentissements sont attendus sur les axes vers la Méditerranée. C'est orange partout pour les retours. Enfin, c'est parti pour le Festival de Cannes. La cérémonie d'ouverture, c'était hier soir. Au programme aujourd'hui, la montée des marches de Vin Diesel pour célébrer les 25 ans de The Fast and the Furious. Le premier volet de la saga sera projeté en séance de minuit dans la section Cannes Classique. Bonne journée à tous.
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1: Marilyn Monroe.

Elle est morte depuis plus d'un demi-siècle, mais aujourd'hui encore, la vente des produits dérivés de Marilyn Monroe représente près de 25 millions de dollars par an. Malgré le temps qui passe, elle demeure une icône culturelle et la légende ne faiblit pas. Nul doute qu'elle serait la première étonnée si elle pouvait revenir pour le constater.

Le plus incroyable est qu'en dépit de la colossale quantité de biographies publiées depuis 1962, le personnage de Marilyn continue à être entouré d'idées fausses. On s'obstine à considérer qu'elle devint star grâce au film « Les hommes préfèrent les blondes ». Faux, elle l'était déjà. On s'obstine à accuser le cinéma de l'époque de ne pas avoir su reconnaître son talent. Faux, Marilyn a reçu 2 Golden Globes et une étoile de cristal, l'ancêtre des actuels Césars français. Le cinéma l'a bel et bien reconnue de

0: son vivant. Il se trouve simplement que la récompense la plus prestigieuse, l'Oscar, lui échappa toujours.
1: Bref, plus on étudie son parcours, plus les idées fausses s'enracinent. Tout cela est bien mystérieux. Mais c'est que tout se révèle mystérieux chez Marilyn Monroe, à commencer par sa naissance, en 1926, à Los Angeles. On n'a jamais su si elle s'appelait Norman Jean Mortenson ou Norma Jean Baker. Les papiers officiels ne sont pas clairs. Le mystère s'installe donc dès le départ.

Après la Seconde Guerre mondiale, devenue grande, elle tente de gagner sa vie dans le mannequinat. Elle pose pour une bonne trentaine de magazines. Cela lui permet de gagner modestement sa vie. Elle aurait pu y demeurer éternellement, et peut-être aurait-ce été mieux pour elle. Mais un homme va passer par là et changer son destin. Il s'appelle Ben Lyon et il travaille pour la 20th Century Fox, une des cinq grosses productions qui dominent le Hollywood de l'époque. Il remarque la jeune blonde et se convainc qu'elle pourrait faire quelque chose dans le cinéma. C'est lui qui lui fait signer son premier contrat pour $125 par semaine. Dans la foulée, le studio change son nom et la rebaptise Marilyn Monroe.

0: Malheureusement, signer un contrat est une chose, atteindre le succès en est une autre. Ses premiers films auront si peu de réussite que son contrat avec la Fox ne durera pas longtemps. Le chemin s'annonce long et difficile.
1: Aussi incroyable que cela paraisse aujourd'hui, c'est un film des Marx Brothers qui lui permettra de se faire enfin remarquer. On se demande encore ce qu'elle faisait dans « La pêche au trésor », des célèbres frères comiques. Mais c'est bien cette apparition qui lui vaut d'être enfin engagée pour une production importante. « Quand la ville dort » de John Huston. En réalité, elle n'apparaît que dans 3 scènes. Il se trouve que ce sont les plus importantes et les plus intenses du film. Ce sont donc celles que le public va garder en mémoire en quittant les salles. Tout le monde s'accorde. Cette jeune actrice blonde est très bonne et elle a de l'avenir.
0: En effet, à partir de ce moment, Marilyn Monroe va tourner et tourner. Tout de suite après John Huston, c'est un autre réalisateur prestigieux, Joseph Mankiewicz, qui la réclame devant sa caméra. Il tourne Eve. Marilyn n'y joue qu'un rôle secondaire, mais tire son épingle du jeu et le film reçoit 6 Oscars. Le fait d'avoir participé à cette œuvre de qualité représente un nouveau pas dans sa carrière.
1: Malheureusement, le succès cinématographique ne s'accompagne pas de réussite financière. Manquant cruellement d'argent, elle accepte de poser toute nue pour un calendrier. Cela provoque un scandale, puisqu'elle est déjà une actrice relativement connue. Et cette initiative aurait pu briser sa carrière. Au contraire, elle va indirectement la favoriser. En effet, c'est bien la publicité faite autour de ce calendrier qui convainc la Fox de la récupérer et de la mettre à l'affiche d'un nouveau film, Niagara.
0: Le scénario est d'une grande banalité. Et Marilyn, en réalité, ne joue pas le rôle principal, mais celui de la méchante. Aucune importance, car son interprétation ouvertement sexuelle emporte l'adhésion de tous. Sur l'écran, on ne voit qu'elle. Aujourd'hui encore, quand on parle de Niagara, on ne retient que la performance de Marilyn, les autres acteurs étant complètement oubliés.
1: Ainsi donc, quand on arrive au début de 1953,

0: Marilyn Monroe a réalisé un exploit peu commun. Elle est devenue une star de cinéma en n'ayant jamais joué le rôle principal dans aucun de ses films. Il ne lui reste qu'une marche à gravir. Elle va le faire avec « Les hommes préfèrent les blondes ». Dans cette comédie, elle partage l'affiche avec Jane Russell. Celle-ci touche 400 000 dollars et Marilyn 18 000. On voit donc clairement qui était la star. Mais quand le film sort, c'est Marilyn qui attire les regards. Dans tous les cinémas du monde, c'est elle que les spectateurs regardent.
1: Le miracle s'est donc accompli et, à la fin de 1953, le magazine Photoplay n'a pas le choix et doit élire Marilyn Monroe, star féminine la plus populaire du cinéma. Plus de 60 années après, elle l'est toujours. Et le fait qu'elle soit morte entre-temps constitue un détail sans importance pour ses admirateurs. Un phénomène unique et sans équivalent.
0: Le dit phénomène est d'autant plus étonnant qu'une fois devenue star, elle va tourner relativement peu. 9 films seulement, le 10e restant inachevé. Le plus connu étant celui qu'elle tourne tout de suite après, La rivière sans retour. Un western, genre inattendu pour elle, où elle partage l'affiche avec Robert Mitchum. C'est sa grande réussite. Aujourd'hui encore, quand l'imagerie populaire représente Marilyn, c'est presque toujours avec la robe de chanteuse de saloon qu'elle y porte.
1: Tout cela n'a guère d'importance, car les gens s'intéressent évidemment à autre chose. Ce n'est pas sa carrière cinématographique que le public et la presse commentent avidement, mais les aventures et mésaventures de sa vie personnelle. Elle se marie 3 fois et multiplie les liaisons, notamment avec Yves Montand sur le plateau du film Le Milliardaire. C'est cela qui passionne les foules.

Son dernier film achevé sera Les Misfits. Tout de suite après, elle en commence un autre qui ne sera jamais terminé. Depuis longtemps, elle use et abuse du whisky et des barbituriques. Le 5 août 1962, elle mélange les deux. Et la mixture fatale met fin à la vie de la plus grande star féminine de tous les temps. Plus d'un demi-siècle plus tard, sa légende perdure et elle ne semble pas sur le point de s'essouffler. Marilyn Monroe, pour toujours.

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4: Bonjour à toutes et à tous, bienvenue à la chronique emploi-recrutement de RGB. Je suis Jacques-Alexandre Reynard, votre expert en recrutement local du Mercato de l'Emploi. Aujourd'hui, à la chronique emploi-recrutement de RGB, je voudrais vous raconter une de mes belles histoires de recrutement. Je recrutais une secrétaire pour une association aidant des enfants handicapés. Lors de l'entretien, je pose une question à la candidate. Pouvez-vous me raconter une action, une mission dans un de vos précédents postes pour laquelle vous êtes particulièrement fière? La candidate réfléchit et me répond « J'ai bien une anecdote, mais je ne sais pas si on peut considérer cela comme une action professionnelle. » Voilà, c'était mon dernier jour avant mes congés. Nous étions un vendredi après-midi, j'étais à l'accueil téléphonique et j'avais une maman au bout du fil qui n'était pas bien et qui voulait se suicider. J'ai passé beaucoup de temps à la raisonner et à un moment, j'ai dû avoir les mots justes et je lui ai dit que son enfant allait l'attendre à la sortie de l'école. Elle m'a écouté et elle s'est raisonnée. Je suis parti en congé et quand je suis revenu, cette maman m'avait apporté des chocolats pour m'en remercier. Il va sans dire que j'ai beaucoup aimé son histoire. Et vous? En tout cas, moi, ça m'a beaucoup plu. Et puis, pour finir, j'ai présenté sa candidature et elle était recrutée.
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2: Bonsoir à toutes et à tous, il est 18h dans l'actualité du mardi 12 mai, l'émotion toujours vive avait dit en Arty après le drame survenu ce week-end, on y reviendra. Un mois après son installation, quelle configuration politique pour le conseil d'agglomération de Cergy-Pontoise, Alexandre Puyot est avec nous dans un instant, votre agenda culturel de la semaine. Et puis côté météo, demain le temps sera gris avec des averses orageuses prévues dans l'après-midi, comptez 6 en minimal, 15 en maximal. Un homme de 58 ans retrouvé mort samedi soir à Pontoise dans un studio d'un foyer. Son colocataire, un homme de 40 ans, a été placé en garde à vue puis relâché sans poursuite à ce stade. Selon le parquet, l'autopsie ne permet pas pour l'instant d'établir l'intervention d'un tiers et l'enquête se poursuit pour déterminer la cause du décès. Les enquêteurs ont toutefois relevé sur le corps de la victime de nombreuses ecchymoses et de possibles fractures. Sans pouvoir les dater précisément, le colocataire dit avoir appelé les secours peu avant 23h et avoir tenté un massage cardiaque et évoque un contexte de consommation de drogue et de tensions récurrentes au domicile. On le disait dans les titres, l'émotion reste vive à Villiers-en-Arty après le drame survenu ce week-end. Lundi soir, des adolescentes, notamment des élèves du collège de Bré-Élu, se sont retrouvées spontanément devant le pavillon où une mère, Angéline, et ses deux filles, Ambre et Jade, ont été tuées. Elles ont déposé fleurs, bougies, dessins et lettres avec ce message qui revient « On n'oubliera jamais ». La mairie indique travailler à l'organisation d'un temps de recueillement collectif dans le respect de la famille et de l'enquête toujours en cours sous l'autorité du parquet de Pontoise. À Éragny, une famille dénonce l'exclusion de leur fils, Ryan, 9 ans, enfant autiste du centre de loisirs du Grillon depuis septembre. Selon les parents, le responsable a refusé de l'accueillir en expliquant que la structure n'était pas adaptée et qu'elle ne pouvait pas lui offrir l'accompagnement nécessaire. Le centre évoque, lui, une série d'incidents sur quelques semaines, notamment le déclenchement répété de l'alarme incendie et de l'alarme intrusion avec évacuation et intervention de la police, ainsi que le départ d'un animateur spécialisé. La mairie ajoute un autre élément, des impayés qui entraîneraient une éviction automatique selon le règlement, ce que contexte la famille qui affirme avoir régularisé la situation et accuse la commune de se retrancher derrière un prétexte. Le père a saisi le défenseur des droits, rappelant que l'accès aux loisirs doit être garanti, y compris pour les enfants en situation de handicap. La ville dit avoir défini un plan de réintégration progressive en attendant une nouvelle demande d'inscription. Il y a un mois, s'est installé le nouveau conseil communautaire de l'agglomération de Cergy-Pontoise. Nouveau mandat pour le président de l'agglomération, Jean-Paul Jandon, mais nouvelle configuration politique. Bonsoir Alexandre Puyot.
3: Bonsoir.
2: Alors vous êtes conseiller départemental du Val-d'Oise, conseiller communautaire et enfin conseiller municipal d'opposition à Cergy. Pendant ces élections municipales, vous étiez opposé au socialiste Jean-Paul Jandon, au conseil communautaire. C'est finalement question d'unité entre la gauche et la droite. Est-ce que c'est possible cette unité? Comment c'est possible et pourquoi?
3: Alors déjà le conseil communautaire regroupe des communes. Et chaque électeur dans chaque commune a fait un choix différent. Beaucoup de maires ont été réélus parce qu'en réalité, la vision politique qu'on a sur Cergy-Pontoise a été peu modifiée. La plupart des listes ont été réélues, alors avec des petits changements quelquefois de maires, quelquefois un peu plus profonds. Mais globalement, on est à peu près dans la même situation. On est sur une strate supérieure où on traite des grands dossiers transversaux, et donc la tradition est de dire voilà, on fait de la politique forcément, on fait pas de politique politicienne, on gère tous ensemble le réseau d'eau, les déchets ménagers, enfin voilà, des choses qui sont pas forcément très politisées, et on essaye de le faire tous ensemble, on est dans la même maison et on travaille tous ensemble.
2: C'est un accord politique où vous restez vigilant tout de même quant aux décisions prises.
3: Où ça nous gêne, c'est que l'accord politique, il n'est pas allé jusqu'au bout. Nous, ce qu'on regrette avec les autres oppositions d'autres communes de Cergy-Pontoise, c'est que finalement, on a été un peu exclus de cet accord qui fait que des maires de droite, de gauche, quelle que soit leur sensibilité, se retrouvent dans le même exécutif, président, vice-président, sauf nous. Et là, on n'est pas allé jusqu'au bout. Donc, ce n'est pas une co-gestion, finalement, qu'il y a à Cergy-Pontoise. C'est une gestion entre maires élus. Oui. Et c'est ça qui est un peu dommage, vu que finalement, on est tous conseillers communautaires. Le groupe Cergy Uni, avec lequel j'ai été élu, nous sommes quatre. Donc, on a été élus. C'est parce que des gens ont voté pour nous que nous sommes conseillers communautaires. Et à quatre, Cergy soit de l'opposition, nous sommes plus nombreux que les représentants de Courdimanche et Menucourt réunis. Oui. Donc on ne représente pas personne. Et c'est là où c'est dommage qu'on ne soit pas intégré, évidemment pas dans l'exécutif, pas sur des postes à décision, on a perdu les élections, c'est normal, mais qu'il n'y ait pas une petite proportionnelle qui se fait dans les mairies d'ailleurs. Parce qu'à la mairie de Cergy, dans plein de commissions, à partir du moment où il y a 4 ou 5 sièges, il y a un représentant de l'opposition, automatiquement. Pas à l'agglomération, c'est dommage.
2: Une agglomération donc, qui s'est constituée, un conseil d'agglomération qui s'est constitué avec quand même une opposition, celle d'Hervé Florzac, le maire de Jouy-le-Moutier. Comment vous analysez ça? Comment vous l'avez vécu?
3: C'est un positionnement très personnel et très politique. Il a joué sa carte. C'est un peu dommage pour Jouy-le-Moutier, très sincèrement. Il l'a joué avec LFI. C'est clairement ça, il a fait les voix de Jouy-le-Moutier et les voix des oppositions LFI à Pontoise et Cergy. Donc très politique. Je ne suis pas sûr que ça serve beaucoup les habitants de la commune qu'il est censé représenter. Résultat, il n'est pas vice-président, vu que dans sa démarche, c'était « je ne participe pas si je suis battu ». Il a été sèchement battu quand même. Et finalement, qu'on voit que sa première proposition, c'était de changer le nom de l'agglomération qui a le même nom depuis sa création au milieu des années 60. On voyait bien que c'était quelque chose d'assez personnel. Qu'il n'aime pas Jean-Paul Jandon, c'est une chose. Qu'il en fasse un vote politique à l'agglomération, c'est un peu dommage.
2: Qu'est-ce que ça donne? Donc ça donne une agglomération qui vit sans Jouy-le-Moutier ou qui ne considérera peut-être pas assez, on ne sait pas.
3: Un Jouy-le-Moutier qui ne sera pas toujours là pour défendre ses dossiers au moment où il faudra les défendre. C'est ça qui est dommage. Je pense qu'après, Jean-Paul Jandon, même si c'est mon opposant politique, et les élus qui l'entourent sont assez intelligents pour ne pas exclure Jouy-le-Moutier, très clairement, qui est une des villes de mon canton. Oui. C'est pour ça que je le précise, parce que c'est pour ça que ça m'intéresse quand même au premier plan. Mais c'est dommage. On sait très bien qu'il y a des choix qui doivent être faits et que ces choix, ils sont frais sans le maire de Jouy-le-Moutier présent autour de la table.
2: Justement, on va y revenir sur les choix de cette agglomération. On va parler un peu de la ville de Cergy aussi. Sur quoi vous allez être vigilant, vous, en tant que conseiller départemental et en tant qu'Alexandre Puyot en général, sur ce prochain mandat?
3: Il y a deux dossiers, enfin un dossier très important qui est la reprise en gestion de l'eau. Alors, avec Sio, on ne peut pas dire que tout se passait bien. Donc il ne faut pas faire « c'était merveilleux, je ne comprends pas ce qui se passe ». Mais une reprise en régie, comme on l'appelle, de la gestion de l'eau potable par l'agglomération, il faut y être extrêmement attentif, aussi bien sur la qualité de l'eau potable, et sur son coût.
2: Bien sûr.
3: Parce que si on va soit sur une eau moins bonne et moins chère, je ne suis pas sûr qu'on y arrive... Et si après, les investissements qu'on va devoir faire pour entretenir notre réseau de captage d'eau fait que l'eau est beaucoup plus chère que si on était passé par une entreprise qui a aussi des capacités sur toute la France et donc des économies d'échelle, donc là, moi, je serais assez attentif que vraiment les Cergy-Pontins s'y retrouvent dans cette histoire de reprendre en réseau le réseau de d'eau potable. Après, un deuxième sujet, alors un peu moins important, mais qui peut financièrement ne pas être neutre, c'est Port Cergy. Là aussi, repris par l'agglomération. Alors, ils n'avaient pas le choix, ce n'est pas une critique. De toute façon, la CCI vendait. Il valait mieux que l'agglo reprenne pour pouvoir conserver le port. Mais il va y avoir de lourds investissements à faire. Il faut continuer à l'animer. Ce qui, et je le dis, est plutôt bien fait actuellement par l'Office du tourisme de Cergy-Pontoise. L'arrivée de marins d'eau douce, c'est une bonne chose.
2: Oui, de nouveaux acteurs, effectivement.
3: Voilà, de nouveaux acteurs et une animation pour le port. Le port ne doit pas simplement être une série d'anneaux loués à des bateaux. C'est aussi quelque chose. Mais malheureusement, il y a un restaurant qui vient de fermer.
2: Oui.
3: Donc, il y a des vraies questions qui se posent. Voilà, en termes d'animation,
2: d'attractivité.
3: Voilà, le début est vraiment encourageant. Il y a des bonnes idées qui sont mises en place. Et après, il y a une deuxième question qui est les investissements pour entretenir le port. Et là, ça risque, si on a des mauvaises surprises, d'être des sommes extrêmement importantes. Et ce qu'avait dit Jean-Paul Jandon en disant « c'est neutre », non, ça ne le sera évidemment pas dans le temps. Il faut entretenir, dévaser, nettoyer. Voilà, c'est une structure lourde.
2: Retour aussi aux affaires à Cergy. Pour vous, en tant que conseiller municipal d'opposition, avec notamment Armand Payette, comment vous abordez ce mandat, qui est un mandat d'opposition cette fois-ci?
3: C'est un mandat d'opposition où on va être dynamique. Et on va toujours être dans la même perspective en deux points, c'est-à-dire dénoncer quand les points nous paraissent négatifs jusqu'au bout. Et mais ne pas critiquer pour critiquer, pour simplement, comme certains le font, mettre le bordel au conseil municipal. C'est pas du tout notre objectif, mais quand il y aura des points où on pense foncièrement que c'est néfaste pour les Sergissois, mauvais pour la ville, et que la majorité se trompe, nous le dénoncerons fortement, en expliquant aussi et en donnant, nous, notre point de vue et nos solutions.
2: Encore une fois, sur quel dossier aujourd'hui vous voulez être vigilant, déjà après deux conseils municipaux qui se sont déjà déroulés?
3: On a eu déjà l'exemple de la fermeture de la station Esso, et de son magasin attenant, parce que c'est, et des emplois qui disparaissent avec, hein, parce que c'est, moi je pense aussi aux employés quand même, de cette station-service et de ce magasin qui se sont vus mettre à la porte, entre guillemets, assez rapidement, avec des questions de droit qui se posent, mais bon, ça c'est la responsabilité des prud'hommes et des syndicats. Là, on est sur un vrai point. Quand il y a eu la réforme du PLU, j'avais proposé et dit à la majorité, attention, vous ne protégez pas suffisamment ce que moi j'avais appelé un petit tissu économique. C'était les hôtels, par exemple l'hôtel Ibis, avenue des Grouettes, et les stations-service, et des petites sociétés, des petits coins. Bon, ils n'ont pas modifié le PLU et tout ça est resté en constructible. Et ben, on voit ce que ça donne. C'est-à-dire que s'ils vendent, c'est surtout pour vendre à un promoteur derrière.
2: Oui.
3: Alors qu'on aurait préféré garder une activité commerciale et économique.
2: Aujourd'hui, ce qu'elle dit, la municipalité, c'est que ce n'est pas de notre faute.
3: Non, mais on ne l'accuse pas. On ne lui dit pas que c'est de sa faute que la personne vende. Le propriétaire vend. On est dans un pays où on ne peut pas empêcher les gens de vendre leurs biens. Ils décident de vendre. Soit. Si derrière le PLU avait été modifié pour protéger, il ne pourrait vendre que pour faire du commerce et une activité économique. Alors qu'il serait peut-être différente, mais avec d'autres emplois, d'autres activités. Et puis après, bah, l'économie, elle tourne. On sait très bien qu'aujourd'hui, les stations-service sont en train de fortement diminuer, voire de disparaître dans certains coins. Donc ce n'est pas la question. Mais je pense par exemple que le Carrefour, le Carrefour City, aurait très bien pu rester sur une activité économique, peut-être de commerce de proximité. Donc là, il faut absolument, et le maire finalement nous a donné raison, il faut dire les choses, vu qu'il annonce une révision du PLU à la fin, donc finalement il nous donne raison, il faut mieux protéger tout ce petit tissu économique dans la ville, commercial notamment, qui permet aux Sergissois d'avoir aussi un service de proximité.
2: Merci Alexandre Puyot d'avoir été avec nous. Vous êtes conseiller départemental du Val-d'Oise, conseiller communautaire et conseiller municipal d'opposition à Cergy. C'est mardi, vous en avez l'habitude, tout de suite votre agenda culturel de la semaine, il est signé Juliette Brunet.
4: Bonsoir et bienvenue dans ce nouvel agenda culturel. Depuis plus de 30 ans, il s'impose comme l'un des humoristes les plus décalés de la scène française et son style a inspiré des générations d'artistes. Élisée Moon est de retour pour la saison 2025-2026 avec son nouveau spectacle Cactus. Pour son 8e spectacle, l'humoriste opère un léger virage en donnant une place plus importante au stand-up. Il reste cependant fidèle à ses personnages. Parmi les nouveaux qui font leur apparition, on retrouve Xavier, l'handicapé moteur, qui présente sa femme à sa mère, un père confronté à la transition de son fils ou un professeur de karaté raciste. Dans ce nouveau spectacle, Élisée Moon aborde les thèmes profonds de l'intolérance, du tabou et de l'injustice, mais toujours avec l'humour et la légèreté qui le caractérisent. Il joue son spectacle ce soir à 21h à l'espace Saint-Exupéry de Franconville. Les tarifs varient entre 15 et 25 euros. Avis à tous les amateurs de rythme caribéen. Jeudi soir, le Clubbing Hype et Zouk Compa Gouillade vous propose une soirée dansante. Willy animera un cours de Compa Gouillade de 22h à 23h, initiant au pas de base et aux figures pratiques de ce style de danse. À partir de 23h, DJ Next prend les platines pour une programmation musicale variée, au programme Zouk, Chata, Afro, Bouillon, Dancehall et Hip-Hop. Rendez-vous donc jeudi au City Rock de Cergy à 21h pour votre soirée antillaise. Une offre de restauration française et créole est disponible sur place. L'entrée est gratuite avant 22h sur invitation Bizouk. Puis le tarif est de 10€ sans consommation et 15 avec consommation. Jeudi à Pierrelaye, le saxophoniste Sylvain Beu retrouve son ami de longue date Franck Amsalem, pianiste, compositeur et accompagnateur hors pair. Dans un concert jazz, ils rendront hommage au pianiste Thelonious Monk et joueront quelques compositions originales. Thelonious Monk est un pianiste et compositeur de jazz célèbre pour son style d'improvisation ainsi que pour avoir écrit de nombreux standards du jazz. Considéré comme un des hommes les plus doués à s'être jamais assis derrière un piano, Monk disparaît de la scène au milieu des années 1970 pour des raisons de santé. Le rendez-vous est fixé à 21h, l'entrée est libre et gratuite dans la limite des places disponibles. Eddie et Max ne se connaissent pas. Ils ont pour seul point commun d'avoir eu l'idée un peu farfelue de se faire volontairement incarcérer avec un seul objectif en tête, se faire de nouveaux amis. Et voilà que les deux inconnus se retrouvent à partager une cellule de 6 mètres carrés. Le duo, interprété par Thomas Giraud et Valérian Moutave, entraîne le public dans ses péripéties. Entre mensonges, situations absurdes et rumeurs, la compagnie Bite en Lac propose un huis clos dynamique et touchant. Récompensée par le prix Cyrano du meilleur spectacle d'humour en 2023, la comédie Détenue à tout prix sera jouée vendredi à 20h30 au Beaumont Palace à Beaumont-sur-Oise. Le spectacle est ouvert à tous à partir de 10 ans, les tarifs évoluent entre 22 et 28 euros. Ludwig est un jeune homme pauvre, animé d'une volonté sans bornes, et tombe amoureux de la femme de son riche bienfaiteur. Mais il doit partir 2 ans au Mexique pour une mission de confiance. Avant son départ, elle lui fera une promesse. Cependant, la Grande Guerre éclate et les amants ne se retrouveront que 9 ans plus tard. Adaptée de la pièce de la nouvelle « Voyage dans le passé » de Stefan Zweig, cette pièce de théâtre en mouvement s'intitule « La promesse des ombres ». Mise en scène par Laetitia Lebac pour la compagnie Strapatella, cette création Avignon 2026 s'accompagne d'un travail corporel proche de la danse contemporaine, sincère et incarné. Le spectacle est joué vendredi à Erani, à La Fabrique, et les tarifs évoluent de 6 à 18 euros. À partir du 16 mai jusqu'au 31 mai, le spectacle mécanique Cascadeur, Hell's Driver et Danglade Show débarque à l'hippodrome d'Anguin-Soisy. Importé des États-Unis, Cascade et Monster Trucks offrent un spectacle familial mêlant cascade automobile et freestyle motocross. Pendant 1h30, le public assiste à des cascades de voitures avec des sauts de plus de 21 mètres et des robots transformeurs géants qui se transforment en live. Avant chaque représentation, les enfants peuvent également profiter de la Fun Zone et de ses châteaux gonflables. Ils auront l'occasion de faire des séances photos avec les pilotes et de faire un tour en Monster Truck avant le début du show. Le tarif est fixé à 12 euros pour les enfants de 3 à 12 ans et à 18 pour les enfants de plus de 13 ans. C'est la fin de cet agenda culturel. Très bonne soirée sur RGB.
2: Juliette Brunet, dont c'est l'anniversaire d'ailleurs aujourd'hui, on lui souhaite évidemment un joyeux anniversaire. Des joueurs américains sur le parquet des Spartiates, demain soir l'équipe de basket Sergi Pontaine reçoit l'équipe universitaire de Capital University en Ohio, match amical gratuit au Maradas de Pontoise et le coup d'envoi c'est demain à 20h, n'hésitez pas. C'est la fin de ce journal, prochain rendez-vous d'information c'est évidemment demain 18h sur RGB 99.2 FM, radio-rgb.net, en direct sur Facebook, en différé sur YouTube. Je vous souhaite une excellente soirée et je laisse la parole à Damien Gissa, la technique, pour la suite.

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0: 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Il est 7h.
1: Bonjour à tous. L'essentiel de l'actualité, la situation est sous contrôle. Les mots d'Emmanuel Macron concernant l'antivirus. D'après un bilan du ministère de la Santé, il n'y a pas de circulation diffuse du virus en France. Une femme reste hospitalisée dans un état grave à Paris. 22 cas contacts sont placés en quarantaine, renforcés en milieu hospitalier. Gérald Darmanin recule sur sa réforme du plaidé coupable. Le ministre de la Justice propose d'exclure tous les crimes sexuels et les affaires relevant de la cour d'assises. Le dispositif ne concernerait plus que les dossiers comme les coups mortels et les braquages. Une décision prise après plusieurs semaines de mobilisation des avocats. Bison futé, voie rouge et même noir sur les routes pour le pont de l'Ascension. La journée d'aujourd'hui est difficile dans le sens des départs avec un trafic classé noir en Auvergne-Rhône-Alpes, rouge dans le reste du pays. De gros ralentissements sont attendus sur les axes vers la Méditerranée. C'est orange partout pour les retours. Enfin, c'est parti pour le Festival de Cannes. La cérémonie d'ouverture, c'était hier soir. Au programme aujourd'hui, la montée des marches de Vin Diesel pour célébrer les 25 ans de The Fast and the Furious. Le premier volet de la saga sera projeté en séance de minuit dans la section Cannes Classique. Bonne journée à tous.
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0: Avec Destination Santé, Emmanuel Ducreuset.
1: Bonjour à tous. Ce n'est pas une impression. Plus nous vieillissons, plus notre taille diminue. Perdre quelques centimètres avec l'âge est tout à fait normal. Mais une perte importante peut être le signe d'une fragilisation des os qu'il ne faut pas ignorer. Vous avez l'impression de ne plus être aussi grand qu'à 20 ans ? Rien d'étonnant. À partir de la quarantaine, le corps se transforme et la taille peut effectivement diminuer. Plusieurs mécanismes expliquent cette perte de hauteur progressive. Le premier et le plus important concerne les os. Avec l'âge, la densité osseuse diminue et les vertèbres peuvent se tasser, voire développer de micro-fractures appelées fractures de compression. Résultat, la colonne vertébrale raccourcit et avec elle, toute votre silhouette. Par ailleurs, entre chaque vertèbre se trouvent des disques intervertébraux, sorte de coussins amortisseurs. Ils s'aplatissent naturellement au fil du temps. Et à mesure qu'ils s'amincissent, l'espace qu'ils occupent entre les vertèbres diminue. Comme votre colonne vertébrale est composée de nombreuses vertèbres et de disques empilés les uns sur les autres, une petite perte au niveau de chaque disque peut entraîner une réduction notable de la hauteur totale. L'affaiblissement des muscles, notamment au niveau du dos et du tronc, peut aussi jouer sur votre posture. Perdre entre 1 et 2 cm et demi au cours de la vie relève de l'usure naturelle, rien d'alarmant. En revanche, en perdre davantage, c'est une autre histoire. 5 à 10 cm peut signaler une ostéoporose, maladie qui fragilise les os et augmente considérablement le risque de fracture. Si on ne peut pas arrêter le temps, on peut agir. Miser sur le calcium est essentiel. La plupart des adultes devraient viser au moins 1000 mg par jour via l'alimentation ou des compléments. Rester physiquement actif est tout aussi important. La marche, la course, la musculation ou les exercices en charge aident à maintenir la densité osseuse. Arrêter de fumer et limiter l'alcool sont deux autres leviers concrets, car ces deux habitudes accélèrent la perte osseuse.

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2: 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Curieuse expression.
3: Ah ben la nuit, quand on a des insomnies, on pense à beaucoup de choses, mais porter conseil, ça, c'est encore à savoir.
4: Ça dépend comment on le voit. Si, ça peut porter conseil quand même. Pour écrire une lettre, par exemple, et puis je l'avais écrite la veille, et en dormant, je dis...
3: Il faudra que je modifie ça.
4: Voilà, il faudra peut-être modifier un petit peu.
3: Ah ben moi, ça m'est arrivé.
4: C'est trop dur, il faut un petit peu plus de chaleur.
5: Je pense qu'il ne faut pas faire les choses trop vite, qu'il faut réfléchir avant de prendre une décision. Bon, ben, on a plutôt le temps de penser un peu, parce que si on veut vraiment penser, il faut être seul, on ne pense pas en groupe. Enfin, on pense, mais ce n'est pas approfondi. Et je pense justement que c'est... Pour moi, ça veut dire qu'il faut réfléchir avant de faire un acte.
4: Moi, je n'ai jamais, eu une réflexion valable sur un rêve.
5: M'arrivait même, peut-être plus que maintenant, parce que maintenant je ne fais plus rien, même pas de pensée. Mais justement, la nuit, de réfléchir à des événements qui s'étaient passés ou à des choses qu'il fallait faire, quoi. Moi, c'est en ce sens-là, vous voyez, que je l'entends. Mais ce n'est pas du tout en dormant. Je ne dors pas beaucoup, mais quand je dors. Je ne pense pas.
3: Quand on a un souci, je crois que le matin... Eh bien, on a résolu le problème, s'il y en a.
4: Mais oui, c'est vrai, c'est ça. Voilà,
3: nos neurones sont apaisés, un peu dormi, et puis ça va.
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0: Bonjour à toutes et à tous, vous êtes à l'écoute du 10e épisode du Beau Rôle, le podcast où les textes prennent vie. Et oui, c'est déjà le numéro 10, et pour ces 5 mois traversés ensemble, chères auditrices et auditeurs fidèles, un immense merci à vous tous. Et vous l'entendrez, je serai accompagné d'une deuxième voix aujourd'hui. Alors, pour ce 10e épisode, un texte un peu plus léger et trivial, avec Claudine à l'école, de Colette. Plongeons donc dans l'univers de Colette. Elle devient l'une des plumes les plus singulières de la littérature française grâce à sa sensibilité aux émotions et aux détails du quotidien. Claudine à l'école est son premier roman, publié en 1900. À travers cette œuvre semi-autobiographique, l'autrice nous entraîne dans ses souvenirs d'adolescence. Nous suivons le quotidien de Claudine, une adolescente vive et espiègle. Son année scolaire est rythmée à la fois par les préparatifs du brevet, mais aussi par les péripéties de la vie à l'école. L'extrait que vous allez entendre est tiré de la première partie. Claudine arrive tôt le matin à l'école pour préparer le feu qui servira à chauffer la classe. Elle retrouve Anaïs, son amie, avant l'arrivée de leur enseignante. Dès 7h du matin, j'entre à l'école. C'est mon tour d'allumer le feu. Zut ! Il va falloir casser du petit bois dans le hangar et s'abîmer les mains, et porter des bûches, et souffler, et recevoir dans les yeux de la fumée piquante. Tiens, mais le premier bâtiment neuf s'élève déjà haut, et sur celui des garçons, symétrique, le toit est presque achevé. Notre pauvre vieille école à moitié démolie semble une minime masure près de ces deux bâtiments qui sont si vite sortis de terre. La grande Anaïs me rejoint, et nous allons casser du bois ensemble.
1: Tu sais, Claudine, il vient une seconde adjointe aujourd'hui. Et nous allons être forcés de déménager toutes. On nous fera la classe dans l'école maternelle.
0: Fameuse idée ! On y attrapera des puces et des poux. C'est une saleté là-dedans.
1: Oui, mais on est plus près de la classe des garçons, ma vieille.
0: Quelle dévergondée, Anaïs ! Au fait, elle a raison. Ça, c'est vrai. Eh bien, feu de dessous, prendras-tu ? Voilà un quart d'heure que je m'époumonne. Ah, que Monsieur Rabastins doit flamber plus facilement. Peu à peu, le feu se décide. Les élèves arrivent, Mademoiselle Sergent est en retard. Pourquoi ? C'est la première fois. Elle descend enfin, nous répond
1: « Bonjour »
0: d'un air préoccupé, puis s'assied à son bureau en nous disant
1: « À vos places »
0: sans nous regarder, et visiblement sans penser à nous. Je copie mes problèmes en me demandant quelle pensée la travaille. Et je m'aperçois avec une surprise inquiète qu'elle me lance de temps en temps des regards rapides, à la fois furieux et vaguement satisfait. Qu'est-ce qu'il y a donc ? Je ne suis pas tranquille du tout. Du tout. Voyons que je me rappelle. Je ne vois rien. Sinon qu'elle nous a regardé partir pour notre leçon d'anglais, Mademoiselle Nantenay et moi, avec une colère presque douloureuse, à peine dissimulée. Ah là là là là là, on ne nous laissera donc pas tranquille, ma petite aimée et moi ? Nous ne faisons rien de mal pourtant. Notre dernière leçon d'anglais a été si douce. Nous n'avons pas même ouvert le dictionnaire, ni le choix des phrases usuelles, ni le cahier. Je songe et je rage en copiant mes problèmes d'une écriture échevelée. Anaïs me guette en dessous et devine qu'il y a quelque chose. Je regarde encore cette terrible rousse, aux yeux jaloux, ramassant le porte-plume que j'ai jeté à terre avec une heureuse maladresse. Mais elle a pleuré, je ne me trompe pas. Alors pourquoi ces regards encolérés et presque contents ? Ça ne va pas du tout. Il faut absolument que je questionne Aimée aujourd'hui. Je ne pense guère aux problèmes à transcrire.
1: Un ouvrier plante des piquets pour faire une palissade. Il les enfonce à une distance telle les uns des autres que le seau de goudron dans lequel il trempe l'extrémité inférieure jusqu'à une hauteur de 30 cm se trouve vide au bout de 3 heures. Étant donné que la quantité de goudron qui reste attaché au piquet égale 10 cm cubes, que le seau est un cylindre de 0,15 m de rayon à la base et de 0,75 m de hauteur. Plein aux 3 quarts, que l'ouvrier trempe 40 piquets par heure et se repose 8 minutes environ dans le même temps. Quel est le nombre des piquets et quelle est la surface de la propriété qui a la forme d'un carré parfait ? Dire également quel serait le nombre de piquets nécessaires si on les plantait distants de 10 cm de plus. Dire aussi le prix de revient de cette opération dans les deux cas, si les piquets valent 3 francs le 100 et si l'ouvrier est payé 50 centimes de l'heure.
0: Faudrait-il pas aussi dire si l'ouvrier est heureux en ménage ? Oh, quelle est l'imagination malsaine, le cerveau dépravé où germent ces problèmes révoltants dont on nous torture. Je les exècre. Et les ouvriers qui se coalisent pour compliquer la somme de travail dont ils sont capables, qui se divisent en deux escouades dont l'une dépense un tiers de force de plus que l'autre, tandis que l'autre en revanche travaille 2 heures de plus. Et le nombre d'aiguilles qu'une couturière use en 25 ans quand elle se sert d'aiguilles à 50 centimes le paquet pendant 11 ans et d'aiguilles à 75 centimes pendant le reste du temps, mais que celles de 75 centimes sont etc, etc, etc. Et les locomotives qui compliquent diaboliquement leur vitesse, leurs heures de départ et l'état de santé de leurs chauffeurs. Odieuses suppositions, hypothèses invraisemblables qui m'ont rendu réfractaire à l'arithmétique pour toute ma vie.
1: Anaïs, passez au tableau.
0: La grande perche se lève et m'adresse en cachette une grimace de chat incommodé. Personne n'aime passer au tableau, sous l'œil noir et guetteur de Mademoiselle Sergent.
1: Faites le problème.
0: Anaïs le fait et l'explique. J'en profite pour examiner l'institutrice tout à mon aise. Ses regards brillent, ses cheveux roux flamboient. Si au moins j'avais pu voir Emile Antenay avant la classe. Bon, le problème est fini, Anaïs respire et revient à sa place.
1: Claudine, venez au tableau, écrivez les fractions.
0: Mon Dieu, préservez-moi des fractions divisibles par 7 et par 11, de même que celles par 5, par 9 et par 4 et 6 et par 1127.
1: Et trouvez leur plus grand commun diviseur.
0: Voilà ce que je craignais. Je commence mélancoliquement, je lâche quelques bêtises parce que je n'ai pas la tête à ce que je fais, qu'elles sont vite réprimandées d'un geste sec de la main, d'un froncement de sourcils, les petites bourdes que je m'accorde. Enfin, je m'en tire et reviens à ma place, en portant un...
1: Pas de trait d'esprit ici, n'est-ce pas?
0: Parce qu'à son observation...
1: Vous oubliez d'abaisser les zéros.
0: J'ai répondu, il faut toujours abaisser les zéros, il le mérite. Après moi, Marie Bellum vient au tableau et accumule des énormités de la meilleure foi du monde, selon son habitude. Volubile et sûre d'elle quand elle patauge, indécise et rouge quand elle se souvient à peu près de la leçon précédente. C'est tout pour aujourd'hui. Pour lire ou relire l'ensemble de l'œuvre, je t'invite à te rendre chez ton libraire préféré ou sur internet. Merci d'avoir écouté ce 10e épisode du Beau Rôle et merci à Issa Marimoutou qui s'est prêtée au jeu pour la 2e voix. Si ça t'a plu, pense à t'abonner au podcast sur ta plateforme et sur les réseaux sociaux, à liker et à partager autour de toi. On se retrouve très vite pour une nouvelle histoire. Salut!
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2: Bonjour à tous. À la une de l'actualité, une Française atteinte de l'hantavirus est toujours en réanimation à Paris. La ministre de la Santé l'a confirmé hier soir, tout en assurant qu'il n'y a pas de circulation diffuse du virus en France. Emmanuel Macron assure que la situation est sous contrôle. 22 cas contacts ont été identifiés dans le pays. Ils sont testés et placés à l'isolement pour au moins 14 jours. Les autorités assurent donc qu'il n'y a pas de circulation diffuse du virus sur le territoire. Ces Français ne sont pas inquiets et n'imaginent pas un autre confinement.
3: Je pense que ça va moins évoluer que le Covid, parce qu'on a déjà pris des précautions et c'est juste, si ça se répand rapidement, c'est juste, ce sera le problème, ce sera le vaccin et c'est tout.
4: Ça a l'air d'être traité, d'être pris en charge, donc je suis pas plus inquiet que ça.
5: Je dois faire confiance parce que sinon je vais m'inquiéter, comme on disait, mais je m'inquiète pas pour l'instant. Mais voilà, si on commence à mettre en place des procédures de confinement ou autre, j'espère croire qu'on met en place ce qu'il faut pour limiter, parce que ça a l'air d'être quand même méchant virus. Hein.
2: Des propos recueillis par Mélinda Bach, l'Organisation mondiale de la santé rappelle toutefois que d'autres cas pourraient apparaître dans les semaines à venir. Un animateur mis en examen est placé en détention provisoire pour des gestes à caractère sexuel sur 3 enfants. C'est ce qu'a indiqué le parquet de Paris hier. L'homme d'une 20aine d'années exerçait dans une école maternelle du 11e arrondissement de la capitale. Dans cette même école, un autre responsable périscolaire a été suspendu après une plainte pour attouchement sexuel sur un enfant de 4 ans. Gérald Darmanin recule sur sa réforme du plaidé coupable. Le ministre de la Justice propose d'exclure tous les crimes sexuels et les affaires relevant de la cour d'assises. Le dispositif ne concernait plus que les dossiers comme les coups mortels ou les braquages. Une décision prise après plusieurs semaines de mobilisation des avocats. Une première pour un président américain depuis près de 10 ans. Donald Trump se rend à Pékin pour les 2 prochains jours pour rencontrer Xi Jinping. Les tensions commerciales et la guerre au Moyen-Orient seront au cœur des discussions. Donald Trump souhaite notamment faire pression sur son homologue chinois concernant le soutien de Pékin à Téhéran. On revient en France avec du football. Le choc de ce soir en Ligue 1, Lens 2e reçoit le PSG 1er. En cas de victoire, les Parisiens seront champions de France et si Lens gagne ce match, les Nordistes pourront encore croire au titre. Match à 21h et aussi Brest-Strasbourg. C'est l'autre match en retard de la 29e journée. Coup d'envoi à 19h. Belle journée à tous.
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8: Il fait partie des plus grands tacticiens de l'histoire du football et pourtant il n'est pas le plus cité. Valéry Lobanovsky est né le 6 janvier 1939 à Kiev en Ukraine. Attaquant de son état lorsqu'il était joueur, il évoluera sous les couleurs du Dynamo Kiev avant de prendre la route du côté d'Odessa ou encore de Donetsk, tous des clubs ukrainiens au temps de l'URSS. L'URSS, justement, il emportera le maillot de la sélection au début des années 60. Mais c'est surtout en tant qu'entraîneur qu'il va récolter ses plus belles gloires. À la fin des années 60, il prend les rênes du club de Dnipropetrovsk, avant ceux de l'équipe qu'il a vu débuter, le Dynamo Kiev. Une relation qui va durer 15 années. Kiev, avec qui il bâtit une solide philosophie de jeu basée sur un football total, made in URSS, où rigueur défensive fait souvent appel à la coordination offensive avec une propension à se projeter rapidement vers l'avant et des phases de transition bien huilées. Lobanovsky récolte assez vite les fruits de son travail, premier club soviétique vainqueur d'une Coupe d'Europe en 1975 avec la Coupe des Coupes, avant une Super Coupe d'Europe la même année, glanée face au Bayern de Munich. Il réédite cela en 1986 avec une deuxième Coupe des Coupes remportée. En parallèle, il prend en main la sélection soviétique au milieu des années 80, en menant celle-ci jusqu'en finale de l'Euro 88, battue par les Pays-Bas de Van Basten, Gullit et autres Coman. Valéry Lobanovsky est un orfèvre dans son approche du ballon rond. Considéré comme un des meilleurs coachs de l'histoire, il nous dira toutefois au revoir le 13 mai 2002.
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0: 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Il est 8h.
1: Bonjour à tous. À la une de l'actualité, calmer les inquiétudes. Emmanuel Macron assure que la situation est sous contrôle concernant l'antivirus. Une Française testée positive est toujours en réanimation à Paris. La ministre de la Santé l'a confirmé hier soir, tout en assurant qu'il n'y a pas de circulation diffuse du virus en France. 22 cas contacts ont été identifiés dans le pays. Ils sont testés et placés à l'isolement pour au moins 14 jours. Circulation très compliquée aujourd'hui pour le pont de l'Ascension. Dans le sens des départs, Bison Futé voit rouge dans une grande

0: Grande partie du pays est même noire en région Auvergne-Rhône-Alpes. D'importants bouchons sont prévus sur l'A7 entre Lyon et Orange, mais aussi sur l'A10, l'A13 et l'ensemble des axes vers le littoral. Il vous est conseillé d'éviter l'A7 entre 11h et 23h et de traverser l'Île-de-France avant 10h. On passe au sport avec du football. Le choc de la Ligue 1 ce soir entre Lens 2e qui reçoit le PSG 1er. En cas de victoire, les Parisiens seront champions de France. Et c'est parti pour le Festival de Cannes, la cérémonie d'ouverture. C'était hier soir. Au programme aujourd'hui, la montée des marches de Vin Diesel pour célébrer les 25 ans de The Fast and Furious. Voilà pour l'essentiel de l'actualité. Excellente journée à tous.
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1: Il y a des films qui traversent les décennies et il y a ceux qui vous collent à la peau. Bienvenue dans Retour de Flamme, là où les grands films ne meurent jamais. Impossible d'ignorer celui-ci aujourd'hui, puisque sa musique hante déjà cette chronique.

0: 1976, taxi driver, New York est sale, moite, insomniaque. Et au volant d'un taxi qui glisse dans la nuit, Travis Bickle, ancien marine, solitaire déconnecté, incapable de trouver sa place dans une ville qui avale tout. Martin Scorsese ne filme pas simplement et seulement un chauffeur de taxi. Il filme une dérive, une lente combustion intérieure.
1: You talking to me? You talking to me? You talking to me?
0: Travis, incarné par Robert De Niro, observe le monde comme un étranger. Il roule, il regarde, il encaisse. Les néons, les trottoirs, la violence ordinaire, la solitude compacte. Tout le dégoûte, tout l'obsède. Il ne dort pas, alors il conduit.
2: Pourquoi vous voulez faire le taxi ?
3: Je dors pas la nuit.
2: Faut aller voir les films porno ?
3: Ça aussi, j'ai essayé.
4: Ici 347.
2: Qu'est-ce que vous faites actuellement ?
3: Bon, je passe la nuit dehors, je me balade dans le métro, les bus, alors je me suis dit, bon, rôder pour rôder, mieux vaut être payé pour ça.
0: Taxi Driver, c'est l'histoire d'un homme qui tente de se raccrocher à quelque chose. Un semblant de lien, un espoir fragile, une rencontre, un idéal, mais Travis n'est pas équipé pour la normalité. Chaque interaction est maladroite, chaque tentative d'intégration déraille. Et pendant que la ville continue de vibrer, lui s'enfonce dans une vision de plus en plus radicale du monde. Ce qui pourrait être un simple portrait social devient un thriller psychologique. Parce que le danger ne vient pas seulement de la rue, il vient de l'intérieur.
5: Here is...
3: You're dead.
0: Ce que Scorsese dissèque ici, c'est la solitude moderne, pas la solitude romantique, la vraie, celle qui isole au milieu de millions de gens. Travis Bickle, c'est l'aliénation, le sentiment d'invisibilité, la colère qui cherche une cible, la confusion entre justice et violence. Et c'est précisément ce qui rend le film toujours aussi inconfortable aujourd'hui.
6: Certains de ces revolvers, ce sont des jouets. Mais ce 38-là, vous pouvez vous en servir comme d'un marteau. Ça n'empêche pas que quand il le faut, vous mettez dans la plaque. C'est une arme qui en a dans le ventre, et une force d'impact incroyable.
0: Parce qu'aujourd'hui, Travis existe encore, moins dans un taxi, plus derrière un écran. Même isolement, même ressentiment, même fantasme de purification du monde. Taxi Driver parle d'un homme qui ne trouve plus sa place, un thème devenu tristement universel.
3: Pendant ta tête.
0: On réduit souvent le film à sa violence, erreur classique. Taxi Driver est d'abord un film sur le regard malade porté sur la société. Scorsese ne glorifie rien, il enferme le spectateur dans la tête de Travis. On comprend ses pensées, on ressent son malaise, et c'est ça le piège. Le film nous fait partager une perception du monde qui se fissure.

0: Voilà toute la magie du cinéma, transformer une errance nocturne en tragédie intérieure, faire d'un homme seul un miroir troublant de nos propres fractures. Taxi Driver ne rassure pas, il dérange, il questionne, il persiste. Et c'est exactement pour ça qu'on y revient. On se retrouve très vite pour rallumer ensemble la flamme des films qui ne meurent jamais. C'était Retour de Flamme.
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1: Bonjour à toutes et à tous, bienvenue à la chronique emploi-recrutement de RGB. Je suis Jacques-Alexandre Reynard, votre expert en recrutement local du Mercato de l'Emploi. Aujourd'hui, à la chronique emploi-recrutement de RGB, je voudrais vous raconter une de mes belles histoires de recrutement. Je recrutais une secrétaire pour une association aidant des enfants handicapés. Lors de l'entretien, je pose une question à la candidate. Pouvez-vous me raconter une action, une mission dans un de vos précédents postes pour laquelle vous êtes particulièrement fier ? La candidate réfléchit et me répond : j'ai bien une anecdote, mais je ne sais pas si on peut considérer cela comme une action professionnelle. Voilà, c'était mon dernier jour avant mes congés. Nous étions un vendredi après-midi, j'étais à l'accueil téléphonique et j'avais une maman au bout du fil qui n'était pas bien et qui voulait se suicider. J'ai passé beaucoup de temps à la raisonner et à un moment, j'ai dû avoir les mots justes et je lui ai dit que son enfant allait l'attendre à la sortie de l'école. Elle m'a écouté et elle s'est raisonnée. Je suis parti en congé et quand je suis revenu, cette maman m'avait apporté des chocolats pour m'en remercier. Il va sans dire que j'ai beaucoup aimé son histoire. Et vous ? En tout cas, moi, ça m'a beaucoup plu. Et puis, pour finir, j'ai présenté sa candidature et elle a été recrutée.
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2: Bonsoir à toutes et à tous, il est 18h dans l'actualité du mardi 12 mai, l'émotion toujours vive avait dit en Arty après le drame survenu ce week-end, on y reviendra. Un mois après son installation, quelle configuration politique pour le conseil d'agglomération de Cergy-Pontoise, Alexandre Pueyo est avec nous dans un instant, votre agenda culturel de la semaine. Et puis côté météo, demain, le temps sera gris avec des averses orageuses prévues dans l'après-midi, comptez 6 en minimal, 15 en maximal. Un homme de 58 ans retrouvé mort samedi soir à Pontoise dans un studio d'un foyer. Son colocataire, un homme de 40 ans, a été placé en garde à vue puis relâché sans poursuite à ce stade. Selon le parquet, l'autopsie ne permet pas pour l'instant d'établir l'intervention d'un tiers et l'enquête se poursuit pour déterminer la cause du décès. Les enquêteurs ont toutefois relevé sur le corps de la victime de nombreuses ecchymoses et de possibles fractures. Sans pouvoir les dater précisément, le colocataire dit avoir appelé les secours peu avant 23h et avoir tenté un massage cardiaque et évoque un contexte de consommation de drogue et de tensions récurrentes au domicile. On le disait dans les titres, l'émotion reste vive à Villiers-en-Arty après le drame survenu ce week-end. Lundi soir, des adolescentes, notamment des élèves du collège de Bré-Élu, se sont retrouvées spontanément devant le pavillon où une mère, Angéline, et ses deux filles, Ambre et Jade, ont été tuées. Elles ont déposé fleurs, bougies, dessins et lettres avec ce message qui revient « On n'oubliera jamais ». La mairie indique travailler à l'organisation d'un temps de recueillement collectif dans le respect de la famille et de l'enquête toujours en cours sous l'autorité du parquet de Pontoise. À Éragny, une famille dénonce l'exclusion de leur fils Ryan, 9 ans, enfant autiste du centre de loisirs du Grillon depuis septembre. Selon les parents, le responsable a refusé de l'accueillir en expliquant que la structure n'était pas adaptée et qu'elle ne pouvait pas lui offrir l'accompagnement nécessaire. Le centre évoque, lui, une série d'incidents sur quelques semaines, notamment le déclenchement répété de l'alarme incendie et de l'alarme intrusion avec évacuation et intervention de la police, ainsi que le départ d'un animateur spécialisé. La mairie ajoute un autre élément, des impayés qui entraîneraient une éviction automatique selon le règlement, ce que contexte la famille qui affirme avoir régularisé la situation et accuse la commune de se retrancher derrière un prétexte. Le père a saisi le défenseur des droits, rappelant que l'accès aux loisirs doit être garanti, y compris pour les enfants en situation de handicap. La ville dit avoir défini un plan de réintégration progressive en attendant une nouvelle demande d'inscription. Il y a un mois, s'est installé le nouveau conseil communautaire de l'agglomération de Cergy-Pontoise. Nouveau mandat pour le président de l'agglomération, Jean-Paul Jandon, mais nouvelle configuration politique. Bonsoir Alexandre Pueyo.
3: Bonsoir.
2: Alors vous êtes conseiller départemental du Val-d'Oise, conseiller communautaire et enfin conseiller municipal d'opposition à Cergy. Pendant ces élections municipales, vous étiez opposé au socialiste Jean-Paul Jandon, au conseil communautaire. C'est finalement question d'unité entre la gauche et la droite. Est-ce que c'est possible cette unité? Comment c'est possible et pourquoi?
3: Alors déjà le conseil communautaire regroupe des communes. Et chaque électeur dans chaque commune a fait un choix différent. Beaucoup de maires ont été réélus parce qu'en réalité, la vision politique qu'on a sur Cergy-Pontoise a été peu modifiée. La plupart des listes ont été réélues, alors avec des petits changements quelquefois de maires, quelquefois un peu plus profonds. Mais globalement, on est à peu près dans la même situation. On est sur une strate supérieure où on traite des grands dossiers transversaux, et donc la tradition est de dire voilà, on fait de la politique forcément, on ne fait pas de politique politicienne, on gère tous ensemble le réseau d'eau, les déchets ménagers, enfin voilà, des choses qui ne sont pas forcément très politisées, et on essaye de le faire tous ensemble, on est dans la même maison et on travaille tous ensemble.
2: C'est un accord politique où vous restez vigilant tout de même quant aux décisions prises.
3: Où ça nous gêne, c'est que l'accord politique, il n'est pas allé jusqu'au bout. Nous, ce qu'on regrette avec les autres oppositions d'autres communes de Cergy-Pontoise, c'est que finalement, on a été un peu exclus de cet accord qui fait que des maires de droite, de gauche, quelle que soit leur sensibilité, se retrouvent dans le même exécutif, président, vice-président, sauf nous. Et là, on n'est pas allé jusqu'au bout. Donc, ce n'est pas une co-gestion, finalement, qui est à Cergy-Pontoise. C'est une gestion entre maires élus. Oui. Et c'est ça qui est un peu dommage, vu que finalement, on est tous conseillers communautaires. Le groupe Cergy Uni, avec lequel j'ai été élu, nous sommes quatre. Donc, on a été élus. C'est parce que des gens ont voté pour nous que nous sommes conseillers communautaires. Et à quatre, Cergy Soit de l'opposition, nous sommes plus nombreux que les représentants de Courdimanche et Menucourt réunis. Oui. Donc on ne représente pas personne. Et c'est là où c'est dommage qu'on ne soit pas intégré, évidemment pas dans l'exécutif, pas sur des postes à décision. On a perdu les élections, c'est normal. Mais qu'il n'y ait pas une petite proportionnelle qui se fait dans les mairies d'ailleurs. Parce qu'à la mairie de Cergy, dans plein de commissions, à partir du moment où il y a 4 ou 5 sièges, il y a un représentant de l'opposition, automatiquement. Pas à l'agglomération, c'est dommage.
2: Une agglomération donc, qui s'est constituée, un conseil d'agglomération qui s'est constitué avec quand même une opposition, celle d'Hervé Florzac, le maire de Jouy-le-Moutier. Comment vous analysez ça? Comment vous l'avez vécu?
3: C'est un positionnement très personnel et très politique. Il a joué sa carte. C'est un peu dommage pour Jouy-le-Moutier, très sincèrement. Il l'a joué avec LFI. Finalement, c'est clairement ça. Il a fait les voix de Jouy-le-Moutier et les voix des oppositions LFI à Pontoise et Cergy. Donc très politique. Je suis pas sûr que ça serve beaucoup les habitants de la commune qu'il est censé représenter. Résultat, il n'est pas vice-président. Vu que dans sa démarche, c'était « je ne participe pas si je suis battu », il a été sèchement battu quand même. Et finalement, qu'on voit que sa première proposition, c'était de changer le nom de l'agglomération qui a le même nom depuis sa création au milieu des années 60, on voyait bien que c'était quelque chose d'assez personnel. Qu'il n'aime pas Jean-Paul Jandon, c'est une chose. Qu'il en fasse un vote politique à l'agglomération, c'est un peu dommage.
2: Qu'est-ce que ça donne? Donc ça donne une agglomération qui vit sans Jouy-le-Moutier ou qui ne considérera peut-être pas assez, on sait pas.
3: Un Jouy-le-Moutier qui ne sera pas toujours là pour défendre ses dossiers au moment où il faudra les défendre. C'est ça qui est dommage. Je pense qu'après, Jean-Paul Jandon, même si c'est mon opposant politique, et les élus qui l'entourent sont assez intelligents pour ne pas exclure Jouy-le-Moutier, très clairement, qui est une des villes de mon canton. Hein. Oui. C'est pour ça que je le précise, parce que c'est pour ça que ça m'intéresse quand même au premier plan. Mais c'est dommage. On sait très bien qu'il y a des choix qui doivent être faits et que ces choix, ils sont faits sans le maire de Jouy-le-Moutier présent autour de la table.
2: Justement, on va y revenir sur les choix de cette agglomération. On va parler un peu de la ville de Cergy aussi. Sur quoi vous allez être vigilant, vous, en tant que conseiller départemental et en tant qu'Alexandre Puyot en général, sur ce prochain mandat?
3: Il y a deux dossiers, enfin un dossier très important qui est la reprise en gestion de l'eau. Alors, avec Sio, on ne peut pas dire que tout se passait bien. Donc il ne faut pas faire « c'était merveilleux, je ne comprends pas ce qui se passe ». Mais une reprise en régie, comme on l'appelle, de la gestion de l'eau potable par l'agglomération, il faut y être extrêmement attentif, aussi bien sur la qualité de l'eau potable, et sur son coût.
2: Bien sûr.
3: Parce que si on va soit sur une eau moins bonne et moins chère, je ne suis pas sûr qu'on y arrive. Et si après, les investissements qu'on va devoir faire pour entretenir notre réseau de captage d'eau fait que l'eau est beaucoup plus chère que si on était passé par une entreprise qui a aussi des capacités sur toute la France et donc des économies d'échelle. Oui. Donc là, moi, je serais assez attentif que vraiment les Cergy-Pontins s'y retrouvent dans cette histoire de reprendre en réseau le réseau de d'eau potable. Après, un deuxième sujet, alors un peu moins important, mais qui peut financièrement ne pas être neutre, c'est Port Cergy. Oui. Là aussi, repris par l'agglomération. Alors, ils n'avaient pas le choix, ce n'est pas une critique. De toute façon, la CCI vendait. Il valait mieux que l'agglo reprenne pour pouvoir derrière conserver le port. Mais il va y avoir de lourds investissements à faire. Il faut continuer à l'animer. Ce qui, et je le dis, est plutôt bien fait actuellement par l'Office du tourisme de Cergy-Pontoise. L'arrivée de marins d'eau douce, c'est une bonne chose.
2: Oui, de nouveaux acteurs, effectivement.
3: Voilà, de nouveaux acteurs et une animation pour le port. Le port ne doit pas simplement être une série d'anneaux loués à des bateaux. C'est aussi quelque chose. Mais malheureusement, il y a un restaurant qui vient de fermer.
2: Oui.
3: Donc il y a des vraies questions qui se posent. Voilà, en termes d'animation,
2: d'attractivité.
3: Voilà, le début est vraiment encourageant. Il y a des bonnes idées qui sont mises en place. Et après, il y a une deuxième question qui est les investissements pour entretenir le port. Et là, ça risque, si on a des mauvaises surprises, d'être des sommes extrêmement importantes. Et ce qu'avait dit Jean-Paul Jandon en disant « c'est neutre », non, ça ne le sera évidemment pas dans le temps. Il faut entretenir, dévaser, nettoyer. Voilà, c'est une structure lourde.
2: Retour aussi aux affaires à Cergy. Pour vous, en tant que conseiller municipal d'opposition, avec notamment Armand Payette, comment vous abordez ce mandat, qui est un mandat d'opposition cette fois-ci?
3: C'est un mandat d'opposition où on va être dynamique. Et on va toujours être dans la même perspective en deux points. C'est-à-dire dénoncer quand les points nous paraissent négatifs jusqu'au bout. Mais ne pas critiquer pour critiquer, pour simplement, comme certains le font, mettre le bordel au conseil municipal. C'est pas du tout notre objectif. Mais quand il y aura des points où on pense foncièrement que c'est néfaste pour les Cergissois, mauvais pour la ville, et que la majorité se trompe, nous le dénoncerons fortement, en expliquant aussi et en donnant, nous, notre point de vue et nos solutions.
2: Encore une fois, sur quel dossier aujourd'hui vous voulez être vigilant ? Déjà après deux conseils municipaux qui se sont déjà déroulés.
3: On a eu déjà l'exemple de la fermeture de la station Esso, oui. Et de son magasin attenant, parce que c'est, et des emplois qui disparaissent avec, hein, parce que c'est, moi je pense aussi aux employés quand même, de cette station-service et de ce magasin qui se sont vus mettre à la porte, entre guillemets, assez rapidement, avec des questions de droit qui se posent, mais bon, ça c'est la responsabilité des prud'hommes et des syndicats. Là, on est sur un vrai point. Quand il y a eu la réforme du PLU, j'avais proposé et dit à la majorité, attention, vous ne protégez pas suffisamment ce que moi j'avais appelé un petit tissu économique. C'était les hôtels, par exemple l'hôtel Ibis, avenue des Grouettes, et les stations-service, et des petites sociétés, des petits coins. Bon. Ils n'ont pas modifié le PLU et tout ça est resté en constructible. Mmh. Et ben on voit ce que ça donne. C'est-à-dire que s'ils vendent, c'est surtout pour vendre à un promoteur derrière.
2: Oui.
3: Alors qu'on aurait préféré garder une activité commerciale et économique.
2: Aujourd'hui, ce qu'elle dit, la municipalité, c'est pas de notre faute. En
3: non, mais on l'accuse pas. On lui dit pas que c'est de sa faute que la personne vende. Mmh. Le propriétaire vend. On est dans un pays où on peut pas empêcher les gens de vendre leurs biens. Mmh. Ils décident de vendre. Soit. Si derrière le PLU avait été modifié pour protéger, il ne pourrait vendre que pour faire du commerce et une activité économique. Alors qu'il serait peut-être différente, mais avec d'autres emplois, d'autres activités. Et puis après, bah, l'économie, elle tourne. On sait très bien qu'aujourd'hui, les stations-service sont en train de fortement diminuer, voire de disparaître dans certains coins. Donc ce n'est pas la question. Mais je pense par exemple que le Carrefour, le Carrefour City, aurait très bien pu rester sur une activité économique, peut-être de commerce de proximité. Donc là, il faut absolument, et le maire, finalement, nous a donné raison. Il faut dire les choses. Vu qu'il annonce une révision du PLU à la fin, donc finalement, il nous donne raison. Il faut mieux protéger tout ce petit tissu économique dans la ville, commercial notamment, qui permet au Sergissois d'avoir aussi un service de proximité.
2: Merci, Alexandre Puyot, d'avoir été avec nous. Vous êtes conseiller départemental du Val-d'Oise, conseiller communautaire et conseiller municipal d'opposition à Cergy. C'est mardi, vous en avez l'habitude. Tout de suite, votre agenda culturel de la semaine, il est signé Juliette Brunet.
4: Bonsoir et bienvenue dans ce nouvel agenda culturel. Depuis plus de 30 ans, il s'impose comme l'un des humoristes les plus décalés de la scène française et son style a inspiré des générations d'artistes. Élisée Moon est de retour pour la saison 2025-2026 avec son nouveau spectacle Cactus. Pour son 8e spectacle, l'humoriste opère un léger virage en donnant une place plus importante au stand-up. Il reste cependant fidèle à ses personnages. Parmi les nouveaux qui font leur apparition, on retrouve Xavier, l'handicapé moteur, qui présente sa femme à sa mère, un père confronté à la transition de son fils ou un professeur de karaté raciste. Dans ce nouveau spectacle, Élisée Moon aborde les thèmes profonds de l'intolérance, du tabou et de l'injustice, mais toujours avec l'humour et la légèreté qui le caractérisent. Il joue son spectacle ce soir à 21h à l'espace Saint-Exupéry de Franconville. Les tarifs varient entre 15 et 25 euros. Avis à tous les amateurs de rythme caribéen. Jeudi soir, le Clubbing Alp et Zouk Compa Gouillade vous propose une soirée dansante. Willy animera un cours de Compa Gouillade de 22h à 23h, initiant au pas de base et aux figures pratiques de ce style de danse. À partir de 23h, DJ Next prend les platines pour une programmation musicale variée, au programme Zouk, Chata, Afro, Bouillon, Dancehall et Hip-Hop. Rendez-vous donc jeudi au City Rock de Cergy à 21h pour votre soirée antillaise. Une offre de restauration française et créole est disponible sur place. L'entrée est gratuite avant 22h sur invitation Bizouk. Puis le tarif est de 10€ sans consommation et 15 avec consommation. Jeudi à Pierrelaye, le saxophoniste Sylvain Beu retrouve son ami de longue date Franck Amsalem, pianiste, compositeur et accompagnateur hors pair. Dans un concert jazz, ils rendront hommage au pianiste Thelonious Monk et joueront quelques compositions originales. Thelonious Monk est un pianiste et compositeur de jazz célèbre pour son style d'improvisation ainsi que pour avoir écrit de nombreux standards du jazz. Considéré comme un des hommes les plus doués à s'être jamais assis derrière un piano, Monk disparaît de la scène au milieu des années 1970 pour des raisons de santé. Le rendez-vous est fixé à 21h, l'entrée est libre et gratuite dans la limite des places disponibles. Eddie et Max ne se connaissent pas. Ils ont pour seul point commun d'avoir eu l'idée un peu farfelue de se faire volontairement incarcérer avec un seul objectif en tête, se faire de nouveaux amis. Et voilà que les deux inconnus se retrouvent à partager une cellule de 6 mètres carrés. Le duo, interprété par Thomas Giraud et Valérian Moutave, entraîne le public dans ses péripéties. Entre mensonges, situations absurdes et rumeurs, la compagnie Bite en Lac propose un huis clos dynamique et touchant. Récompensée par le prix Cyrano du meilleur spectacle d'humour en 2023, la comédie Détenue à tout prix sera jouée vendredi à 20h30 au Beaumont Palace à Beaumont-sur-Oise. Le spectacle est ouvert à tous à partir de 10 ans. Les tarifs évoluent entre 22 et 28 euros. Ludwig est un jeune homme pauvre, animé d'une volonté sans bornes, et tombe amoureux de la femme de son riche bienfaiteur. Mais il doit partir 2 ans au Mexique pour une mission de confiance. Avant son départ, elle lui fera une promesse. Cependant, la Grande Guerre éclate et les amants ne se retrouveront que 9 ans plus tard. Adaptée de la pièce de la nouvelle « Voyage dans le passé » de Stefan Zweig, cette pièce de théâtre en mouvement s'intitule « La promesse des ombres ». Mise en scène par Laetitia Lebac pour la compagnie Strapatella, cette création Avignon 2026 s'accompagne d'un travail corporel proche de la danse contemporaine, sincère et incarné. Le spectacle est joué vendredi à Erani, à La Fabrique, et les tarifs évoluent de 6 à 18 euros. À partir du 16 mai jusqu'au 31 mai, le spectacle mécanique Cascadeur, Hell's Driver et Danglade Show débarque à l'hippodrome d'Anguin-Soisy. Importé des États-Unis, Cascade et Monster Trucks offrent un spectacle familial mêlant cascade automobile et freestyle motocross. Pendant 1h30, le public assiste à des cascades de voitures avec des sauts de plus de 21 mètres et des robots transformeurs géants qui se transforment en live. Avant chaque représentation, les enfants peuvent également profiter de la fun zone et de ses châteaux gonflables. Ils auront l'occasion de faire des séances photos avec les pilotes et de faire un tour en Monster Truck avant le début du show. Le tarif est fixé à 12 euros pour les enfants de 3 à 12 ans et à 18 pour les enfants de plus de 13 ans. C'est la fin de cet agenda culturel. Très bonne soirée sur RGB.
2: Juliette Brunet, dont c'est l'anniversaire d'ailleurs aujourd'hui, on lui souhaite évidemment un joyeux anniversaire. Des joueurs américains sur le parquet des Spartiates, demain soir l'équipe de basket Sergi Pontaine reçoit l'équipe universitaire de Capital University en Ohio, match amical gratuit au Maradas de Pontoise et le coup d'envoi c'est demain à 20h, n'hésitez pas. C'est la fin de ce journal, prochain rendez-vous d'information c'est évidemment demain 18h sur RGB 99.2 FM, radio-rgb.net, en direct sur Facebook, en différé sur YouTube. Je vous souhaite une excellente soirée et je laisse la parole à Damien Gissa, la technique, pour la suite.

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0: 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Il est 9h.
1: Bonjour à tous. À la une de l'actualité, calmer les inquiétudes. Emmanuel Macron assure que la situation est sous contrôle concernant l'antivirus. Une Française testée positive est toujours en réanimation à Paris. La ministre de la Santé l'a confirmé hier soir, tout en assurant qu'il n'y a pas de circulation diffuse du virus en France. 22 cas contacts ont été identifiés dans le pays. Ils sont testés et placés à l'isolement pour au moins 14 jours. Circulation très compliquée aujourd'hui pour le pont de l'Ascension. Dans le sens des départs, Bison Futé voit rouge dans une grande partie du pays et même noir en région Auvergne-Rhône-Alpes. D'importants bouchons sont prévus sur l'A7 entre Lyon et Orange, mais aussi sur l'A10, l'A13 et l'ensemble des axes vers le littoral. Il vous est conseillé d'éviter l'A7 entre 11h et 23h et de traverser l'Île-de-France avant 10h. On passe au sport avec du football. Le choc de la Ligue 1 ce soir entre Lens 2e qui reçoit le PSG 1er. En cas de victoire, les Parisiens seront champions de France. Et c'est parti pour le festival de Cannes. La cérémonie d'ouverture, c'était hier soir. Au programme aujourd'hui, la montée des marches de Vin Diesel pour célébrer les 25 ans de The Fast and Furious. Voilà pour l'essentiel de

0: Actualité, excellente journée à tous.
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0: C'est un bruit d'un outil qui plonge dans l'eau et qui essaie de se défaire de toute la matière que je lui aurais mis dessus. Puis on entend un frottement. Ce frottement vient vraiment à la fin de mon travail, puisque tout le travail de préparation est fait avant. Quand je prends mon petit café du matin, je commence déjà à chercher un petit peu tout ce qui va se passer dans ma journée. Je compose, j'essaie de, grâce à des crayons, à retracer des compositions en fait. L'inspiration, elle se travaille depuis plus de 40 ans. Et en fait, c'est un travail de recherche qui s'élabore d'année en année et qui va en se composant de plus en plus, en devenant de plus en plus autour des thèmes de l'enfance, du voyage, de la fin du monde malheureusement, et du départ possible. Voilà. Le travail des couleurs, pour moi, est fondamental, et surtout de l'harmonie entre les couleurs. Dans mon travail de recherche, j'ai à des moments été au début très coloré, ensuite avec des couleurs sable, de la terre, et puis maintenant je suis repartie dans les couleurs. Elles sont beaucoup plus douces et elles sont vraiment dans une harmonie très particulière avec des recherches sur chaque couleur et sur chaque possibilité. Voilà. Je fais des séries entières en décomposant ces couleurs. Je travaille sur différents supports et du coup, ma démarche s'adapte à chaque support. Et ma démarche, en fait, c'est de donner à voir et de raconter des histoires et d'emmener les gens, voilà, dans ces différentes compositions. C'est plutôt mes rêves, hein. Donc j'adapte en fait un peu. Je travaille beaucoup avec ce qui me vient dans mes rêves. Je les écris chaque matin. Et ensuite, c'est l'inconscient aussi, j'essaie de l'entretenir, on va dire, de l'attraper. J'utilise beaucoup de pigments, j'utilise des liants, j'utilise du béton, j'utilise de la résine et toutes les couleurs de pigments, en fait. Alors, mon atelier ressemble à un atelier qui est chargé en matière, en grande toile, en petite toile, en châssis, en sculpture. Il y a même une presse à graver, il y a du papier, il y a énormément d'accumulation de travail, de matière. Il est sur deux niveaux, il y a une cour aussi dans mon atelier, donc il y a des sculptures dans la cour. On peut me retrouver à l'Isle-Adam, puisque l'atelier est à l'Isle-Adam, et on peut me retrouver aussi sur Instagram, et puis sur Facebook aussi, j'ai un site aussi. Je suis Marianne Levexier, je suis peintre et sculptrice, et je peins depuis plus de 40 ans, et j'ai toujours voulu être peintre, je crois que depuis que j'ai 12 ans, quoi. Et mon plaisir dans la vie, c'est de peindre et de chercher. Je suis de plus en plus dans la figuration pour pouvoir raconter des histoires et figurer des bateaux, des animaux, des personnages. C'est de plus en plus dessiné, de plus en plus onirique et lyrique, on va dire, carrément. Voilà, c'est ce qui me plaît en ce moment, hein. Ça bouge tout le temps, hein, ce que je fais, donc... Je me laisse aller aussi à mon inspiration, que je travaille l'inspiration, hein, mais dans l'abstraction, c'est les compositions, ouais, elles sont composées de façon... Ouais, tout est assez construit chez moi. Je peux dire que, en fait, ce que j'aime, c'est de pouvoir peindre, faire des expositions à l'intérieur, mais aussi exposer dans les jardins. Et puis, je fais partie aussi d'un collectif, le Graps, et on peut me retrouver aussi sur Instagram, au nom de Marianne Levexier. Et puis sur Facebook aussi, Marianne Levexier.
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0: 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Il est 10h.
1: Bonjour à tous. À la une de l'actualité, calmer les inquiétudes. Emmanuel Macron assure que la situation est sous contrôle concernant l'antivirus. Une Française testée positive est toujours en réanimation à Paris. La ministre de la Santé l'a confirmé hier soir, tout en assurant qu'il n'y a pas de circulation diffuse du virus en France. 22 cas contacts ont été identifiés dans le pays. Ils sont testés et placés à l'isolement pour au moins 14 jours. Circulation très compliquée aujourd'hui pour le pont de l'Ascension. Dans le sens des départs, Bison Futé voit rouge dans une grande partie du pays et même noir en région Auvergne-Rhône-Alpes. D'importants bouchons sont prévus sur l'A7 entre Lyon et Orange, mais aussi sur l'A10, l'A13 et l'ensemble des axes vers le littoral. Il vous est conseillé d'éviter l'A7 entre 11h et 23h et de traverser l'Île-de-France avant 10h. On passe au sport avec du football. Le choc de la Ligue 1 ce soir entre Lens 2e qui reçoit le PSG 1er. En cas de victoire, les Parisiens seront champions de France. Et c'est parti pour le festival de Cannes. La cérémonie d'ouverture, c'était hier soir. Au programme aujourd'hui, la montée des marches de Vin Diesel pour célébrer les 25 ans de The Fast and Furious. Voilà pour l'essentiel de l'actualité. Excellente journée à tous.
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0: aussi des particules dans les maisons, 15% avec un arbre en face de chez vous et 50% avec une rangée entière.
1: Ah, dis-moi comment ça marche ?
0: Grâce à la photosynthèse, les arbres extraient du carbone présent dans l'air sous forme de CO2. Celui-ci est absorbé dans les feuilles, puis stocké dans les racines, les branches et le tronc. Une partie en est rejetée par la respiration végétale et quand il meurt, le carbone est séquestré dans l'humus. La quantité captée varie, elle est maximale en pleine croissance, mais aussi l'arbre en dépense, de sorte que le stockage est au plus haut chez un jeune arbre. Le stockage varie selon les espèces, à volume égal et à terme, les feuillus stockent plus de carbone que les résineux. Au début de leur croissance, ces derniers en transforment plus, mais leur vie est plus courte.
1: On parle alors de puits de carbone ?
0: La forêt devient un puits de carbone quand elle absorbe plus de CO2 qu'elle n'en émet, c'est-à-dire quand elle fabrique plus de bois qu'elle n'en perd. Mais aussi, certaines forêts rejettent plus de carbone qu'elles n'en absorbent, comme les forêts tropicales subissant un déboisement massif. Globalement, le bilan mondial est actuellement positif. La forêt progresse en surface et en densité. Par exemple, en France, elle gagne 50 à 100 000 hectares. Paradoxalement, la hausse du CO2 dans l'atmosphère jouerait un rôle.
1: Planter des arbres pour lutter contre le changement climatique, c'est cela ?
0: Y aurait-il assez de surface dans le monde pour planter 1 200 milliards d'arbres et absorber 210 gigatonnes de CO2 ? Une belle polémique après la publication de chercheurs suisses en début de cet été, l'impact de la reforestation aurait été fortement surestimé. Tous les arbres plantés ne sont pas bénéfiques à leur environnement. Quand on a besoin d'arbres qui stockent très vite du carbone, ce sont les essences à croissance rapide, comme les eucalyptus ou les pins, et cela peut finir par poser des problèmes de biodiversité ou d'assèchement des sols. Et les forêts artificielles stockeraient moins de CO2 que les forêts naturelles. Et aussi, ces actions de reforestation mettent du temps et elles peuvent être menacées dans leur pérennité par les ravageurs, les incendies ou les attaques infectieuses. Enfin, il y a un risque de saturation à long ou moyen terme. Certaines entreprises polluantes et aussi les compagnies aériennes se sont lancées dans la compensation des émissions par le reboisement. C'est une bonne chose, mais ceci ne permet pas pour autant de se dédouaner de toute responsabilité face à des actions émettrices de carbone. Il faut aussi réduire ces émissions, compenser ne suffit pas.
1: Alors on parle du puits de carbone, mais s'il n'y a pas un autre rôle de la forêt ?
0: La forêt permet de fixer l'eau, minimisant les inondations et les glissements de terrain. Le bois est une source d'énergie renouvelable dans les forêts bien gérées. La construction en bois permet de stocker 1 million de tonnes de carbone avec un potentiel de croissance et l'épargne de l'utilisation de matériaux plus polluants. Et aussi, on peut parler de la sylvothérapie, les effets psychologiques du contact des arbres qui diminuent le stress et augmentent le bien-être. Elle a été utilisée en Norvège chez des malades atteints de cancer ou greffés du cœur. Le contact des arbres prévient aussi le risque cardiovasculaire. Enfin, les écoles forestières enseignent aux enfants la persévérance et l'usage du temps long, ce qu'ils appréhendent difficilement au contact trop prolongé des écrans. Francis Hall, célèbre botaniste, dit que nous avons un besoin vital des arbres. Eux, ils sont discrets, ils peuvent se passer de nous. Et pourtant, leur intelligence pourra encore nous étonner.
1: Merci beaucoup, Brigitte.

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0: 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Il est 11h.
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2: Bonsoir à toutes et à tous. Il est 18h dans l'actualité du mardi 12 mai. L'émotion toujours vive à Villiers-en-Arty après le drame survenu ce week-end. On y reviendra. Un mois après son installation, quelle configuration politique pour le conseil d'agglomération de Cergy-Pontoise. Alexandre Puyot est avec nous dans un instant. Votre agenda culturel de la semaine. Et puis côté météo, demain, le temps sera gris avec des averses orageuses prévues dans l'après-midi. Comptez 6 en minimal, 15 en maximal. Un homme de 58 ans retrouvé mort samedi soir à Pontoise dans un studio d'un foyer. Son colocataire, un homme de 40 ans, a été placé en garde à vue puis relâché sans poursuite à ce stade. Selon le parquet, l'autopsie ne permet pas pour l'instant d'établir l'intervention d'un tiers et l'enquête se poursuit pour déterminer la cause du décès. Les enquêteurs ont toutefois relevé sur le corps de la victime de nombreuses ecchymoses et de possibles fractures sans pouvoir les dater précisément. Le colocataire dit avoir appelé les secours peu avant 23h et avoir tenté un massage cardiaque et évoque un contexte de consommation de drogue et de tensions récurrentes au domicile. On le disait dans les titres, l'émotion reste vive à Villiers-en-Arty après le drame survenu ce week-end. Lundi soir, des adolescentes, notamment des élèves du collège de Bréhélu, se sont retrouvées spontanément devant le pavillon où une mère, Angéline, et ses deux filles, Ambre et Jade, ont été tuées. Elles ont déposé fleurs, bougies, dessins et lettres avec ce message qui revient « On n'oubliera jamais ». La mairie indique travailler à l'organisation d'un temps de recueillement collectif dans le respect de la famille et de l'enquête toujours en cours sous l'autorité du parquet de Pontoise. À Éragny, une famille dénonce l'exclusion de leur fils Ryan, 9 ans, enfant autiste du centre de loisirs du Grillon depuis septembre. Selon les parents, le responsable a refusé de l'accueillir en expliquant que la structure n'était pas adaptée et qu'elle ne pouvait pas lui offrir l'accompagnement nécessaire. Le centre évoque, lui, une série d'incidents sur quelques semaines, notamment le déclenchement répété de l'alarme incendie et de l'alarme intrusion avec évacuation et intervention de la police, ainsi que le départ d'un animateur spécialisé. La mairie ajoute un autre élément, des impayés qui entraîneraient une éviction automatique selon le règlement, ce que contexte la famille qui affirme avoir régularisé la situation et accuse la commune de se retrancher derrière un prétexte. Le père a saisi le défenseur des droits, rappelant que l'accès aux loisirs doit être garanti, y compris pour les enfants en situation de handicap. La ville dit avoir défini un plan de réintégration progressive en attendant une nouvelle demande d'inscription. Il y a un mois, s'est installé le nouveau conseil communautaire de l'agglomération de Cergy-Pontoise. Nouveau mandat pour le président de l'agglomération, Jean-Paul Jandon, mais nouvelle configuration politique. Bonsoir Alexandre.

0: Bonsoir.
1: Alors vous êtes conseiller départemental du Val d'Oise, conseiller communautaire et enfin conseiller municipal d'opposition à Cergy. Pendant ces élections municipales, vous étiez opposé au socialiste Jean-Paul Jandon, au conseil communautaire. C'est finalement question d'unité entre la gauche et la droite. Est-ce que c'est possible cette unité? Comment c'est possible et pourquoi?
0: Alors déjà le conseil communautaire regroupe des communes. Et chaque électeur dans chaque commune a fait un choix différent. Beaucoup de maires ont été réélus parce qu'en réalité, la vision politique qu'on a sur Cergy-Pontoise a été peu modifiée. La plupart des listes ont été réélues, alors avec des petits changements quelquefois de maires, quelquefois un peu plus profonds. Mais globalement, on est à peu près dans la même situation. On est sur une strate supérieure où on traite des grands dossiers transversaux, et donc la tradition est de dire voilà, on fait de la politique forcément, on ne fait pas de politique politicienne, on gère tous ensemble le réseau d'eau, les déchets ménagers, enfin voilà, des choses qui ne sont pas forcément très politisées, et on essaye de le faire tous ensemble, on est dans la même maison et on travaille tous ensemble.
1: C'est un accord politique où vous restez vigilant tout de même quant aux décisions prises.
0: Où ça nous gêne, c'est que l'accord politique, il n'est pas allé jusqu'au bout. Nous, ce qu'on regrette avec les autres oppositions d'autres communes de Cergy-Pontoise, c'est que finalement, on a été un peu exclus de cet accord qui fait que des maires de droite, de gauche, quelle que soit leur sensibilité, se retrouvent dans le même exécutif, président, vice-président, sauf nous. Et là, on n'est pas allé jusqu'au bout. Donc, ce n'est pas une co-gestion, finalement, qui est à Cergy-Pontoise. C'est une gestion entre maires élus.
1: Oui.
0: Et c'est ça qui est un peu dommage.
1: Exactement.
0: Vu que finalement, on est tous conseillers communautaires. Le groupe Cergy Uni, avec lequel j'ai été élu, nous sommes quatre. Donc, on a été élus. C'est parce que des gens ont voté pour nous.
1: Bien sûr.
0: Nous sommes conseillers communautaires. Et à quatre, Cergy soit de l'opposition, nous sommes plus nombreux que les représentants de Courdimanche et Menucourt réunis.
1: Oui.
0: Donc on ne représente pas personne. Et c'est là où c'est dommage qu'on ne soit pas intégré, évidemment pas dans l'exécutif, pas sur des postes à décision. On a perdu les élections, c'est normal. Mais qu'il n'y ait pas une petite proportionnelle qui se fait dans les mairies d'ailleurs. Parce qu'à la mairie de Cergy, dans plein de commissions, à partir du moment où il y a 4 ou 5 sièges, il y a un représentant de l'opposition, automatiquement. Pas à l'agglomération, c'est dommage.
1: Une agglomération donc qui s'est constituée, un conseil d'agglomération qui s'est constitué avec quand même une opposition, celle d'Hervé Florzac, le maire de Jouy-le-Moutier. Comment vous analysez ça? Comment vous l'avez vécu?
0: C'est un positionnement très personnel et très politique. Il a joué sa carte. C'est un peu dommage pour Jouy-le-Moutier, très sincèrement. Il l'a joué avec LFI. Finalement, c'est clairement ça. Il a fait les voix de Jouy-le-Moutier et les voix des oppositions LFI à Pontoise et Cergy. Donc très politique. Je suis pas sûr que ça serve beaucoup les habitants de la commune qu'il est censé représenter. Résultat, il n'est pas vice-président, vu que dans sa démarche, c'était « je ne participe pas si je suis battu ». Il a été sèchement battu, quand même. Et finalement, qu'on voit que sa première proposition, c'était de changer le nom de l'agglomération qui a le même nom depuis sa création au milieu des années 60. On voyait bien que c'était quelque chose d'assez personnel. Qu'il n'aime pas Jean-Paul Jandon, c'est une chose. Qu'il en fasse un vote politique à l'agglomération, c'est un peu dommage.
1: Qu'est-ce que ça donne? Donc ça donne une agglomération qui vit sans Jouy-le-Moutier ou qu'il considérera peut-être pas assez, on ne sait pas.
0: Un Jouy-le-Moutier qui ne sera pas toujours là pour défendre ses dossiers au moment où il faudra les défendre. C'est ça qui est dommage. Je pense qu'après, Jean-Paul Jandon, même si c'est mon opposant politique, et les élus qui l'entourent sont assez intelligents pour ne pas exclure Jouy-le-Moutier, très clairement, qui est une des villes de mon canton.
1: Oui.
0: C'est pour ça que je le précise, parce que c'est pour ça que ça m'intéresse quand même au premier plan. Mais c'est dommage. On sait très bien qu'il y a des choix qui doivent être faits. Et que ces choix, ils sont frais sans le maire de Jouy-le-Moutier présent autour de la table.
1: Justement, on va y revenir sur les choix de cette agglomération. On va parler un peu de la ville de Cergy aussi. Sur quoi vous allez être vigilant, vous, en tant que conseiller départemental et en tant qu'Alexandre Puyot en général, sur ce prochain mandat?
0: Il y a deux dossiers, enfin un dossier très important qui est la reprise en gestion de l'eau. Alors, avec Sio, on ne peut pas dire que tout se passait bien. Donc il ne faut pas faire « c'était merveilleux, je ne comprends pas ce qui se passe ». Mais une reprise en régie, comme on l'appelle, de la gestion de l'eau potable par l'agglomération, il faut y être extrêmement attentif, aussi bien sur la qualité de l'eau potable, et sur son coût.
1: Bien sûr.
0: Parce que si on va soit sur une eau moins bonne et moins chère, je suis pas sûr qu'on y arrive. Et si après les investissements qu'on va devoir faire pour rendre

0: et il vendait, il valait mieux que l'agglo reprenne pour pouvoir derrière conserver le port. Mais il va y avoir de lourds investissements à faire. Mmh. Il faut continuer à l'animer. Ce qui, et je le dis, est plutôt bien fait actuellement par, l'Office du tourisme de Cergy-Pontoise. L'arrivée de marins d'eau douce,
1: oui,
0: est une bonne chose.
1: De nouveaux acteurs, effectivement.
0: Voilà,
1: mmh.
0: de nouveaux acteurs et une animation pour le port. Le port ne doit pas simplement être une série d'anneaux loués à des bateaux. C'est aussi quelque chose. Mais malheureusement, il y a un restaurant qui vient de fermer.
1: Oui.
0: Donc il y a des vraies questions qui se posent. Voilà, en termes d'animation,
1: d'attractivité.
0: Voilà, le début est vraiment encourageant. Mmh. Il y a des bonnes idées qui sont mises en place. Et après, il y a une deuxième question qui est les investissements pour entretenir le port. Et là, ça risque, si on a des mauvaises surprises, d'être des sommes extrêmement importantes. Et ce qu'avait dit Jean-Paul Jandon en disant « c'est neutre », non, ça ne sera évidemment pas dans le temps. Il faut entretenir, dévaser, nettoyer. Voilà, c'est une structure lourde.
1: Retour aussi aux affaires à Cergy. Pour vous, en tant que conseiller municipal d'opposition, avec notamment Armand Payette, comment vous abordez ce mandat qui est un mandat d'opposition cette fois-ci ?
0: C'est un mandat d'opposition où on va être dynamique et on va toujours être dans la même perspective en deux points, c'est-à-dire dénoncer quand les points nous paraissent négatifs jusqu'au bout. Mais ne pas critiquer pour critiquer, pour simplement, comme certains le font, mettre le bordel au conseil municipal. C'est pas du tout notre objectif. Mais quand il y aura des points où on pense foncièrement que c'est néfaste pour les Cergissois, mauvais pour la ville et que la majorité se trompe, nous le dénoncerons fortement en expliquant aussi et en donnant nous notre point de vue et nos solutions.
1: Encore une fois, sur quel dossier aujourd'hui vous voulez être vigilant, déjà après deux conseils municipaux qui se sont déjà déroulés ?
0: On a eu déjà l'exemple de la fermeture de la station Esso, et de son magasin attenant, parce que c'est, et des emplois qui disparaissent avec, parce que moi je pense aussi aux employés quand même, de cette station-service et de ce magasin qui se sont vus mettre à la porte, entre guillemets, assez rapidement, avec des questions de droit qui se posent, mais bon, ça c'est la responsabilité des prud'hommes et des syndicats. Là, on est sur un vrai point. Quand il y a eu la réforme du PLU, j'avais proposé et dit à la majorité « Attention, vous ne protégez pas suffisamment ce que moi j'avais appelé un petit tissu économique. » C'était les hôtels, par exemple Hôtel Ibis, Avenue des Grouettes, et les stations-service, et des petites sociétés, des petits coins. Bon, ils n'ont pas modifié le PLU et tout ça est resté en constructible. Et ben, on voit ce que ça donne. C'est-à-dire que s'il vend, c'est surtout pour vendre à un promoteur derrière.
1: Oui.
0: Alors qu'on aurait préféré garder une activité commerciale et économique.
1: Aujourd'hui, ce qu'elle dit, la municipalité, c'est « c'est pas de notre faute ».
0: Non, mais on ne l'accuse pas. On ne lui dit pas que c'est de sa faute que la personne vende. Le propriétaire vend. On est dans un pays où on ne peut pas empêcher les gens de vendre leurs biens. Ils décident de vendre. Soit. Si derrière, le PLU avait été modifié pour protéger, il ne pourrait vendre que pour faire du commerce et une activité économique. Alors qu'il serait peut-être différente, mais avec d'autres emplois, d'autres activités. Et puis après, l'économie, elle tourne. On sait très bien qu'aujourd'hui, les stations-service sont en train de fortement diminuer, voire de disparaître dans certains coins. Donc, ce n'est pas la question. Mais je pense, par exemple, que le Carrefour City aurait très bien pu rester sur une activité économique, peut-être de commerce de proximité. Donc là, il faut absolument, et le maire finalement nous a donné raison, il faut dire les choses, vu qu'il annonce une révision du PLU à la fin, donc finalement il nous donne raison, il faut mieux protéger tout ce petit tissu économique dans la ville, commercial notamment, qui permet aux Cergissois d'avoir aussi un service de proximité.
1: Merci Alexandre Puyot d'avoir été avec nous. Vous êtes conseiller départemental du Val-d'Oise, conseiller communautaire et conseiller municipal d'opposition à Cergy. C'est mardi, vous en avez l'habitude, tout de suite votre agenda culturel de la semaine, il est signé Juliette Brunet.
2: Bonsoir et bienvenue dans ce nouvel agenda culturel. Depuis plus de 30 ans, il s'impose comme l'un des humoristes les plus décalés de la scène française et son style a inspiré des générations d'artistes. Élisée Moon est de retour pour la saison 2025-2026 avec son nouveau spectacle Cactus. Pour son 8e spectacle, l'humoriste opère un léger virage en donnant une place plus importante au stand-up. Il reste cependant fidèle à ses personnages. Parmi les nouveaux qui font leur apparition, on retrouve Xavier, l'handicapé moteur, qui présente sa femme à sa mère, un père confronté à la transition de son fils ou un professeur de karaté raciste. Dans ce nouveau spectacle, Élisée Moon aborde les thèmes profonds de l'intolérance, du tabou et de l'injustice, mais toujours avec l'humour et la légèreté qui le caractérisent. Il joue son spectacle ce soir à 21h à l'espace Saint-Exupéry de Franconville. Les tarifs varient entre 15 et 25 euros. Avis à tous les amateurs de rythme caribéen. Jeudi soir, le clubbing hype et Zouk Compagouillade

0: vous propose une soirée dansante. Willy animera un cours de compagouillade de 22h à 23h, initiant aux pas de base et aux figures pratiques de ce style de danse. À partir de 23h, DJ Next prend les platines pour une programmation musicale variée, au programme Zouk, Chata, Afro, Bouillon, Dancehall et Hip-Hop. Rendez-vous donc jeudi au City Rock de Cergy à 21h pour votre soirée antillaise. Une offre de restauration française et créole est disponible sur place. L'entrée est gratuite avant 22h sur invitation Bizouk, puis le tarif est de 10€ sans consommation et 15 avec consommation. Jeudi à Pierrelaye, le saxophoniste Sylvain Beu retrouve son ami de longue date Franck Amsalem, pianiste, compositeur et accompagnateur hors pair. Dans un concert jazz, ils rendront hommage au pianiste Thelonious Monk et joueront quelques compositions originales. Thelonious Monk est un pianiste et compositeur de jazz célèbre pour son style d'improvisation ainsi que pour avoir écrit de nombreux standards du jazz. Considéré comme un des hommes les plus doués à s'être jamais assis derrière un piano, Monk disparaît de la scène au milieu des années 1970 pour des raisons de santé. Le rendez-vous est fixé à 21h, l'entrée est libre et gratuite dans la limite des places disponibles. Eddie et Max ne se connaissent pas. Ils ont pour seul point commun d'avoir eu l'idée un peu farfelue de se faire volontairement incarcérer avec un seul objectif en tête, se faire de nouveaux amis. Et voilà que les deux inconnus se retrouvent à partager une cellule de 6 mètres carrés. Le duo, interprété par Thomas Giraud et Valérian Moutave, entraîne le public dans ses péripéties. Entre mensonges, situations absurdes et rumeurs, la compagnie Beat en Lac propose un huis clos dynamique et touchant. Récompensé par le prix Cyrano du meilleur spectacle d'humour en 2023, la comédie Détenue à tout prix sera jouée vendredi à 20h30 au Beaumont Palace à Beaumont-sur-Oise. Le spectacle est ouvert à tous à partir de 10 ans, les tarifs évoluent entre 22€ et 28€. Ludwig est un jeune homme pauvre, animé d'une volonté sans bornes, et tombe amoureux de la femme de son riche bienfaiteur. Mais il doit partir 2 ans au Mexique pour une mission de confiance. Avant son départ, elle lui fera une promesse. Cependant, la Grande Guerre éclate et les amants ne se retrouveront que 9 ans plus tard. Adapté de la pièce de la nouvelle « Voyage dans le passé » de Stefan Zweig, cette pièce de théâtre en mouvement s'intitule « La promesse des ombres ». Mise en scène par Laetitia Lebac pour la compagnie Strapatella, cette création Avignon 2026 s'accompagne d'un travail corporel proche de la danse contemporaine, sincère et incarnée. Le spectacle est joué vendredi à Erani, à la Fabrique, et les tarifs évoluent de 6 à 18 euros. À partir du 16 mai jusqu'au 31 mai, le spectacle mécanique Cascadeur, Health Driver et Danglade Show débarque à l'hippodrome d'Anguin-Soisy. Importé des États-Unis, Cascade et Monster Trucks offrent un spectacle familial mêlant cascade automobile et freestyle motocross. Pendant 1h30, le public assiste à des cascades de voitures avec des sauts de plus de 21 mètres et des robots transformeurs géants qui se transforment en live. Avant chaque représentation, les enfants peuvent également profiter de la Fun Zone et de ses châteaux gonflables. Ils auront l'occasion de faire des séances photos avec les pilotes et de faire un tour en Monster Truck avant le début du show. Le tarif est fixé à 12€ pour les enfants de 3 à 12 ans et à 18 pour les enfants de plus de 13 ans. C'est la fin de cet agenda culturel. Très bonne soirée sur RGB.
1: Juliette Brunet, dont c'est l'anniversaire d'ailleurs aujourd'hui, on lui souhaite évidemment un joyeux anniversaire. Des joueurs américains sur le parquet des Spartiates, demain soir l'équipe de basket Sergi Pontaine reçoit l'équipe universitaire de Capital University en Ohio, match amical gratuit au Maradas de Pontoise et le coup d'envoi c'est demain à 20h, n'hésitez pas, c'est la fin de ce journal, prochain rendez-vous d'information c'est évidemment demain 18h sur RGB 99.2 FM, radio-rgb.net, en direct sur Facebook, en différé sur YouTube. Je vous souhaite une excellente soirée et je laisse la parole à Damien Gissa, la technique, pour la suite.

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2: Il fait partie des plus grands tacticiens de l'histoire du football et pourtant il n'est pas le plus cité. Valéry Lobanovsky est né le 6 janvier 1939 à Kiev en Ukraine. Attaquant de son état lorsqu'il était joueur, il évoluera sous les couleurs du Dynamo Kiev avant de prendre la route du côté d'Odessa ou encore de Donetsk, tous des clubs ukrainiens au temps de l'URSS. L'URSS, justement, il emportera le maillot de la sélection au début des années 60. Mais c'est surtout en tant qu'entraîneur qu'il va récolter ses plus belles gloires. À la fin des années 60, il prend les rênes du club de Dnipropetrovsk avant ceux de l'équipe qu'il a vu débuter, le Dynamo Kiev. Une relation qui va durer une quinzaine d'années. Kiev, avec qui il bâtit une solide philosophie de jeu basée sur un football total, made in URSS, où rigueur défensive fait souvent appel à la coordination offensive avec une propension à se projeter rapidement vers l'avant et des phases de transition bien huilées. Lobanovsky récolte assez vite les fruits de son travail. Premier club soviétique vainqueur d'une Coupe d'Europe en 1975 avec la Coupe des Coupes, avant une Super Coupe d'Europe la même année, glanée face au Bayern de Munich. Il réédite cela en 1986 avec une deuxième Coupe des Coupes remportée. En parallèle, il prend en main la sélection soviétique au milieu des années 80, en menant celle-ci jusqu'en finale de l'Euro 88, battue par les Pays-Bas de Van Basten, Gullit et autres Coman. Valéry Lobanovsky est un orfèvre dans son approche du ballon rond. Considéré comme un des meilleurs coachs de l'histoire, il nous dira toutefois au revoir le 13 mai 2002. Allez, on se donne rendez-vous demain pour d'autres histoires d'un jour avec Mémoire Sport.
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2: Bonjour à tous. Ce n'est pas une impression. Plus nous vieillissons, plus notre taille diminue. Perdre quelques centimètres avec l'âge est tout à fait normal. Mais une perte importante peut être le signe d'une fragilisation des os qu'il ne faut pas ignorer. Vous avez l'impression de ne plus être aussi grand qu'à 20 ans ? Rien d'étonnant. À partir de la quarantaine, le corps se transforme et la taille peut effectivement diminuer. Plusieurs mécanismes expliquent cette perte de hauteur progressive. Le premier et le plus important concerne les os. Avec l'âge, la densité osseuse diminue et les vertèbres peuvent se tasser, voire développer de micro-fractures appelées fractures de compression. Résultat, la colonne vertébrale raccourcit et avec elle, toute votre silhouette. Par ailleurs, entre chaque vertèbre se trouvent des disques intervertébraux, sorte de coussins amortisseurs. Ils s'aplatissent naturellement au fil du temps. Et à mesure qu'ils s'amincissent, l'espace qu'ils occupent entre les vertèbres diminue. Comme votre colonne vertébrale est composée de nombreuses vertèbres et de disques empilés les uns sur les autres, une petite perte au niveau de chaque disque peut entraîner une réduction notable de la hauteur totale. L'affaiblissement des muscles, notamment au niveau du dos et du tronc, peut aussi jouer sur votre posture. Perdre entre 1 et 2,5 cm au cours de la vie relève de l'usure naturelle, rien d'alarmant. En revanche, en perdre davantage, c'est une autre histoire. 5 à 10 cm peut signaler une ostéoporose, maladie qui fragilise les os et augmente considérablement le risque de fracture. Si on ne peut pas arrêter le temps, on peut agir. Miser sur le calcium est essentiel. La plupart des adultes devraient viser au moins 1000 mg par jour via l'alimentation ou des compléments. Rester physiquement actif est tout aussi important. La marche, la course, la musculation ou les exercices en charge aident à maintenir la densité osseuse. Arrêter de fumer et limiter l'alcool sont deux autres leviers concrets, car ces deux habitudes accélèrent la perte osseuse.
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6: 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Donc pour eux, c'est un peu un miroir déjà. C'est une observation visuelle qu'ils ont très peu. Alors quand en plus on les filme en groupe en train de jouer, par exemple, quand il s'agit d'enfants, ils rient beaucoup. C'est vraiment un moment ludique. Par contre, c'est intéressant de voir de quoi ils rient. C'est-à-dire, par exemple, récemment au Lesotho, j'avais filmé pendant presque une heure des enfants en train de jouer. Et en fait, il se trouve qu'ils portaient tous une poupée dans leur dos à la manière des mères africaines. Que ce soit des garçons ou des filles, d'ailleurs, ils jouaient à la dinette, comme on dit, mais aussi à la maman et se fabriquaient des petites maisons, etc. Et moi, je pensais que pour eux, c'était normal. Enfin, effectivement, c'est normal, c'est comme ça qu'ils jouent visiblement. J'ai pas filmé un moment plus extraordinaire qu'un autre dans leur quotidien. Mais quand ils ont regardé, j'ai été surprise de voir que ça les faisait rire quand même, que c'était pas si naturel que ça, en fait. Moi, je m'attendais pas à ce que... Parce que je pensais qu'il y avait que moi qui était curieuse de ça. Et en fait, ils sont curieux de ça, peut-être pas pour les mêmes raisons, mais... Finalement, c'est des réflexions très universelles qu'on en tire. C'est les enfants qui s'amusent à imiter les adultes, la maternité. Et c'est là qu'on se dit qu'on partage vraiment beaucoup de choses avec ces gens-là.
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0: 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Il est midi.
1: Bonjour à tous, à la une de l'actu sportif du football, Rodez qualifié pour le prochain tour du barrage d'accession en Ligue 1. Les Ruthénois se sont imposés 3 buts à 2 hier soir sur la pelouse du Red Star. Le prochain match se devrait être face à Saint-Etienne vendredi. La Ligue doit confirmer aujourd'hui le succès du Mans face à Bastia après l'interruption du match samedi soir après des jets de fumigène des supporters corses. Également en football, deux matchs de Ligue 1 ce soir. Brest reçoit Strasbourg, qu'on envoie à 19h. Le Paris Saint-Germain leader se déplace à Lens deuxième. Ce sera à partir de 21h. Ce sont deux matchs en retard de la 29e journée. Ils avaient été déplacés pour permettre au PSG et à Strasbourg de préparer leur match européen. En basket, les San Antonio Spurs de Victor Wembanyama à une victoire de la finale de conférence NBA. Ils se sont imposés 126 à 97 face au Minnesota Timberwolves cette nuit. Wembanyama a notamment inscrit 27 points et récupéré 17 rebonds. San Antonio mène désormais 3 à 2 dans la série. Prochain match dans la nuit de vendredi à samedi. Et puis en tennis, le Masters 1000 de Rome, le Norvégien Casper Ruud, l'Espagnol Rafael Rodar, l'Italien Yannick Sinner et les Russes Daniil Medvedev, Andrei Rublev se sont qualifiés pour les quarts de finale. Dans le tableau féminin, la première demi-finale est connue. Elle opposera la Roumaine Sorana Kistea à l'Américaine Coco Gauff. Voilà pour l'essentiel de l'actu sportive.
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0: Si je vous parle des flammes, à quoi pensez-vous? Me direz-vous peut-être à l'émoji qu'on s'envoie par SMS ou encore à l'élu de votre cœur ou peut-être à Johnny Hallyday? Mais non, il ne s'agit pas de ça. Aujourd'hui, on va parler des flammes, la cérémonie qui récompense le meilleur des musiques populaires. Jeudi 23 avril, la scène musicale a accueilli pour la première fois l'événement. Diffusé en clair et en direct sur France 4, France.tv, TV5 Monde et sur YouTube, la quatrième édition a connu son plus gros succès d'audience, 43 millions de vues en 24 heures et près de 800 000 votants selon les chiffres communiqués par les Flammes. On peut le dire, la cérémonie prend une ampleur considérable. Elle a pour objectif de valoriser la culture rap, le R&B et de manière générale tout ce qui constitue les cultures populaires de France. Les Flammes portent bien son nom, car depuis sa création, la cérémonie est sous le feu de nombreuses critiques. On lui reproche son manque d'authenticité, l'absence de certains ténors du rap français comme Booba par exemple, on en parlera. Un manque d'organisation, une appropriation de la culture populaire par les magnats de l'industrie musicale. Et nous, dans tout ça, on a eu la bonne idée d'entrer dans la sauce en vous posant et en nous posant une question. Les Flammes 2026 participent-elles à la reconnaissance des cultures populaires Les Flammes 2026 participent-elles à la reconnaissance des cultures populaires ou à leur récupération par le mainstream? C'est ce à quoi on va tenter de répondre collectivement aujourd'hui. Et si vous avez manqué la cérémonie, pas de souci, séance de rattrapage garantie. On va passer en revue les temps forts de l'événement, les analyser, les critiquer avec le regard aiguisé de mes chroniqueurs ici présents. Bonjour Nadine, bonjour Patrick.
1: Salut Émilie.
2: Salut Mathias.
0: Salut Émilie. Alors, comment allez-vous?
1: Super, super bien. Et toi, et vous?
2: Écoute, ça va, ça va.
1: Oui.
2: La reprise.
0: La reprise, ouais. Je suis vraiment contente de vous retrouver. Je sais, je le dis à chaque fois, mais c'est vraiment vrai.
1: C'est vraiment vrai.
0: C'est toujours vrai.
1: Non, mais je disais qu'on était en plus en mode t-shirt et ça fait plaisir de se voir un peu plus décontracté. On sent les beaux jours arriver.
0: C'est ça, complètement.
2: C'est l'été, mais je veux remettre mon col roulé, même si c'est l'été.
1: Ah bah tu fais ce que tu veux.
0: C'est l'été et on est complètement dans le thème pour parler de ce que vous savez, les flammes.
1: Oui.
0: Alors l'équipe n'est pas au complet, mais on pense fort à Asmahan qui nous suit depuis le Maroc et à Patrick qui vit une célébration toute particulière. On lui souhaite évidemment beaucoup de bonheur en espérant le retrouver très très vite. Et bien sûr, on n'oublie pas Damien qui nous suit depuis la régie. Salut Damien.
3: Bonjour à tous, bonjour à toutes, voilà, bonjour Émilie.
0: Comment tu vas Damien?
3: Ça va super bien avec une toute nouvelle console ici en régie après une période de travaux, donc le temps de se familiariser.
0: Très bien, j'ai une question pour toi Damien, est-ce que tu as regardé les Flammes?
3: Alors non, effectivement, moi, quand on me parle de flammes, je pense pas forcément à Johnny Hallyday, quoique, mais je pense plus à un groupe de métal allemand qui s'appelle Rammstein. Eux, on peut dire que avec leur pyrotechnie, donc quand tu vas les voir en concert, quand vous allez les voir en concert, ils savent mettre le feu au stade.
0: D'accord. Eh bien, écoutez, nous, on va mettre le feu aujourd'hui parce que l'émission promet d'être très salée. Alors, c'est une émission 100% subjective. Hein. On va vraiment donner nos avis, nos regards sur cet événement qui fait couler beaucoup d'encre. Et on va tout analyser grâce à vos regards. Et la première question que j'ai envie de vous poser, c'est tout simplement, qu'est-ce que vous avez pensé des Flammes 2026?
2: Honneur aux femmes.
1: Trop facile. Tu veux m'envoyer dans la sauce tout de suite. Hein. Alors, qu'est-ce que j'ai pensé des Flammes? Cette cérémonie, il me semble que c'est la quatrième édition, je l'ai trouvé sympathique, dans le sens où on sent qu'ils ont essayé de mettre un peu de nouveauté, un peu plus... de faire paraître justement les prestations de manière un peu plus spectaculaire, parce qu'on sentait qu'il y a eu vraiment des choses, la mise en scène qui a été travaillée, même si j'ai trouvé parfois la scène un peu sombre. Moi, je suis très sensible aux couleurs, aux lumières, etc. Et je trouve que c'est un vrai travail de professionnel que d'aller sur ce plan-là. Maintenant, de manière globale, oui, il y a eu pas mal d'artistes attendus. Oui, je pense que ça a répondu aux, aux, aux attentes des jeunes sur les artistes du moment. Ça, on y était. Maintenant, moi qui est très très attachée à la culture urbaine, moi je vais le nommer comme ça, même si je sais que les flammes parlent surtout de culture populaire, j'ai pas trouvé que c'était suffisamment représenté dans tout le long de la cérémonie. Il y a sûrement eu du mieux dans les présentateurs, dans la dynamique qu'ils ont essayé de trouver, même si je trouve que le public, il aurait pu être un peu plus, voilà, un peu plus dynamique, un peu plus présent. Mais il faut que je m'habitue aussi aux cérémonies où, en fait, on voit plus les portables que les gens applaudir. Mais j'ai du mal encore parce que je suis vraiment une ancienne d'ancienne qui, je vais en concert, j'ai vu le concert.
2: C'est pas la mi-génération.
1: Voilà.
4: Toi, t'allumais les flammes, c'est ça? T'allumais le briquet.
1: Moi, j'étais au temps du briquet, oui. Ne me vannez pas trop, hein. On va
2: parler avec, de... avec le, tu sais, le parfum, là. Mais ça met des flammes et tout.
1: En tout cas, je ne suis pas une adepte du portable à fond. Je vis le concert, je vis la cérémonie en général, en tout cas quand je vais dans ce genre d'événement. Donc c'est là où voilà, j'ai trouvé que côté public, ça manquait un peu. Maintenant, oui, les artistes étaient là. Il y a eu

0: certains moments où on se dit ok, il y a sûrement un parti pris là, mais il faut pousser pour aller comprendre pourquoi du comment.
1: Alors, on comprend que ton avis est très, très mitigé, mais n'en dis pas trop.
0: Oui,
1: on va...
0: j'ai gardé un peu pour tout à l'heure.
1: Voilà, on garde un peu pour tout à l'heure. Et toi, Mathias, qu'est-ce que tu en as pensé de Flamme ?
2: Ce que j'ai pensé, bon, déjà, je ne veux pas dire culture
1: urbaine.
2: Urbaine.
1: On sait que tu as un problème avec ce,
2: déjà
1: ce
2: de
1: terme.
2: Base. Alors, j'ai plus apprécié le avant la cérémonie, quand ça a commencé, c'est le moment où les artistes étaient entre eux, ils passaient, ça rigolait, ça faisait des photos. Il y avait ce côté amical.
0: Mmh.
2: Moi,
0: mmh.
2: j'ai apprécié ça parce qu'on était à l'époque, il y en a plein de rappeurs, ils voulaient chercher une sorte de street crédibilité à croire que c'est ça qui leur... C'est ça qui fait rentrer l'argent. Je ne dirais pas des noms, ils vont se reconnaître, ceux qui sont dans ce délire-là. Là, tout le monde est ensemble. On est là pour valoriser la culture. Du hip-hop, soi-disant. Je mets guillemets dessus parce que pour moi, si on veut valoriser le hip-hop, il y a d'autres domaines que le rap. Il y a le graphe, il y a la danse, il y a plein de... Voilà, il y a ça qu'il faut aussi mettre à valeur dans cette cérémonie-là si vraiment l'idée, c'est de valoriser la culture urbaine. En tout cas, si je pars dans ce sens. Maintenant, l'événement était intéressant à moitié. Je me suis un peu ennuyé. Je ne vais pas vous mentir. Dieu merci qu'il y a les Antilles. Dieu merci qu'il y a le Châtel Bouillon parce que punaise, comment s'ennuyant de voir une cérémonie où les mecs sont là, sont debout. Ça danse pas, ça crie pas, ça ne fait pas même pas un pull-up en mode DJ remets le son, boudoum.
0: Oui,
2: il
0: n'y
2: a
0: vrai,
2: même pas ça, il n'y a rien, c'est
0: oui.
2: fade. T'as l'impression que c'est des retraités qui sont en train de regarder une cérémonie.
1: Aïe,
2: désolé les gars.
1: T'es dur, hein.
2: Je suis là pour ça. On aurait dit c'est des retraités. Il y en a. T'as l'impression qu'ils sont payés à s'embrasser devant la caméra.
1: Ça aussi,
2: oui,
1: on va en parler.
2: Là,
1: hein.
2: Vous. Il est où la caméra, Vous, t'es où Toi, là. Arrêtez ça deux minutes. On vous embrasse là, on n'était pas là pour ça. Le Love Story, il faut arrêter ça. Mais, hormis ça, j'avais l'impression que c'était un défilé de mode.
0: Ah bah c'était, ça, c'est toujours le cas dans les cérémonies.
2: Oui, mais c'était plus un défilé de mode
0: qu'une cérémonie. Ah,
2: d'accord. Genre, c'est-à-dire, on était là en mode, je suis beau gosse, regardez-moi. Ching ching. Et puis voilà, on continue. C'était juste... ça manque un peu d'équilibre.
1: Alors, des deux côtés, on sent un avis, en tout cas, très, très partagé, mitigé. Il y a du bon, mais il y a des choses quand même où on n'y est pas encore. Bon, on va en parler vraiment dans le détail. Mais avant, donnez-nous votre avis, vous aussi qui nous écoutez depuis chez vous, via Radio RGB, rubrique Culture Urbaine, ou sur les réseaux sociaux, Facebook, Insta et en vidéo sur YouTube. Likez, partagez, commentez. Vos retours sont aussi très importants pour nous et on vous lit. On vous lit vraiment, alors n'hésitez pas à interagir avec nous. La musique reste au cœur de la cérémonie des flammes, on en a écouté pas mal, hein, je pense. Et on a pu aussi découvrir des artistes et des titres comme celui-ci.
3: Les flammes, y'a du monde ou quoi ? 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
1: Du bruit pour Shani. Et la famille, une légende du rap. Maximum de bruit pour Gizmo.
2: Ouais, je suis toujours dans la merde.

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1: Comme si vous y étiez, Mexico Freestyle de Big Flo et Oli en feat avec Gimzo, Youssoupha et Shani, une des performances musicales qui a marqué cette quatrième cérémonie des flammes. Et des temps forts, il y en a eu pas mal. On va pouvoir les passer en revue grâce à vous, chers auditeurs. Et oui, François, Maria, Gwendoline, Maëlys et Chris ont tenu à nous partager leur point de vue sur la cérémonie, des propos recueillis par Nadine et Mathias. On écoute.
2: Je vais noter, ouais, ce serait. C'est un bon 7 sur 10. Hein. C'est pas mal. C'est pas mal. C'est pas extraordinaire, mais c'est en progression. Et voilà, après, je trouve ça manque. Ça manque peut-être d'un peu plus de grosses têtes en invité.
3: Peu que j'ai vu, je me suis rendu compte qu'il y avait des artistes, les nouveaux que je ne connaissais pas. Ça m'a rendu un peu vieille. Mais pour les performances, j'ai bien aimé celle de Kratjur. Un petit changement aussi pour la petite Weshden, il me semble qu'elle s'appelle Weshden, qui s'est tournée en petite diva. Et bravo à Théodora et Ronisia qui ont reçu des récompenses et elles le méritent très bien. Bravo aux flammes.
4: La représentativité de la Caraïbe. J'ai bien aimé. C'est vrai qu'ils ont toujours été mis de côté. Et là, le fait qu'ils soient valorisés, je trouve ça très constructif. Et ça nous rapproche aussi de leur musique. Parce qu'à l'époque, moi, le bouillon, tout ça, le chata, etc., bon, c'était pas trop mon délire. Mais au fur et à mesure, j'ai découvert des artistes pas mal.
5: Franchement, les flammes cette année, j'ai vraiment adoré, mais vraiment j'ai kiffé. C'était juste incroyable de voir notre culture musicale aussi bien représentée. C'est Mimi qui dayait ça. Ah ouais. J'ai adoré toute Mimi, toute jolie. Une talentueuse jeune femme qui monte tout doucement, mais qui fait tout péter. Après Meryl, oh, Don Meme, qui reçoit son cri des mains de notre Miss France d'amour. Franchement, femme incroyable. Que je suis la fameuse Kim Chéri. Elle a su mettre, comme il se doit, à l'honneur notre zouk d'amour, notre zouk chéri qui fait vibrer notre cœur. Pam, pam, pam, pam, pam, pam, pam, pam. Et par contre, j'ai pas été très fan de la prestation de Singila et de Weshden, personnellement. Et puis du coup, celui que j'ai retenu aussi, c'est, comment il s'appelle ? Michel Zéclair, je ne sais pas comment ça se prononce. Bravo à lui, franchement bravo à lui. D'avoir pris la parole pour dénoncer ces injustices qui ne se seront jamais. Ces injustices ne se seront jamais. Et ça, c'est très, très grave.
6: On a l'impression que c'est trop court. Il nous montre un petit peu, ben voilà, les personnes, donc les chanteurs, les révélations, nanana. On a l'impression que c'est trop court parce qu'au final, les flammes 2026, pour moi, ce serait peut-être quelque chose qu'il faudrait faire peut-être pas forcément sur 3 heures, mais peut-être un peu plus longtemps. Donc, que de belles choses en perspective. En tout cas, félicitations à tous ces artistes qui ont su gagner tous ces trophées sur le chose. Et voilà.
1: Des retours plutôt positifs sur la cérémonie de la part des spectateurs. Bon, nous, on a un regard beaucoup plus critique, forcément. Et cela me pousse à vous poser une question. Lorsqu'on assiste à ce genre de cérémonie, donc les flammes en l'occurrence, qui est censée célébrer les cultures populaires, qu'est-ce qu'on attend vraiment ?
7: On attend de la présence de toutes ces personnes qui représentent les cultures populaires, autant du côté du public, donc un accueil, une présence, un amour qui est diffusé, et du côté des artistes, je pense que on veut voir les artistes qu'on aime, on veut voir les artistes qui performent, et surtout on veut pouvoir sentir cette reconnaissance. Mais du coup, ça va être... C'est ça que j'aime dans ce genre de cérémonie, c'est une reconnaissance à la fois du public, à la fois de ses pairs, parce que du coup, ils se retrouvent avec tous les autres artistes, peut-être qu'ils se retrouvent à côté d'artistes qu'ils adulaient avant, et là, ils se retrouvent avec... souvent, je parle de grands frères ou de grandes sœurs, et d'autres qui viennent juste d'émerger. Et du coup, c'est le rassemblement, voilà. C'est l'union de toutes ces personnes-là qui sont là pour fêter et pour célébrer cette culture urbaine et qui peut se manifester, c'est vrai, par toutes ces pluralités. Il en parlait tout à l'heure, Mathias, en disant pourquoi on ne voit pas le graffiti, pourquoi on ne voit pas ceci, cela. Et c'est vrai que sur toute une cérémonie, à différents moments, en fait, on peut faire ressortir ça. Mmh. Ça pourrait être même juste en fond. Bah regardez.
1: Sur la scénographie.
7: Exactement. Mmh. Il suffit juste de le regarder et de se dire « Ah, mais je sais c'est quoi comme cérémonie ?» Parce que dans tout ce qui va être réfléchi et décoré et mis en scène, etc., bah ça transpire la culture urbaine. En tout cas, moi, c'est ça que j'attends quand je prends le temps d'aller regarder ce genre de cérémonie ou de m'y rendre.
1: C'est vrai que ça manquait peut-être... Bon, je donne mon avis, hein, je suis désolée. Mais c'est vrai que ça manquait peut-être, au niveau de la scénographie, de se sentir un petit peu dans nos milieux. Oui. Alors, on a eu la moto, mais en fait, voilà...
7: C'était juste un moment précis.
1: Voilà, c'était juste un moment quand Onicia, elle est passée. Mais oui, je suis assez d'accord avec toi. Et toi, Mathias, à ton avis, qu'est-ce que tu attends d'une cérémonie comme les Flammes ?
8: Alors déjà, de mettre en valeur l'héritage. Ça commence déjà là, l'héritage de la musique, du hip-hop, de ce milieu populaire, de voir d'où ça vient, de rééduquer en tout cas la nouvelle génération qui vient et qui, par manque de connaissances, voilà, ils ont un regard biaisé du hip-hop, du rap et même des textes. Lorsqu'on écoute, lorsqu'on écoute certains sons, ce rôle-là, il fallait que ça se produise avec une certaine éducation. Montrer, regardez, on parle de culture hip-hop, voilà le hip-hop. Il y avait de la danse, il y avait le break, le graffiti. Qui sont ces légendes-là ? En France, du graffiti. Qui sont ces légendes dans la danse, dans le break ? Okay, qui sont ces légendes rappeurs ? Ceux qui sont passés, parce qu'il y a des mecs, voilà, ils étaient des légendes, même s'ils continuent à chanter, mais voilà, c'est walou. Mais ça reste quand même des légendes qui sont présents, actuels, toujours au top. Et c'est eux les fondateurs. T'as des mecs comme Lino, t'as des mecs... comment ça s'appelle encore, des mecs comme Mac Taylor, Booba, éventuellement Rof, même si voilà, c'est plus le même Rof que l'époque, mais t'as des légendes, t'as des mecs qui sont là, faut les mettre en valeur.
1: Mais alors, donc, peut-être qu'ils ne sont pas là parce qu'ils veulent pas venir.
8: Non, c'est pas qu'ils... Enfin, oui, ils veulent pas venir parce que pour certains, ils ont assumé une position et très bien. C'est ça aussi qu'on demande à des rappeurs, de se positionner. Mais l'idée, c'est de dire, même si certains ont mis un certain positionnement, on est là pour donner un héritage. Il faut quand même faire des rappels. Voilà, les mecs, le top, et voilà.
7: Là, il n'y a pas eu un rappel à un moment donné ? Il y a eu un...
8: Très vague. Oui. C'était très, très, très vague.
7: Une projection, même, il y avait un des hosts qui était dans un espèce de studio comme ça. Mm-hmm. Et il appuyait sur des boutons, il disait, bah tiens, on va revenir un peu en arrière, et on va parler des anciens. Je sais pas s'il avait utilisé des termes,
8: mais légende. Il a pas tout montré.
7: Oui, ça c'est vrai, il a pas tout montré. Mais il y a eu ce moment un peu de flashback, voilà.
8: Mais l'idée, si on est là pour partager un héritage, que tu sois d'accord avec quelqu'un ou pas, c'est l'héritage. Tu dois montrer.
7: Oui, pour toi, ça aurait été bien que ça soit au cœur de la cérémonie.
8: Exactement, c'est pas genre des bails de copinage, parce que j'ai senti un peu trop de copinage depuis l'année dernière, j'avais senti ça. Mais l'idée, c'est on est là à proposer un héritage aux plus jeunes. Et à autre chose, mais je sais pas si on peut déjà entrer dans la polémique.
1: Bah, alors vas-y, introduis-nous.
8: Ouais, parce que bon, ça me fatigue un peu ce regard de. Quand des artistes font du zouk, ils vont appeler ça du afro love. Arrêtez ça, c'est du zouk. Fin.
1: Mais ça c'est de la faute, si on peut le dire, des artistes. C'est eux qui nomment leur musique.
7: Oui.
1: Bah oui, c'est eux.
8: Oui, mais arrêtez d'avoir honte. Ça s'appelle du zouk.
7: C'est peut-être pas là de la honte.
8: Pareil pour là, quand il y avait Mimi, il y a un moment donné, quand il y avait Théodora et Onicia.
1: Onicia, oui.
8: Ouais, j'oublie comment elle s'appelle. C'est du bouillon que l'enfant fait. En vie, on appelle ça un renne bouillon. Non, mais attendez, non. Là, moi, c'est le truc, je me suis dit, mais attends,
9: je t'ai dit. Moi, c'est la première fois que j'entends
8: ça. Renne bouillon.
9: Mais ça vient forcément de quelqu'un ou de quelque part. Hein.
1: Mais moi, je pense que ça vient de l'artiste elle-même. Hein. Je pense que. Bah, en fait,
8: donc,
1: je pense que
8: si ça vient de l'artiste, c'est un manque de respect alors.
1: Bah, pas forcément, parce que peut-être que l'artiste, elle est aussi influencée par d'autres styles de musique. Elle a envie de le représenter par un nom qui réunit un petit peu toutes ses influences.
8: Mais on t'a pas demandé de réunir, on t'a demandé de... Si tu choisis un son, respecte la culture et l'origine de ce son. Tu dois l'énoncer. Un truc tout bête. C'est comme si moi, je commence à dire, en tant que... personne artiste, je viens, je fais du métal et je vais appeler ça du hip-hop et métal.
9: Bah, si t'inventes un nouveau genre métal. Mais...
1: Alors, je sais pas ce que t'en penses, Damien, du hip-hop métal.
10: Alors, je crois que ça existe, en plus, le hip-hop métal.
8: Ça existe, mais peut-être l'exemple, elle est pas bonne. Peut-être l'exemple n'est pas bonne. Mais c'est comme si, moi, je renomme quelque chose et qu'alors que la sonorité, c'est purement, par exemple, du métal. Faut pas renommer quelque chose si ta sonorité, c'est du métal. Si ta sonorité, c'est du bouillon, tu appelles ça bouillon.
9: Ok. Mais imaginons que pour elle, elle a réinventé quelque chose. Elle a mélangé pour elle. C'est son art et c'est de cette manière qu'elle l'exprime. Elle a réinventé, mais sauf que toi, en tout cas, toi, ce que tu entends, c'est purement et uniquement du bouillon. Est-ce que là, on est que juste sur un prisme, la manière dont toi tu vois les choses et elle le voit, ou est-ce que tu as l'impression qu'elle dénature quelque chose qui, normalement, faut pas y toucher. C'est comme ça, comme tout à l'heure, là, on entendait le rythme du zouk, c'est comme ça, il faut pas le faire autrement.
8: Je vais aller plus loin. Moi, je suis en mode polémique aujourd'hui.
9: Vas-y, fais-toi plaisir.
8: Je vais aller
9: plaisir.
8: Plus loin. Je pense sincèrement que les artistes en France ont un problème de vision en ce qui concerne les sonorités, la musique antillaise. Ils ont un problème. Ils essaient toujours de réduire une culture pour soi-disant rentrer dans le move, comme en ce moment c'est du chata et c'est bouillon, c'est ça qui marche, ben ils vont essayer de se réapproprier quelque chose qui marche en disant ouais, voilà, j'ai créé un mouvement, j'ai créé quelque chose. Alors, sans respecter en fait le travail des gens.
1: Dans ce que j'entends, il y a la question de la réappropriation.
8: Totalement.
1: Mais est-ce qu'on peut parler de réappropriation, pardon, quand un artiste s'inspire d'un style musical qu'il a aimé.
8: À partir du moment que tu le renommes pas correctement,
1: mais
8: tu
1: fais
8: une erreur.
1: Mais là, c'est Mimi qui parle de RN Bouillon.
8: Alors, je ne sais pas qui l'a mis ça dans sa tête, si c'est sa production ou ceux qui gèrent les flammes, mais c'est triste. Hein, j'ai pas fait attention à qui l'avait sorti, mais... je sais que quand je l'ai entendu, j'y suis foqué direct. Donc si, Mimi, je ne sais pas si tu m'entends là, mais je te parle en créole. Et oh God, il sait où, mademoiselle là, mets-toi bien. Saisis-toi.
1: Faut nous traduire, pardon.
8: j'ai dit, Mimi, ressaisis-toi. Tu fais du bouillon, rentre pas dans le délire à dire c'est du RN bouillon.
1: Bah alors en tout cas là, un message pour Mimi, si jamais tu nous écoutes...
8: On t'aime en plus.
1: On t'aime et surtout, à la demande de Mathias, reste dans le bouillon.
8: Non, comment ça reste dans le bouillon? Je n'ai pas dit rester dans le bouillon. J'ai dit, en termes de nom, quand tu nommes une chose, c'est bouillon, c'est pas RN bouillon.
1: C'est pas RN bouillon, voilà. Donc reste dans le bouillon et ne le nomme pas RN bouillon, voilà. Voilà. Et fais-nous signe si jamais tu nous entends. Ok, alors
9: tu es la bienvenue.
1: On avance sur les questions qu'on se pose autour des flammes. Donc Nadine, tu as parlé tout à l'heure de la scénographie. Et oui, effectivement, il y avait peut-être un manque à ce niveau-là. Est-ce que la mise en scène et la production vous semblent toujours ancrées dans les codes des cultures urbaines, où on commence à aller dans quelque chose de plus télévisuel? Donc toi, tu as donné un élément de réponse. Toi, Mathias, est-ce que tu es d'accord avec ce qu'avait dit Nadine?
8: Oui, globalement, oui, je suis d'accord avec elle. Après, c'est ça, c'est... Je sais pas quoi rajouter là-dessus parce qu'elle a quand même tout dit. Mais oui, il faudrait quand même prolonger le travail en profondeur. Après là, on est en train, moi ma personne, je suis un peu en train de les défoncer. Mais la vérité, c'est quoi? C'est qu'ils ont essayé de faire mieux que l'année dernière en termes d'animation, en termes de décor. Donc déjà sur ce point, c'est super bien. Peut-être que ça va s'améliorer au fil du temps, peut-être. Mais pour le moment, ouais, le manque, je l'ai déjà cité, et Nadine a si bien cité le manque, en fait. À voir s'ils vont s'améliorer dessus ou pas.
9: Oui, ils sont encore jeunes. On est sur la 4e édition. C'est pas leur 50e. Et c'est certain qu'ils doivent répondre peut-être à, je sais pas, des standards télévisés. Mais oui, c'était très télévisé. Alors que moi, tout de suite, dès qu'on parle de cérémonie qui met à l'honneur les cultures populaires, ah, je vois plein de choses. Je vois plein de choses, plein de couleurs, plein de, d'images, plein de visages, parce qu'il aurait pu y avoir les visages de légendes, comme tu l'as cité. Et non, je ne l'ai pas retrouvé. Après, je ne sais pas si on est plutôt dans une tendance à long ou plus simple, parce que j'ai remarqué que même dans les... Je vais faire un comparatif, mais peut-être que ce n'est pas pareil. Mais sur les posts Instagram, c'est vraiment une community manager qui m'a dit ça. Sur les posts Instagram, on fait en sorte d'aller au plus simple, en termes de couleurs, en termes de police, etc., etc. Ne pas mettre trop d'infos. Et j'ai l'impression que c'est la tendance en ce moment. Dans tout ce qui est, en tout cas, visuel, c'est aller au plus simple. Mais aller au plus simple ne veut pas dire sortir des codes. Et je suis totalement d'accord avec toi quand tu parles des codes de la culture urbaine, des cultures populaires.
1: Alors, est-ce que on est encore dans une cérémonie par et pour les cultures populaires ou on s'inscrit déjà dans un format calibré pour le grand public et ce qui expliquerait un petit peu ces manquements qu'on a cités? Qu'est-ce que vous en pensez?
8: Alors, bonne réflexion. Est-ce qu'on fait ça pour le grand public, pour toucher le maximum de personnes? Si l'idée est ça, ok, mais on n'est pas obligé de se travestir pour soi-disant toucher le grand public. Si l'idée était de dire, bon, allez hop, on fait une cérémonie parce que l'autre, là, les trucs de de la musique ou trophée de la musique ne nous respecte pas, ok, mais commençons déjà nous-mêmes à nous respecter. C'est-à-dire faisons les choses correctement, dans le sens qui bonifie notre domaine, pour qu'ensuite on puisse toucher tout le monde. Mais si nous-mêmes on commence à rentrer dans le délire...
9: Tu trouves qu'on ne s'est pas respecté? Enfin, qu'ils ne se sont pas respectés en organisant ça?
8: C'est pas en organisant, c'est de la façon.
9: Ah, d'accord.
8: Ça veut dire les procédés qu'il y a derrière, le copinage qu'il y a derrière. Il y a trop de choses comme ça qui pourrissent quelque chose que de base, c'est super en fait. Il y a beaucoup de personnes, bon, j'ai pas donné les audios, mais il y a beaucoup de personnes qui disent, j'écoute pas cette merde, il y a trop de copinage, c'est du foutage de gueule. J'en ai eu beaucoup.
9: Oui, il y a beaucoup de contre, radicalement contre, et il y en a qui essaient d'aller voir ce qui se
8: là,
9: passe.
8: Et là, je parle de personnes qui, techniquement, sont censées être dans le milieu, ou s'intéressent à la musique, ou aiment la musique. Donc, c'est triste de voir que, sous prétexte qu'il y a ça, enfin, pas sous prétexte, le mot est mal choisi, que voilà, le travail en profondeur n'est pas fait correctement, ben on en arrive là. Après, il y a les propos de Booba, tout ça qui a été dit. Moi, je ne peux pas aller à l'opposé de ce qu'il dit sur la forme.
1: Est-ce que tu peux nous rappeler ce qu'il a dit?
8: Il dit une cérémonie qui est, on va dire, soutenue par Jackland, déjà de facto éliminatoire. Il dit aussi, quand tu es un rappeur et tu dénonces pas, éliminatoire. En fait, il y a plein de choses comme ça qu'il a énoncées. Que, en fait, c'est difficile de lui donner tort. Maintenant, l'idée, c'est de pas de dire, bon, ben, ce qu'il a dit là, c'est super. Non, l'idée, c'est de dire comment faire pour s'améliorer par la suite, en fait.
1: Là, tu viens d'évoquer le message qu'on se doit de véhiculer quand on fait partie de la culture rap, hip-hop, etc. Et il y en a justement un qui a essayé de faire passer un message. Donc,
8: ils l'ont vite coupé, à la fin.
1: C'est Ferris. Effectivement, de banlieue climat. Voilà, il a fait un message à l'encontre des médias et même de la cérémonie. Hein. Et c'est vrai que, en tout cas, moi, j'ai senti un certain malaise du côté de la cérémonie parce qu'on a...
8: Ça n'attendait pas. Ouais. Je pense qu'il ne s'attendait pas à ça.
9: Alors attendez, pour vous, vous avez entendu un message à l'encontre de la cérémonie?
8: Non, pas à l'encontre. Mais en fait, ses propos étaient très politiques.
1: Oui, il était très, politique.
8: très
9: mais
8: politique.
9: Ça visait pas...
1: Alors, je ne me rappelle plus exactement de ses propos, mais il a dit qu'il y avait une sorte de récupération par les médias et même par la cérémonie, par l'événement en elle-même. Je me rappelle de... Alors, je ne pourrais pas vous ressortir exactement les termes, mais...
9: Oui.
1: Alors, souvenir,
9: La dimension, elle était très politico-politique, je vais dire comme ça, parce que ça touchait à la fois lui, ce qu'il vit au quotidien à travers son association, dans le climat, ce qu'il vit, comment le monde associatif se fait taper sur les doigts en ce moment, et ils le disaient eux encore plus, parce que ils ont besoin de subventions pour vivre, et en gros c'est bon, vous êtes très demandé, très connu, vous n'avez plus besoin de nous. Si, justement, encore plus maintenant. Et c'est là qu'il a commencé à viser tous les gros acteurs de cet écosystème. Pour moi, voilà, c'est tout un écosystème en fait qu'il a visé. Mais pas tous ceux de cet écosystème.
8: Parce qu'il a surtout essayé de faire comprendre aux artistes, arrêter de dire « nous, on ne fait pas de la politique ». Parce que ta musique, c'est de la politique aussi.
9: Ah oui, cette partie-là.
8: Donc
9: oui.
8: c'est là aussi où ça a mis les gens mal à l'aise.
9: Oui.
8: Les gens, en tout cas ceux qui organisent tout ça et tout, les a mis mal à l'aise.
9: Oui, oui, oui.
8: Mais en vérité, il a raison de... T'es rappeur... C'est pas possible que tu dénonces pas certaines choses. Sinon, tu fais de la Zumba, je sais pas. Frérot, non, mais c'est la vérité. Bon, si t'es rappeur, tu dois dénoncer quelque chose.
9: Automatiquement, je pense à la punchline de Calbo. Qui peut faire du rap sans prendre position? Là,
8: c'est
9: clairement, c'est ça qui me vient en tête.
8: C'est exactement ça.
9: Et c'est vrai que ça...
8: Et pas toujours les mêmes, parce qu'on est rempli de... Free Palestine, arrête. Il y a d'autres causes.
9: C'est même pas ça, c'est vraiment prendre position. T'as un avis, t'as une conviction... Vas-y, exprime-la, dénonce-la.
8: C'est ça.
9: Sauf que ça, c'était pas assez présent, en effet, dans cette cérémonie. Lui, il a reçu une récompense, ce qui est bien. Il faut l'accorder à la cérémonie des flammes, enfin, aux organisateurs qui au jury, hein, parce que je sais que c'est composé d'un jury et du public qui vote. Faut le reconnaître, c'est bien qu'il ait eu ce prix. Mais, en fait, il a eu un temps pour s'exprimer. Il l'a fait de la manière la plus pertinente qu'il considérait le faire. Il a pris position. Que lui demander de plus? Moi, je trouve que c'était tout à son honneur, même si sûrement ça a dû gêner pas mal de personnes.
8: Ouais, s'il ne s'attendait pas. Moi, je pense qu'il ne s'attendait pas à ces propos-là. Et oui, c'est bien qu'il ait énoncé ses propos, toutes les propos qu'il a énoncés, c'est bien.
9: En tout cas, c'est un moment qui m'a plu.
8: Dans la cérémonie. Pareil.
9: Et qui m'a marqué. Voilà,
8: moi aussi.
9: Si je devais retenir.
8: Je me suis levé comme, quand il y avait.
9: Le poing levé.
8: Kendrick Lamar, quand il a fait son conseil, tout le monde a dit
1: le Super Bowl.
8: Ouais, exactement. Je me suis levé comme ça.
9: Ouais, c'était assez bien.
1: D'ailleurs, je ne sais pas si vous avez remarqué, tu fais bien de me parler du Super Bowl, parce que la cérémonie, elle s'appelle aussi le Spotify Super Show. Est-ce que ça ne vous rappelle pas un petit peu quelque chose?
9: Oui, du coup, au Super Bowl.
1: Le Super Bowl.
8: Mais regarde, quand tu regardes le Super Bowl, le show, le public, il est comment?
1: Il est énervé.
8: Ça crie, ça danse.
9: Oui.
8: Nous, on est là, on fait une cérémonie. Déjà, il y a des contestations et des contestataires. Venez les gars danser, arrêtez de faire encore merci les artistes antillais, Bambi.
9: C'est bien, tu vas pas faire la promo que des artistes antillais.
8: Oui, il y avait pas que. Parce que c'est moi, j'ai vu les gens danser quand eux ils ont apparu. Donc les autres, si vous voulez faire comme nous les antillais, commencez à faire en sorte que danser le public. Voilà, danser. Vous êtes là à prendre des photos là.
1: Après nous, on n'y était pas, donc peut-être qu'il y avait de l'ambiance, mais vu que nous on regardait depuis la télévision.
8: Toi aussi, la caméra, ça te suffit pas?
9: Non, c'est vrai. Hein.
1: Mais ça change.
9: Quand tu regardes de chez toi, tu ressens pas certaines choses qui se visent en direct là-bas. Hein.
8: Moi,
9: en tout cas, c'était pas visible. C'était
8: j'ai
9: pas,
8: vu quand on mettait du bouillon, du chata, les publics avaient « Ouais !»
9: Oui.
8: Parce que tu viens, ça danser.
9: Arrête, c'est bon. C'est bon.
8: Moi, je fais ma propagande.
9: Je dis ça.
1: Et alors, tu fais bien encore une fois. Alors là, tu fais que de me lancer des perches, hein, j'adore. En parlant d'artistes, est-ce que vous trouvez que certains artistes ou styles musicaux sont beaucoup plus mis en avant parce qu'ils sont bankable?
8: Alors, je dirais pas ça. Moi, alors, si je dois revenir en mode sérieux, je reviens en mode sérieux. Si, alors, la question que tu poses, ce que j'ai remarqué, en tout cas pour amener une sorte de dynamisme dans la cérémonie, et je vais encore le reciter, c'est pas une attaque, c'est un ressenti. J'ai eu l'impression qu'on a valorisé un peu plus les artistes antillais pour amener cette dynamique dans la cérémonie. Parce que l'année dernière, c'est la sensation que ça m'a donné en fait. Pour donner ce punch, pour l'ambiance, les gens qui dansent, les gens qui crient et tout. Mais hormis de ça, j'ai En tout cas, c'est le ressenti que j'ai eu. Bah, c'est pas parce qu'elle commençait pas à faire.
9: Non, mais parce que je pense que
8: tu...
9: Je pense que c'est comme ça que tu vis aussi ta musique. Enfin, la musique, en tout cas, en tièse. Donc, je pense que la représentativité que tu as de celle-ci, c'est festif, c'est dynamique, etc. Mais je pense que ça se trouve qu'ils avaient choisi cette année, on met en avant les Outre-mer.
1: Ah ouais,
9: peut-être
1: oui.
9: que c'était une décision, entre guillemets, stratégique.
8: Stratégique dans quel but ?
9: Bah, de mettre en avant les Outre-mer.
8: Mais encore, s'il y a une stratégie, il y a un but final.
9: Vas-y, dis-moi.
8: Non, parce que si le but est de dire on met en valeur les Antilles, on dit du terme, c'est Martinique, Guadeloupe, hein, globalement, en termes d'artistes qu'on a vu, Martinique, Guadeloupe, Guyane. Si on dit on les met en valeur, mais quel est le but réel derrière ça ? C'est ça là, qu'on doit se poser comme question. Est-ce que le but, c'est de mettre une sorte de dynamisme dans la cérémonie ou de répondre à des critiques en faisant semblant de les mettre en avant ?
9: Non, ils font pas semblant, mais du coup, j'ai envie de dire, bankable. C'est bankable, hein, en son nom.
8: Donc, c'est pour mettre une certaine dynamisme.
9: Mais non, bankable, c'est pas dynamisme.
1: Mais non.
8: Moi, je le vois bankable. Que comme ça. J'arrive pas à le voir autrement que mettre ce dynamique.
1: Pour faire simple, bankable, c'est ce qui rapporte de l'argent.
9: Oui.
1: Et c'est vrai que cette année, en tout cas en 2025, on a vu se développer une scène chata, bouillon, une scène des Outre-mer. Donc, c'est pour ça que je pose la question.
8: Non, vous voulez dire bankable. Moi, je suis pas d'accord avec ces propos-là. Moi, je considère que actuellement, la musique qui donne cette ambiance aux gens à danser, c'est la musique antillaise. De toute façon, en vrai, ça a toujours été la musique antillaise, ça a toujours été des ambiances antillaises qui fait danser. En
9: France, on danse avec du pop.
1: Mais, on danse avec du hip-hop. Oui. Hein.
8: Ah bon ?
9: Bah oui.
1: Bien sûr, bah, on saute. Peut-être qu'on danse pas, mais on saute. On saute avec toi.
8: Mais si c'est danser, c'est danser, il n'y a pas de soucis.
9: Il y a plein de styles de danse avec le hip-hop.
8: Mais, en tout cas, moi, ce que je constate, dans les boîtes de nuit et tout, si c'est pas de la musique type antillaise, on va peut-être te mettre du piano, du afrobeat, oui. comme ça. Aujourd'hui, en boîte, c'est les deux types de musique qui marchent,
1: mais du
8: qui
1: coup,
8: ramènent du public.
1: Ouais. Donc, sur la question du bankable, si on place du coup, ces artistes qui sont beaucoup plus bankable, est-ce qu'il reste
8: j'aime
1: de la...
8: J'aime pas le mot.
1: C'est pas grave si tu l'aimes pas.
8: J'aime pas.
1: Acceptez-le. Est-ce qu'il reste de la place dans la cérémonie des flammes pour des artistes plus underground?
8: Mais déjà, il faudrait déjà les mettre en valeur. Il faudrait déjà en parler.
1: Mais c'est pour ça que je demande...
9: Oui,
1: est-ce
9: vrai qu'on les a pas vus.
1: On les a pas vus. Est-ce que cette cérémonie, elle permet aussi de valoriser les artistes qu'on ne voit pas, mais qui ont du potentiel?
8: Ça devrait.
9: Je suis d'accord, ça devrait.
8: C'est de ça qu'on parle depuis le début. C'est l'héritage. Mais l'héritage vient aussi de montrer, regardez, tel rappeur, comment il rappe.
9: Oui.
8: C'est méchant.
9: Les artistes émergents.
8: C'est pas encore waouh, mais
9: tout à fait. Montre, et ça l'encourage.
8: Voilà.
9: Ouais, tout à fait.
1: Ok, écoute, Mathias, j'ai une bonne nouvelle pour toi. Je vais te faire plaisir.
8: Ah bon?
1: T'as aimé t'ambiancer sur du chata, du bouillon.
8: Sur du zouk du Kim.
1: Sur les musiques des Antilles.
8: Kim, si tu veux, viens, on peut danser ensemble un petit peu.
9: Du zouk, calme-toi.
1: Eh bien, je vais t'en donner un petit peu.
8: Vas-y. 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

0: Moi, j'ai pas vu Mathias danser, hein, perso.
1: Moi non plus. Hein.
2: Ouais. Ouais,
0: j'ai
2: c'est
0: mis
2: comme
0: la
2: ça.
0: Musique de
2: ça
0: chez lui. Bon. Pour lui, j'ai pas vu danser.
3: Rien du tout.
0: Retour en studio pour entamer notre troisième partie d'émission. Si vous nous rejoignez sur RGB, on s'intéresse aux flammes. Et on a fait un petit tour d'horizon déjà sur la cérémonie 2026 des flammes. Et c'est vrai qu'en préparant l'émission, on se posait la question sur ce que représentait la cérémonie. Et on s'est demandé si les flammes, c'était une vraie ou une fausse cérémonie des cultures populaires. Qu'est-ce que vous en pensez ?
4: Ah ouais, toi, tu viens pour abattre les gens avec tes questions. Je fais la fin. Vas-y, commence.
0: Tu veux faire la fin ? Pourquoi tu laisses toujours Nadine commencer ?
4: Non, parce que Nadine, t'as vu quand elle parle ?
0: Regarde.
4: Elle est beaucoup plus posée, juste. Ah, moi, je suis là pour...
3: Okay. Mais tu connais pas ma réponse encore, tu sais pas. Non, ma réponse va être très simple, c'est que oui, c'est une vraie cérémonie. Parce que je l'ai, en la regardant, en prenant part à ça, en vivant le truc, même si on l'a dit, ça manquait de dynamisme, mais oui, c'est une vraie cérémonie quand même. On peut leur accorder ça. On peut vraiment se dire qu'ils ont fait le job en parlant de cérémonie. Les améliorations, on peut toujours en trouver. On peut toujours... essayer d'aller piocher à droite à gauche pour essayer de voir comment ça peut être fait de telle manière. Et puis sûrement qu'ils ont des thématiques ou en tout cas ils se donnent des objectifs bien précis. Mais oui, c'est une vraie cérémonie. Maintenant, est-ce qu'elle représente assez les cultures populaires ? C'est là où ma réponse est mitigée. Mais en termes de cérémonie réalisée pour mettre à l'honneur les artistes du domaine, oui, ça l'est.
4: Franchement,
0: on a senti un vent.
4: Ouais, parce que un peu déçu. Je pensais que elle était alignée avec moi, mais non, je suis pas trop d'accord. En fait, est-ce que de base cette cérémonie, c'est une vraie cérémonie? Ça devrait être une vraie cérémonie. Ça devrait être une vraie cérémonie. Aujourd'hui, c'est du 50-50. Pourquoi 50-50? Il y a pas les cadres du rap. Il n'y a pas les anciens cadors du rap. Il n'y a pas, tout le milieu hip-hop. Parce que l'idée, si on parle de culture populaire, on parle de hip-hop, on ne parle pas que du rap. Donc, il y a tout l'aspect hip-hop qui n'est pas valorisé dans les différents domaines. Il n'y a pas d'héritage à faire comprendre d'où ça vient, quelle est l'idée. Faire un rappel, parce qu'il y en a, ils ont gardé les flammes que là. Les femmes, ça commence à avoir un certain âge. Enfin, c'est tout frais toujours, mais pour ceux qui vont commencer là, quel héritage en les expliquant pourquoi la cérémonie a été faite? Qu'est-ce que le hip-hop? Quels sont les différents milieux du hip-hop? Même s'il y en a pas mal des milieux comme le graffiti qui est en train de mourir, la breakdance je pense même qu'il est déjà mort en France, même si je m'abuse pas.
0: Je dirais pas ça, mais je vois ce que tu veux dire.
4: Tu vois, en fait, il y a pas mal de domaines, venez mettre ça en valeur. Même si certains sont déjà morts, n'oublions pas, c'est quoi le hip-hop, c'est pas que le rap. Il y a d'autres domaines. Et si on d'unir en disant, voilà, c'est la culture hip-hop, les gars, regardez. Même en termes de style vestimentaire, là, les tenues que j'ai vues, là. Là, c'est des...
3: Depuis quelques années, j'avais remarqué, si je peux me permettre de rajouter, que les tenues vestimentaires, mais je pense que c'est lié à la mode et à la tendance de ces générations. Là, par contre, je me suis fait une raison en me disant, Nadine, tu vas plus voir de baggy, tu vas plus voir de un truc un peu street par
4: exemple. Ils auraient pu faire une vidéo et ils lui montrent ça.
3: Oui.
4: En fait, c'est une question d'héritage.
3: Je vois ce que tu veux dire. L'aspect héritage, ouais, a beaucoup manqué. Ouais, ça, c'est vrai.
4: C'est pour ça que je suis entre le oui et le non. Mm. Voilà.
3: Mm. On veut une réponse. Hein. Oui, non, ça marche pas.
4: Non, parce que, en fait, je peux pas être radical sur ça. Ils ont essayé quelque chose.
3: Ils ont essayé, d'accord.
4: Moi, à partir du moment où quelqu'un essaye, je respecte toujours, même si je ne suis pas en accord avec ceux qui sont dedans. Ils ont essayé quelque chose. Maintenant, les personnes qui sont derrière, ce n'est pas non plus des personnes qui connaissent le milieu hip-hop à fond. Il y a beaucoup de copinage, d'accord, mais ils ont essayé. Donc, tranquille, ce n'est pas grave. Maintenant, l'idée, c'est de dire comment les autres flammes pourraient s'améliorer et pour que ça puisse ressembler à 100% à une cérémonie hip-hop.
3: Et moi, j'ai envie de lancer une autre question. Comment réconcilier les anciens avec justement ces flammes-là qui ont intérêt à continuer? Moi, si ça s'arrête, je serais déçue. Ça a intérêt à continuer, mais c'est juste que s'il y a une réconciliation, ça se trouve que cette cérémonie, elle va devenir le Graal des cérémonies. Non, mais ça peut. Moi, je suis optimiste.
4: Je rigole, désolé.
0: Pourquoi tu rigoles?
4: Dans quel aspect tu veux te réconcilier là? Booba?
3: Bah, je pensais pas qu'à lui, parce qu'on sait que lui, c'est un peu son gagne-pain. De, voilà. Mais les autres, il n'y a pas que lui dans les
4: ténors. Non, mais il y en a beaucoup.
3: Dans les ténors.
4: Après, il y a beaucoup d'hypocrisie aussi, parce que je rappelle des mecs comme Lim ou Lafouine, ils ont dit des propos assez durs avec la cérémonie en mode « je viendrai pas là, nanana, et puis après on les voit.
0: Bah, ils se sont réconciliés.
3: Voilà, ça se trouve. Ça se trouve qu'ils ont trouvé leur intérêt.
4: Dans ces cas-là, mets ton ego de côté et dis « bon, on s'est trompé, nanana, tu vois. »
3: Peut-être qu'il l'a dit.
4: C'est tout. Moi, quand je parle là, je suis...
3: En bas, écrit en tout petit.
4: Là, quand je parle, là, je mets le positif et le négatif en avant. Parce que demain, ça se trouve, tu vas me voir en train de parler là. Mais je veux dire la même chose. Je dis, les gars, commencez à danser le public là, vous là, commencez déjà. Et œuvrez pour que certains anciens qui ne sont pas représentés, même s'ils ne sont pas présents, faites une vidéo. Montrez-les. Envoyez un clin d'œil. Tu vois, c'est juste ça.
0: Donc, en tout cas, on voit que ces flammes-là, elles prennent de plus en plus d'ampleur. Et quand même, en 4 ans. On peut se dire, waouh, quel chemin parcouru. 43 millions d'auditeurs, enfin de spectateurs en 48 heures, c'est quand même pas rien. Après, toute diffusion confondue, des réseaux sociaux, télé, etc. Mais c'est quand même pas mal. Et ça me pousse à me demander si demain, les flammes deviennent aussi institutionnelles que les victoires de la musique, par exemple, ou même les Energy Music Awards.
4: Ce serait bien.
0: Alors toi, tu penses que ce serait bien ?
4: Ouais.
0: Parce que ma question, c'est, est-ce que ce serait un succès ou est-ce que ce serait un échec ?
4: Alors déjà, j'aurais bien aimé savoir pourquoi un échec. Mais maintenant, j'aurais aimé aussi savoir pourquoi ça aurait été un succès. Moi, je dis si ça arrive au même niveau que les trophées de la victoire, c'est ça ? De la musique,
3: c'est ça ? Les victoires de la musique ou Energy Music Award ?
4: Je te dirais, ça aurait été top. Super. Mais il va, tu sais, il y a un truc, un arrière-goût, tu sais, comme un peu le bonbon à l'époque qui était sucré et amer à la fin. En fait, ça va être comme ça, parce que il y a des composants qu'on n'a pas mis en avant dès le début. Donc oui, ça devient à ce niveau-là top, one shot, je suis d'accord, allons-y. Mais valoriser, si vous voulez qu'on arrive à là, valoriser les anciens, valoriser le milieu, tous les différents types de milieux du hip-hop. Pour que ça arrive à ça.
0: Je réponds juste à ta question. Quand je parlais d'échec, je parle aussi de la perte de l'essence de ce que c'est que de représenter les cultures populaires. Est-ce que quand on arrive dans quelque chose de mainstream, est-ce qu'on ne perd pas quelque chose d'authentique, de vraiment quelque chose qui vient des racines ?
4: Ça dépend de l'humain, ça dépend de ton regard, comment tu te positionnes. Encore une autre fois, je reviens à ce qu'on disait. Tu as dit pour que ça représente le milieu hip-hop. Tu as bien dit hip-hop, tu n'as pas dit rap. Tu n'as pas dit la drill, tu n'as pas dit le trap, tu as dit hip-hop. Donc, ce faisant, si c'est le hip-hop, on doit aussi montrer, partager et mettre cet héritage de ce qui se faisait à l'époque, qui a amené à on a ces flammes-là et qu'on garde toujours cet héritage-là, on l'entretient. Même s'il y en a dans des domaines où, comme je dis, pour moi, c'est mort. Tout ce qui est graffiti, on n'est plus à l'époque où tu avais des graffitis, des concours, des trucs. Oh, c'est limite là, c'est un peu... tu vas dans le métro au fin fond du truc pour voir quelques graffitis sérieux.
0: Mais, toi, t'es trop méchant. C'est pas possible.
3: Il est cash.
0: Tu sais que, alors, nous, RGB est à Cergy. À quelque part, on a une peintinoire où il y a plein de graphes.
4: D'accord.
3: Et à Saint-Denis aussi, il y a plein de graphes.
4: Ça même. Tu vois, c'est ça aussi. C'est pour ça que tu dis, il n'y a pas eu un partage. Parce que là, quand tu parles de ça, ils sont dans la cérémonie, ils peuvent dire, voilà, il y a tel lieu, ça existe toujours des concours de graffiti, la danse, le breakdance, tout ça. Les gars, valoriser ça, c'est tout ce composant-là qui fait le hip-hop.
0: Après, est-ce qu'on peut tout représenter en une cérémonie de 3 heures ?
4: Attends, aussi, quelques vidéos de 2-3 minutes pour...
0: Je pose la question.
4: Toi aussi. Bien sûr, si on veut, on peut. Ce que je dis.
0: Alors, on arrive à la fin de cette émission. La dernière question que j'ai envie de poser avant la conclusion, c'est est-ce que vous préférez une culture reconnue ou une culture libre?
4: Les deux. Les deux.
3: En tout cas, le hip-hop est libre. Enfin, le hip-hop, les cultures urbaines, les cultures populaires, c'est une culture libre. Et j'allais justement dire ce mot-là quand tout à l'heure tu parlais de comment ça on renomme le RN Bouillon, le nanan. Et j'avais envie de dire, mais par essence, dans les cultures urbaines, on fait ce qu'on veut, on est libre. Si j'ai envie de m'amuser à l'appeler tel truc de telle manière, à mettre en avant telle chose, ça se trouve que je vais créer un nouveau genre, une nouvelle.
4: D'accord, vous avez on renomme le rap point. Alors. On va voir qu'est-ce qui va se passer.
3: Alors, c'est sûrement intouchable.
4: Ah.
3: Mais peut-être qu'il y a plein de styles musicaux aujourd'hui qui sont un dérivé du rap, c'est ça que je veux te dire.
0: La
3: un
0: drill,
3: dérivé, pas le renommé, mais un dérivé. Après, c'est vraiment pour
4: mais
3: mettre
4: dans
3: en avant.
4: La sonorité, on voit que c'est un, comme la drill, on oui. voit que c'est un style nouveau, différent.
3: Mm.
4: Le chata.
0: Mais le nom a changé. Tu vois.
4: Non, c'est pas une question de nom. C'est il y a la drill, il y a la trap, il y a le rap en elle-même. C'est en fait c'est trois styles différents. Certes, qui prennent sa source dans le rap, mais c'est trois en fait deux styles différents.
3: Et ben ça se trouve le que chata, demain elle va créer un nouveau style.
4: Ben pour les auditeurs qui ne savent pas, le chata a pris son licence de la dancehall.
3: Oui, on s'en doute.
4: Mais quand, on entend, quand tu cas, entends, on s'en doute. Quand ouais. tu entends, ces deux comment on dit ça, ces deux notes pour le chata.
3: Mm.
4: On appelle ça chata. Tu peux faire des variants qui prend sa source sur la racine.
3: Oui, oui, oui.
4: Mais tu ne vas pas dénaturer la racine pour soi-disant, je ne sais pas moi, pour l'argent.
3: Oui, ou pour d'autres choses. Mais en tout cas, la notion de liberté, pour moi, elle est très, très importante. Même plus que la reconnaissance, parce qu'on n'a pas attendu d'être reconnu pour vivre de cet art et de tout ce que fait la richesse de... des cultures urbaines.
0: Il nous reste 1:30 pour clôturer. Qu'est-ce qu'on attend de la 5e édition des Flammes et qu'est-ce qu'on voudrait voir à cette 5e édition? Donc l'année prochaine, sûrement.
3: En une minute?
0: Même pas, en 30 secondes.
4: Qui s'améliore. Qui s'améliore et qui s'améliore et qui n'oublie pas le hip-hop, qui n'oublie pas les anciens et qui n'essaie pas de déraciner quelque chose qui marche. Juste valoriser, c'est tout.
3: Allons puiser dans les valeurs des cultures populaires et on pourra très facilement s'amuser et représenter tout ça lors d'une cérémonie. Les valeurs d'union, les valeurs de partage, les valeurs de... Oui, en effet, montrer la richesse justement des anciens et de l'origine des choses. C'est là que
4: exact.
3: Je dirais.
0: Et bien sur ces belles paroles, on clôture l'émission. Merci Nadine, merci Mathias pour vos éclairages.
3: Merci Émilie.
0: Et vos regards, merci. Sur cette 4e cérémonie des Flammes, un grand merci à François, Maria, Gwendoline, Maëlys et Chris pour leur participation. Et merci à vous, chers auditeurs, pour votre fidélité. Si vous souhaitez réagir à notre émission, rendez-vous sur Radio RGB rubrique Culture Urbaine ou sur les réseaux sociaux, Insta, Facebook et en vidéo sur YouTube, likez, commentez, partagez. Quant à nous, on se retrouve très prochainement pour une prochaine émission. Bye bye.

0: 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Il est 13h.
1: Bonjour à tous. À la une de l'actualité, un stock de masques suffisant pour protéger le pays pendant 3 mois minimum. C'est ce qu'affirme ce matin le gouvernement en cas de vague épidémique de l'antivirus. Il y a encore des choses que l'on ne sait pas sur le virus, déclare la ministre de la Santé auditionnée à l'Assemblée nationale. Stéphanie Rist précise qu'il n'y a aucune raison de porter le masque actuellement. Les 22 cas contacts sont actuellement hospitalisés. Une Française testée positive est toujours en réanimation à Paris. Un marché de l'emploi en difficulté. Selon l'INSEE ce matin, le taux de chômage dépasse les 8% au premier trimestre de cette année en France, son plus haut niveau depuis 5 ans. La hausse touche particulièrement les jeunes de 15 à 24 ans avec un taux qui dépasse les 21%. Le SMIC va augmenter automatiquement de près de 2,5% à partir du 1er juin, Julie Pierret.
2: Oui, annonce du ministre du Travail après la publication des derniers chiffres de l'inflation, ce qui donne une augmentation de 44 euros. Les prix à la consommation ont progressé de plus de 2% sur un an en avril, franchissant le seuil qui déclenche une revalorisation automatique du salaire minimum. Le SMIC brut mensuel passera donc de 1823 euros à environ 1867 euros pour un temps plein de 35 heures par semaine. Le salaire net mensuel devrait dépasser les 1475 euros. Le gouvernement précise qu'il ne s'agit pas d'un coup de pouce, mais bien d'une hausse mécanique liée à l'inflation.
1: Merci Julie pour ces précisions. Il va fermer ses portes le 30 mai prochain. Après 36 ans d'existence, le chausseur français Minelli a été placé en redressement judiciaire le mois dernier. Peu de magasins pourraient être sauvés malgré plusieurs offres de reprise. Circulation très compliquée aujourd'hui pour le pont de l'Ascension en France. Dans le sens des départs, Bison Futé voit rouge dans une grande partie du pays et même noir en région Auvergne-Rhône-Alpes. D'importants bouchons sont prévus sur l'A7 entre Lyon et Orange, mais aussi sur l'A10, l'A13 et l'ensemble des axes vers le littoral. Il vous est conseillé d'éviter l'A7 jusqu'à 23h. Une baisse record des réserves mondiales de pétrole alerte ce matin de l'Agence internationale de l'énergie. Liée aux perturbations dans le détroit d'Ormuz et la guerre au Moyen-Orient, l'agence prévient qu'une nouvelle flambée des prix reste possible avant l'été. Les pertes d'approvisionnement atteignent près de 13 millions de barils par jour. Et en football, 2 matchs de Ligue 1 ce soir. Brest-Strasbourg à 19h et le PSG leader se déplace à Lens deuxième à 21h. En cas de victoire, Paris sera sacré champion de France. Belle journée à tous.
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0: 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Il est 14h.
1: Bonjour à tous. À la une de l'actualité, un stock de masques suffisant pour protéger le pays pendant 3 mois minimum. C'est ce qu'affirme ce matin le gouvernement. En cas de vague épidémique de l'antivirus, il y a encore des choses que l'on ne sait pas sur le virus, déclare la ministre de la Santé auditionnée à l'Assemblée nationale. Stéphanie Rist précise qu'il n'y a aucune raison de porter le masque actuellement. Les 22 cas contacts sont hospitalisés en ce moment. Une Française testée positive est toujours en réanimation à Paris. Un marché de l'emploi en difficulté, selon l'INSEE. Ce matin, le taux de chômage dépasse les 8% au premier trimestre cette année en France, son plus haut niveau depuis 5 ans. La hausse touche particulièrement les jeunes de 15 à 24 ans avec un taux qui dépasse les 21%. Il va fermer ses portes le 30 mai prochain. Après 36 ans d'existence, le chausseur français Minelli a été placé en redressement judiciaire le mois dernier. Peu de magasins pourraient être sauvés malgré plusieurs offres de reprise. Et en football, 2 matchs de Ligue 1 ce soir, Brest-Strasbourg à 19h et le Paris Saint-Germain, leader, se déplace à Lens, deuxième, à partir de 21h. Et en cas de victoire, Paris sera sacré champion de France. Voilà pour l'essentiel de l'actualité. Belle journée à tous.
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Bonjour, bonjour à tous et à toutes. Vous êtes bien dans À la recherche du temps présent. Et Luc avec vous jusqu'à 15h30. 151e émission, deuxième émission du mois. Donc pour les habitués, c'est une pratique et une explication du fonctionnement des cinq sens que nous allons entreprendre avec des petites originalités, parce que j'ai trouvé pas mal de petits textes, si vous voulez, et de choses qui parlent de plus en plus des cinq sens. Donc c'est très très intéressant et je trouve que ça va vraiment dans le bon sens, parce que les sens sont, comme vous l'avez vu ou comme vous l'avez senti peut-être, maltraités. C'est pas de notre fait. En fait, c'est, on va dire, un fait de civilisation, et mais appartient à chacun la responsabilité de s'approprier ses propres sens, donc ces cinq sens, la vue, l'odorat, le goût, l'ouïe, le toucher. Et bien sûr, nous ferons une pratique sur ces cinq sens. Alors je vous rappelle que La Recherche en présent, c'est une émission qui a lieu tous les mercredis en direct et qui est faite selon cette base, si vous voulez. C'est-à-dire c'est une émission que vous pouvez écouter pour la première fois ou que vous pouvez écouter, vous venez de prendre l'antenne ou alors vous l'écoutez depuis très très longtemps. Et cette émission est toujours faite de la même façon, c'est-à-dire que les premières émissions de chaque mois, donc les premiers mercredis de chaque mois, correspondent toujours à des pratiques et à une explication sur le fonctionnement de la respiration et pratiques respiratoire, donc le deuxième sur les cinq sens, nous y sommes, et le troisième est toujours orienté vers nos centres énergétiques, c'est-à-dire les façons de nous relier d'une façon plus subtile à l'intérieur de nous. Et quand il y a une quatrième ou une cinquième émission, tout simplement, ça c'est une pratique beaucoup plus globale, qui résume un petit peu les trois émissions du mois, et qui propose autre chose, toujours dans le développement personnel, mais dans son sens premier du terme, c'est-à-dire d'essayer de créer et d'avoir une propre pratique vis-à-vis de nous-mêmes dans la vie de tous les jours, tout simplement. On peut appeler ça pratique méditative, pratique introspective, donnez un peu le nom que vous voulez. Voilà, merci Madame Lisa Gerhardt qui nous accompagne toujours dans cette émission, et j'en suis très content. Il faudra un jour d'ailleurs que je passe peut-être d'autres morceaux et que je lui consacre peut-être comme je consacre à tous les artistes. Donc dans chaque émission, vous savez aussi qu'il y a la découverte d'un artiste particulier ou d'un groupe. Donc cette semaine, ça va être Marie Sioux. Donc on aura deux morceaux du premier album de Marie Sioux, qui est une merveille, qui s'appelle Faces of the Rock. On l'avait beaucoup programmé à sa sortie il y a maintenant peut-être une dizaine d'années. Marie Sioux n'a pas fait grand chose ces derniers temps, mais peut-être qu'elle reviendra sur le devant. Oui, alors je parlais donc des émissions et de l'orientation, un petit peu la façon de concevoir un peu ces émissions, et c'est vraiment quelque chose de très répétitif. Alors on pourrait se dire, bien sûr c'est répétitif, donc c'est toujours pareil, donc j'en ai écouté une et je vais écouter toutes les autres, ou je vais écouter pendant un mois puis après toutes les autres sont répétitives puisque c'est le même thème, mais pas du tout. C'est-à-dire que même quand les pratiques paraissent répétitives, c'est-à-dire que ça vous permet et ça vous donne d'autres opportunités pour refaire ces pratiques vraiment comme vous le souhaitez, et puis petit à petit vous y habituez. Alors pour ça, il n'y a qu'une possibilité, il y a une rediffusion le vendredi. Alors là, ça sera tous les vendredis, les premiers vendredis qui suivent l'émission, donc là le 15 mai, de 10h à 11h. Nous sommes rediffusés tous les vendredis de 10h à 11h, et du thème de l'émission que nous avons fait ou que nous faisons, donc là sur les cinq sens. Qu'est-ce qu'il y a d'autre aussi? L'émission est toujours conçue de la même façon. À l'intérieur d'une émission, il y a toujours un propos qui présente le thème, donc les cinq sens, entre autres, et qui l'intègre dans notre société, dans notre vie. On essaie de comprendre le fonctionnement, essayer de le passer au crible de notre intelligence, de notre intellect, on va dire. Et puis, la deuxième partie est toujours l'explication de la pratique que nous faisons. Et puis, la troisième, bien sûr, qui est en général, la partie peut-être la plus longue, peut-être pas la plus longue, mais en tout cas celle que nous faisons à la fin. Donc c'est toujours la pratique, donc qui dure à peu près 15 à 20 minutes. Donc vous pouvez commencer à vous tenir prêt si vous souhaitez faire cette pratique en direct. C'est peut-être une très belle expérience. Si vous avez l'habitude, vous les faites.
Et donc, ce sera vers les, on va dire, dans 30 minutes à peu près, hein, une petite demi-heure. Et les pratiques, en général, durent 15 minutes, 20 minutes, selon voilà, la longueur de mes propos. Vous savez tout sur l'émission. Alors, les cinq sens, c'est un élément vraiment essentiel. Alors, vous voyez toujours, je redis toujours un petit peu, je remets toujours dans le contexte les positions. La respiration, c'est ce qui nous permet de maintenir un premier étage avec nous-mêmes, c'est-à-dire sentir que nous sommes reliés avec l'extérieur et nous permettre de nous recentrer, tout simplement. Mais c'est beaucoup plus que la respiration. C'est beaucoup plus, quand on pratique la respiration, ça apporte beaucoup plus de choses. Mais dans un premier temps, c'est juste un moyen pour nous recentrer de façon assez simple, puisque l'air existe, nous le respirons, nous le relâchons, et donc il suffit de mettre notre pointe d'attention sur la respiration pour que ça fonctionne, si vous voulez. Et à ce moment-là, instantanément, nous nous trouvons connectés avec nous-mêmes. Donc là, c'est plutôt intéressant, parce que nous n'avons rien à faire, sinon à être conscients de cette respiration. Et donc c'est le premier niveau. Et les cinq sens nous permettent là de nous relier beaucoup plus avec les objets extérieurs et nos objets intérieurs, parce que les cinq sens, vous savez, c'est des capteurs, mais beaucoup plus que des capteurs. Hein. Ce n'est pas uniquement des capteurs ou des organes, mais c'est beaucoup plus que ça. Il y a une énergie dedans spécifique qui nous permet d'attirer les objets, et très souvent nous attirons en fonction déjà de choses qui sommes à l'intérieur de nous. Par exemple, je ne sais pas, moi vous aimez... les voitures et vous aimez moi les voitures italiennes, et vous allez voir une Porsche ou une Porsche, justement le mauvais exemple, c'est une voiture allemande, mais vous allez voir une Ferrari par exemple ou quelque chose, immédiatement votre œil va être attiré par cette voiture, mais parce que vous avez déjà un présupposé, vous voyez. Puis vous verrez passer une autre voiture, bon, ça ne vous concernera pas, par exemple une Rolls Royce, ça vous concernera pas, ou une Renault ou une Twingo, ou ce que vous voulez, vous voyez. Donc ça veut dire, déjà j'ai pris les voitures parce que c'est quelque chose assez emblématique, puis qu'on en voit partout, hein, les villes en sont remplies, voilà, puis l'industrie a été fondée aussi là-dessus, donc c'est un élément incontournable de la vie en Occident et même maintenant dans le monde entier, voilà, puis un enjeu aussi, un très gros enjeu actuellement. Donc, il y a ces objets que, si vous voyez, que nous captons, et les sens nous permettent d'avoir une relation beaucoup plus subtile, parce que la respiration, c'est un objet qu'on prend à l'extérieur et qu'on rentre à l'intérieur, donc on essaie de sentir à l'intérieur. Or, les cinq sens, on peut avoir des objets extérieurs, hein, que vous voyez, moi je sais pas, vous voyez un arbre, vous voyez une personne que vous connaissez, ou que vous ne connaissez pas d'ailleurs, mais vous la remarquez, vous la percevez, vous voyez une voiture, comme je disais, un vélo, je sais pas moi, un écran, un portable, ce que vous voulez, et vous le percevez à l'extérieur. Mais nous avons aussi, avec les sens, nos objets intérieurs, c'est-à-dire que nous pouvons voir, nous rappeler de nos rêves, par exemple, voir nos images intérieures, imaginer, ressentir, donc avoir des sensations particulières, des souvenirs, etc. Donc c'est tous nos objets intérieurs, et les sens nous permettent aussi d'avoir ces sens extérieurs, et dans un rêve par exemple, de développer nos sens intérieurs, puisque dans un rêve, vous dites, quand vous vous réveillez, dites, j'ai rêvé de ça, j'ai vu un arbre par exemple, donc vous avez vu l'arbre à l'intérieur, donc c'est bien que vous aviez des yeux, mais pas des yeux, vos yeux étaient fermés quand vous dormiez. Mais vous aviez bien des yeux à l'intérieur, donc il y a bien des yeux subtils, si vous voulez. Et ça, c'est très très important de penser que nous avons cette correspondance. Et puis les troisièmes émissions, bien sûr, c'est toujours les centres énergétiques. Et là, c'est vraiment des choses qui nous concernent à l'intérieur. Nous sommes obligés d'aller à l'intérieur et de les sentir à l'intérieur à travers différentes pratiques que nous avons déjà faites. Donc ça sera ça la semaine prochaine. Alors les cinq sens... la base, bien sûr, pourquoi ces pratiques sur les cinq sens ? Eh bien, la base de ces pratiques sur les cinq sens, c'est de montrer qu'aujourd'hui, nos cinq sens sont plutôt altérés. Donc, il faut les retrouver, il faut les redynamiser, il faut leur redonner une base, une énergie. Et normalement, si nous avons... Alors ça, c'est un grand sage, un grand maître du XXe siècle, qui est décédé en 85, je crois, Krishnamurti, qui était un Indien,
voilà, qui après est devenu, qui a tourné dans le monde entier parce qu'on lui demandait de faire des enseignements, des conférences, des causeries, des explications, voilà, sur le fonctionnement intérieur. Et ce grand maître a peu écrit, mais il y a beaucoup de livres et de transcriptions, par exemple, de ses enseignements. Hein. Il en a écrit aussi, mais bon, voilà. Et dans un de ses livres qui s'appelle La lumière en nous-mêmes, à l'intérieur de nous, en anglais, bien sûr, c'est écrit en anglais, This Light in Oneself, il dit que le fonctionnement des sens, que tous les sens doivent être dans un fonctionnement, on va dire, doivent fonctionner normalement, c'est-à-dire de façon saine, de façon non remplie. Si ces sens nous en prenons soin, hein, nous en prenons soin et nous avons une certaine pratique, un peu comme si nous nous lavons les yeux chaque matin, nous récurons les oreilles, nous faisons attention à pas manger n'importe quoi, à pas respirer n'importe quoi, il y a des odeurs qui nous indisposent, etc. Si nous avons une bienveillance vis-à-vis de nos sens, une très très bonne relation vis-à-vis de nos sens, l'esprit sera calme. Alors, ça paraît peut-être difficile de sentir ça, de voir ça, mais en fait, c'est tout à fait normal, parce que nos sens, si vous voulez, nous les relions à l'intérieur de nous, et c'est eux qui nous apportent en général les informations pour l'esprit. Donc, si vous donnez à votre esprit, si vous captez des choses qui sont perturbantes, votre esprit va être perturbé obligatoirement. Or, on croit dans notre civilisation qu'on peut voir tout, qu'on peut tout faire, qu'on peut faire fonctionner ses sens 24 heures sur 24, passer 10 heures sur les écrans, et qu'il ne se passera rien du tout, ce qui est faux, puisque l'esprit est complètement altéré. Et ce qui dépend de notre capacité, de notre quiétude intérieure, de notre calme intérieur, c'est justement la façon dont nous allons nous relier avec nos sens, dont nous allons prendre soin de nos sens. Voilà. Alors, je connais un certain nombre de personnes qui ont des problèmes, par exemple, sensoriels, qui ont des problèmes auditifs. Mais voilà. Alors, il y a des gens, bien sûr, je comprends tout de suite pourquoi ils ont des problèmes auditifs, parce que ce sont des gens qui sont très très souvent sous les casques, et d'autres qui ont des problèmes visuels très souvent sur les écrans. Et c'est vrai que être trop sur un écran, d'ailleurs, la société veut avoir des normes scientifiques pour dire aux gens arrêtez les écrans, parce que là on a une statistique et de plus en plus de gens sont aveugles, ou de plus en plus de gens ont des difficultés à voir, ou de plus en plus de gens ont des difficultés à écouter. Mais il n'y a pas besoin d'avoir une vérité scientifique pour ça, c'est une évidence absolument, comme si vous ne l'avez pas tous les jours, au bout d'un moment vous allez sentir vraiment très très mauvais, et bien sûr les autres vont sûrement vous le dire, ou alors vont s'écarter très gentiment de vous, si vous voulez. Donc c'est d'une évidence, c'est aussi évident que ça, si vous voulez, hein, c'est aussi évident que ça. Et donc c'est à nous effectivement d'en prendre cette dimension et de prendre soin de nos sens. Donc essentiellement dans nos sociétés, bien sûr, la vue et l'audition, puisqu'ils sont très très sollicités, ce qui n'était pas le cas il y a encore un siècle et demi, puisque la seule sollicitation des sens qu'il y avait il y a un siècle et demi, c'était le vent, les orages, les bruits de la nature, voilà, quelques bruits mécaniques, hein, il n'existait pas encore de voitures, mais quelques bruits mécaniques, etc., qui pouvaient, donc en résulter, mais en général, ça ne faisait pas beaucoup de bruit, si vous voulez, alors qu'actuellement, nous sommes pris complètement par le bruit. Donc, les sens captent les formes, donc les yeux, par exemple, ou les oreilles, captent des formes extérieures un peu fortes, et ces formes, elles sont tirées et elles arrivent dans l'esprit, parce que l'esprit est obligé de percevoir et de capter. Qu'il soit conscient ou pas, d'ailleurs, il capte. Hein, je me suis aperçu de choses, je n'étais pas conscient, mais que j'avais vues dans la journée et qui réapparaissaient dans mes rêves. Et là, je me suis dit, tiens, cette chose a dû me frapper, a dû me marquer profondément pour que je ne m'en sois pas aperçu, et que je m'en suis aperçu uniquement quand c'est revenu dans mon rêve. Et après, bien sûr, j'ai retrouvé pourquoi j'avais un petit peu évité ou mis de côté ou essayé de mettre la tête sous l'eau à cette expérience ou à cette perception que j'avais eue dans la journée. Donc on voit que les sens sont très importants, et Krishnamurti n'hésite pas à le dire, c'est-à-dire il faut que pour que l'esprit soit calme, il faut que les sens soient calmes.
Exemple, si vous mangez quelque chose de très pimenté, vous n'allez pas être calme, c'est évident. Et vos intestins vous le feront peut-être sentir. Peut-être avez-vous l'habitude de manger pimenté, mais à ce moment-là, ce n'est pas tellement le propos. Parce que vous pouvez ne pas le sentir directement parce que vous aimez et que vous êtes habitué. Mais en tout cas, à l'intérieur de vous, il y aura une résonance quelque part. Et pas forcément directe, mais peut-être indirecte sur d'autres organes, sur d'autres réactions que vous pouvez avoir. Donc il dit que c'est vraiment, ces sens sont vraiment très très importants. Et donc la pratique que nous allons faire, par exemple, essaie de revenir toujours à nos sens intérieurs et de contacter un petit peu notre lumière intérieure ou nos lumières intérieures. Là, c'est la vue intérieure, les sons intérieurs, les bruits intérieurs, les paroles intérieures qui sont des vibrations donc sonores. Essaie aussi de sentir notre goût intérieur, alors pas forcément le goût qu'on a dans la bouche parce qu'on a mangé du salé ou du sucré, mais aussi le goût qu'on a, si on a un bon goût des choses, si on a bon goût vis-à-vis des choses ou mauvais goût vis-à-vis des choses. Et puis l'odorat, ben, si on se sent bien tout simplement, ou si on se sent mal, et aussi avec l'odeur que l'on peut générer ou l'odeur que l'on peut sentir à l'extérieur. Et le toucher, là, il y a le toucher extérieur. Par exemple, si vous méditez, là, si vous allez faire cette pratique que l'on va faire dans 20 minutes, 25 minutes, et que vous avez froid, effectivement, vous allez, ça va changer un peu votre condition. Si vous êtes trop chaud, ça va changer un peu aussi la condition parce que vous êtes mal. Donc, il y a le toucher extérieur. Et puis, ou si vous êtes assis sur quelque chose de très dur, voilà, du bois ou voilà, un siège qui n'est pas très sympathique, vous allez avoir du mal. Voilà, vous avez mal aux fesses et tout. Par contre, si vous êtes assis sur quelque chose de plutôt confortable avec un coussin et tout, bon, peut-être que vous allez finalement être mieux. Et puis il y a le toucher, bien sûr, donc ça je vous ai parlé du toucher extérieur, mais il y a aussi le toucher intérieur, et ça c'est vraiment primordial, si vous voulez, dans notre façon de faire, de sentir ces cinq sens. Donc nous allons les pratiquer à l'intérieur. Nous pourrions, si nous étions dans la nature et que on faisait un groupe par exemple et que je vous conduise un petit peu dans ces expériences sensorielles, on pourrait le faire bien sûr avec des objets dans la nature à l'extérieur, avec la chaleur du soleil sur la peau par exemple, ou le vent sur la peau, ou l'humidité sur la peau. On pourrait le faire aussi avec le fait de mâchouiller une herbe ou de sentir une fleur, ou d'entendre le vent, des bruits d'animaux ou des bruits de nature, ou tout simplement de voir tous les végétaux ou les animaux que l'on peut voir dans la nature. Donc on pourrait le faire à l'extérieur. Mais comme là nous sommes plutôt intérieurs, et moi aussi je suis à l'intérieur, donc j'ai pas trop d'éléments de nature, je suis dans un studio, donc tout simplement... Et ben voilà, de les pratiquer. Et plus vous les pratiquez, plus ça vous ramène quelques problèmes que vous ayez avec vos sens, quelques agitations que vous ayez, ou même si vous êtes travaillé, parce qu'il y a beaucoup de travail aujourd'hui et de métiers qui fonctionnent beaucoup avec le casque ou avec les écrans, hein, moins avec les odeurs et moins avec les goûts. Donc ça demande sans cesse de les rééquilibrer. Il faut vraiment qu'il y ait cette sagesse à l'intérieur de nous de rééquilibrer nos sens, sinon il y aura un problème. Vous pourrez avoir très rapidement des problèmes. Alors, on ne le voit pas, et c'est vrai que notre situation elle est un petit peu bloquée parce qu'elle ne voit pas tous les problèmes que ça peut apporter. Mais on commence à le voir d'ailleurs très très facilement par tout ce que vous pouvez voir et le nombre de boutiques, en tout cas pour la vue et l'audition qui se développe. Moi, j'en crois pas mes yeux parce que je suis né dans les années 50, si vous voulez, et tout simplement, je vois de plus en plus de... Alors, dans les 50, il y avait, quand vous voyez une personne qui vendait des lunettes ou un ophtalmo ou un truc, c'était vraiment assez rare. Et en plus, l'audition, il n'y en avait pratiquement pas. Et là, j'en vois, mais de plus en plus, ça se développe d'une façon vraiment... c'est presque comme la multiplication des pains, si vous voulez, ça n'arrête pas. Ça n'arrête pas dans tous les sens. Et donc, ça veut bien dire ce que ça veut dire, c'est-à-dire que les sens sont perturbés quelque part. Donc, la situation essaye de trouver des prothèses, pourquoi pas, mais ça ne suffit pas. Alors quand on a 20 ans, 30 ans, ça va parce qu'on a encore de l'énergie vitale, mais quand on peut retrouver tout ça, alors on ne peut pas le voir encore parce que les aspects, si vous voulez, c'est pas pour faire de la mauvaise, avoir une mauvaise intention et tout, mais c'est juste un constat, c'est que les nouveaux objets digitaux ont vraiment existé à partir, on va dire, de 1995, Windows 95, et puis après 2008 avec les 2007 avec les smartphones.
et le digital, enfin les écrans tactiles. Donc là, ça a démarré vraiment à ce moment-là. Et à ce moment-là, nous avons eu ces objets pratiquement en permanence avec nous, aussi bien dans le travail, dans les loisirs ou quand on se promène dans la rue. Voilà. Donc ils sont tout le temps, nous sommes tout le temps sollicités. Et pourquoi pas, hein, ça amène pas mal de choses, mais d'un autre côté, ça nous demande à nous maintenant de les rééquilibrer. Il n'y a personne qui pourra les rééquilibrer à notre place. Et surtout pas la science, surtout pas les nouveaux concepts de lunettes. Alors j'ai entendu par exemple des concepts de lunettes connectées et dans lesquelles qui se réglaient en fonction de notre... Ouais, alors bon, je veux bien qu'il y ait des lunettes connectées qui nous envoient des informations dans nos rétines et dans notre cerveau, mais on est déjà assez perturbé comme ça et le cerveau est plein. Donc je vois pas pourquoi on va rajouter d'autres énergies par rapport à ça. Ça me paraît un petit peu... voilà, une espèce d'ignorance, d'inconscience profonde. Mais bon, chacun va où il doit aller. Et puis à un moment, il s'aperçoit de si sa route est bonne ou pas. Et à ce moment-là, bah, il essaye de rectifier comme il peut. Donc soit vous demandez de l'aide aux autres, ce qui est bien aussi, parce qu'il y a des gens qui sont faits pour ça. Mais soit vous pouvez vous soutenir aussi. Et ça, c'est encore beaucoup mieux. Ce qui est le but, tout simplement, de cette émission. Vous amener un soutien à l'intérieur de vous, une compréhension par vous-même. Et puis des pratiques qui sont finalement simples et que l'on peut refaire quand nous le souhaitons. Voilà. Alors on va passer un premier thème musical justement de Madame Marie Essieu, que j'avais vu en concert avant Gabriel Yacoub, un des derniers concerts que j'ai vu de lui à Paris. Voilà, et j'avais découvert cette jeune femme très très élégante, très qui paraissait très sage, mais bon. Voilà, j'ai appris après qu'elle a eu pas mal de problèmes de vie qui arrivent à tout le monde. Et donc, elle a fait 3 albums à ce jour, à ma connaissance. En tout cas, j'en connais que 3. Le premier, c'est Face in the Rock. Et c'est vraiment un disque. Voilà, c'est une indienne, Marie Essieu, de la tribu des Sioux d'ailleurs. Et donc, sur scène, elle pouvait rester pendant des morceaux de 4-5 minutes avec des arpèges, une guitare, la voix, très méditative, très répétitive, mais avec des très très belles variations subtiles. Et ce qui était important, c'est qu'elle était d'une rigueur et d'une continuité, et d'une persévérance et d'une absolument incroyable, quoi. Voilà, et j'avais énormément apprécié ce concert. Alors je ne la connaissais pas, c'était la première fois que je la voyais et je l'ai vue sur scène. Voilà. Donc on va écoutez, Madame Marie Essieu, et puis on se retrouve pour expliquer la pratique, tout simplement. Et puis dans un troisième temps, on fera notre pratique après un deuxième morceau de Marie Essieu. 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
1: Et oui, vous êtes bien sûr Radio RGB 99.2 et je suis avec vous jusqu'à 15h30 on va dire. Voilà, et puis après il y aura bien sûr l'émission Absolutely Live si vous la suivez. Voilà, donc Marie Sioux, premier morceau. Alors le titre, je ne les connais pas par cœur, mais je vais vous quand même le dire parce que c'est bien de dire le titre. Wizard Flurry Home. Alors, je pourrais pas vous le traduire. Wizard Flurry Home. En tout cas, merveilleuse. Marie Sioux est le premier, bien sûr, son premier. Achetez-le les yeux fermés. Il est vraiment excellent. Les autres sont très beaux aussi, de toute façon. Mais après, bon, le premier a toujours une coloration. Enfin, pour moi, une coloration particulière. Puis je l'ai découvert, en fait, uniquement avec ce premier album. Mais les autres sont très, très beaux. Je les ai peut-être moins écoutés, tout simplement. Voilà. Marie Sioux. On écoutera un deuxième morceau. Donc, il y en a cinq, hein, il n'y en a pas. Alors, bien sûr, on dit toujours le sixième sens. Alors, ce qu'il faut savoir, c'est que dans beaucoup de publications, on trouve le sixième sens, comme le sens d'intuition, ça serait le sens féminin, ça serait le sens intuitif, ça serait le sens spirituel, ça serait le sens... Non. Le sixième sens, si vous faites... vous regardez vraiment dans l'ordre des sens, donc il y a les cinq sens, hein, la vue, l'odorat, le goût, le toucher, et ces cinq sens se réunissent tout simplement pour aller être traduits, être perçus par l'esprit. Et quand ils sont perçus par l'esprit, à ce moment-là, toutes les informations donc arrivent, elles sont retraduites. Elles sont retraduites. Elles ne sont pas, c'est pas comme si c'était une simple photo. Vous voyez quelque chose, vous entendez quelque chose, et hop, ça s'imprime. Non, c'est retraduit. C'est nous-mêmes qui le retraduisons à travers une forme. Et nous les remplissons un petit peu, cette forme, un petit peu comme nous voyons. Alors, exemple, vous voyez une personne qui ne vous plaît pas, et vous allez voir la perception de cette personne, donc la forme, ça, il n'y a pas de problème, mais vous allez la remplir avec le fait que vous ne l'aimez pas. Et votre copain ou votre copine qui verra la même personne et qui, lui, l'aime bien, se trouvera, lui, à la remplir avec une forme qu'il aime bien. Donc, c'est bien une retranscription que nous faisons, une création que nous faisons et non pas la chose que nous voyons forcément en face de nous. Un autre exemple par rapport à ça, par rapport à la forme, ça serait deux enfants d'une même famille qui se suivent à un an, même pas des jumeaux, hein, mais on pourrait prendre des jumeaux, mais prenons deux personnes qui se suivent à un an, un an ils ont vécu la même chose, un peu comme disait le forestier dans sa chanson « Toi mon frère que je n'ai jamais eu », et peut-être si donc à un an d'écart donc on se serait suivi, et puis nous aurions peut-être redoublé, si tu redoublais la même classe, si j'avais redoublé la même classe, nous serions retrouvés ensemble. C'est à peu près pareil. Donc, c'est-à-dire que deux enfants vont pouvoir vivre les mêmes choses, même famille, à un an d'écart, même lieu, même école, même professeur, voire tout, même vacances et tout, et pourtant être complètement différents dans ce qu'ils vivent, complètement... il peut y avoir des perceptions. Alors, certaines perceptions seront en commun. C'est ça qu'il y a de. Ouais, mais ce qu'il y a de. Un peu. Voilà. Qui va les réunir. Mais il y a des perceptions aussi qui seront complètement différentes. Par exemple, du père et de la mère. Il y en a un qui aura trouvé ses parents super bien. Et puis l'autre qui aura eu sans cesse des difficultés. Vous voyez, même s'ils sont. Le frère et la sœur sont très copains entre eux. Donc ça n'empêche pas. Donc ça veut dire que. Pour tout ça, vous dire que l'objet que nous voyons, c'est toujours une projection de nous-mêmes, et quand il rentre à l'intérieur de nous, on le remplit un peu avec ce que l'on veut. Voilà. Sauf si on faisait pour les bouddhistes, une méditation pure, si vous voulez, sur l'objet, à ce moment-là, on verrait exactement l'objet, mais tel qu'il est, sans rajouter quoi que ce soit, il est bien, il n'est pas bien, des qualificatifs ou pas, on le verrait tel qu'il est, il apparaîtrait tel qu'il est. Mais dès l'instant où cet objet va émettre des vibrations, ça va générer à l'intérieur de nous des formes agréables, désagréables ou neutres. Donc c'est assez important d'y penser, parce que ça veut dire que nous créons nous-mêmes notre objet à l'intérieur, une fois qu'il est vu à l'extérieur, nous créons notre objet à l'intérieur, et après nous émettons un petit peu ce que nous voulons. Et si l'objet est très mauvais, nous allons souffrir, ou nous allons être en colère, ou développer des émotions. Mais comme je vous l'ai dit, peut-être que cet objet, il y a 10 personnes qui le trouveront, ou 7 personnes qui la trouveront très mauvaise, mais en général, il y a une personne que vous allez trouver voilà, qui ne vous correspond pas, que vous n'aimez pas, mais le copain ou la copine ou le voisin, lui, va dire « Bah non, moi, j'ai pas du tout de problème avec elle. Donc c'est un peu votre vision et votre sensation intérieure. Voilà, donc ça, il suffit de le prolonger, de l'expérimenter pour s'en rendre compte. Mais tant qu'on ne l'a pas expérimenté, c'est difficile de s'en rendre compte et on a toujours l'impression que la positivité ou la négativité existe en tant que telle à l'extérieur. Et voilà, donc ça peut poser effectivement problème dans le cas de fortes émotions et de forts ressentis émotionnels. Alors, ces cinq sens, comment nous allons les pratiquer ? Ben, tout simplement, nous allons les pratiquer en essayant de contacter en fait nos objets intérieurs. Alors, vous voyez que les sens, on peut les pratiquer en sentant chaque sens, donc en mettant votre attention complète, votre conscience unipointée, votre attention dans la vue. Vous allez sentir si, quand vous fermez les yeux, les paupières sont lourdes, hein, on peut dire les paupières sont lourdes, ou elles piquent, ou elles sont fatiguées, ou elles ont du mal à être ouvertes, ou elles sont trop ouvertes, donc vous avez du mal à les fermer, elles sont agitées parce que vous avez encore des images dans la tête ou des vécus de quelque chose. Donc les yeux vont avoir une certaine sensation. Pareil pour tous les autres sens, hein, les oreilles, si vous avez pris un son très très fort, comme ça m'est arrivé il y a récemment de prendre un son d'alarme dans les oreilles. Je peux vous dire que je l'ai senti assez longtemps, je me demande même si ça n'a pas perturbé quelque part mon audition, parce que l'alarme était vraiment très très forte. Mais peu importe. Donc tous les autres sens aussi, si vous avez encore, vous avez mangé du piment ou des choses assez fortes ou très sucrées, vous allez encore avoir un très grand goût dans la bouche. Donc tout peut être agité. Donc on peut les sentir vraiment au niveau de la sensation qu'on a de chaque sens et du ressenti que l'on a. Mais comme je vous l'avais dit avant, si on était à l'extérieur, on pourrait les pratiquer uniquement avec les objets extérieurs que nous voyons. Par exemple, nous restons centrés avec la vue sur un arbre ou l'odeur d'une fleur ou en mâchouillant une herbe ou en

sentant le vent ou l'humidité sur notre peau, etc. Donc on peut travailler aussi comme ça. Et la dernière façon de travailler nos sens, c'est tout simplement les travailler de l'intérieur, c'est-à-dire voir nos images intérieures. Si je vous dis, essayez d'imaginer la porte de votre entrée de maison, bah, immédiatement, même si vous n'êtes pas dans votre maison, vous allez immédiatement avoir la porte d'entrée avec la serrure, la clé. Vous allez avoir cette... Donc cette image était inclue à l'intérieur de vous, mais vous ne la sentiez pas, vous n'en aviez pas besoin. Sauf quand vous allez revenir chez vous, là vous avez besoin de rappeler l'image à l'intérieur pour vous souvenir de la porte. Parce que sinon, vous allez aller chez le voisin ou sur une autre porte. Donc vous avez besoin de vous rebrancher sur la porte, vous voyez ce que je veux dire. Donc ça veut dire qu'on peut pratiquer aussi avec nos objets intérieurs. Alors on peut pratiquer aussi avec... notre silence intérieur ou nos mouvements intérieurs, si vous voulez, si nous nous rappelons d'une musique ou d'un concert on a arrêté ou d'une émission qu'on a regardée, on peut se souvenir de la vibration des paroles, du contenu des paroles, voilà. Donc on peut travailler avec plein d'objets intérieurs et sentir aussi à l'intérieur de nous, ressentir par exemple un ressenti d'hier qui a été très agréable parce qu'on a vu quelqu'un qu'on aimait bien, ou de très désagréable parce qu'on a vu quelqu'un qui nous a manqué de respect ou avec lequel on s'est affronté. Donc c'est tous ces éléments-là que l'on va essayer de pratiquer, si vous voulez, et on va essayer de les pratiquer, bien sûr, essentiellement à l'intérieur de nous, hein, puisqu'on n'est pas à l'extérieur, comme je vous l'ai dit, mais on couplera à la fois la sensation du sens particulier et puis le ressenti que nous avons et la perception que nous en avons avec les images intérieures, les goûts intérieurs, les sensations intérieures. Comme je vous l'ai dit, on se sent bien ou on se sent mal, on se sent avec du goût plutôt, ou un goût pour quelque chose ou pas, où on est un peu dégoûté, comme on dit, ou alors on sent qu'on a une bonne vibration intérieure, une bonne chaleur, une bonne circulation, ou alors on sent le ventre un peu lourd ou on a trop chaud. Voilà, donc on va essayer de sentir toutes ces choses-là et on va le faire dans l'ordre, c'est-à-dire on va commencer par la vue, puis après l'odorat, le goût, l'ouïe, et on terminera par le toucher tout simplement. Et à chaque fois, c'est la pointe de notre conscience que l'on ramène à l'intérieur par une respiration et par une détente, dans un premier temps les yeux fermés, qui nous amène plus de concentration à l'intérieur de nous, et après on va pouvoir se relier à chaque fois à chacun de ces cinq sens. Ça, c'est aussi, je le dis bien, ça peut paraître très bizarre et on peut dire ouais, il est un petit peu perché, comme on dit, mais pas du tout, du tout. Parce que se relier avec ses sens, c'est vraiment comme si vous l'aviez le matin. Bah, vous lavez les oreilles, vous lavez les yeux, vous enlevez un petit peu tout ce qu'il y a, enfin, tout, voilà, pour être propre. Et bien, c'est exactement pareil, comme vous brossez les dents, c'est exactement la même chose, mais vous le faites avec votre esprit et vous essayez d'avoir les sens le plus libre possible, les moins englués possible. Et ça sera la condition d'un fonctionnement psychologique plutôt calme, ou qui ira vers le calme. Sinon, si vos sens sont agités et restent dans des agitations, vous ne pourrez jamais calmer l'esprit. Sauf par des médicaments. Mais le problème des médicaments, c'est que vous savez que ça peut faire son effet, mais on devient accro aux médicaments. Puis au bout d'un moment, même ça ne fait plus. Je l'ai vu dans des centaines de personnes. Au bout d'un moment, ça ne fait plus du tout d'effet. Le corps s'est habitué. Voilà. Alors je vous propose, bien sûr, par rapport à ça, des très très bonnes perspectives. C'est de pratiquer par vous-même, ça ne vous coûte rien du tout et vous pouvez faire les pratiques. Allez, on écoute un deuxième morceau et tout de suite après, nous ferons notre pratique. 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
1: Et oui, vous êtes bien sur Radio RGB 99.2, Luc avec vous, jusqu'à 15h30, émission à la recherche du temps présent, émission sur le développement personnel. Et nous allons commencer notre pratique sur l'essence, toujours avec notre musique qui est Way Home, que nous allons bien sûr entendre. Voilà. Ça manque quand il n'y a pas ce petit fond musical. Hein. Voilà. Enfin, moi, j'y suis tellement habitué que je le... À la fois, il est présent, puis à la fois, je ne le remarque pas. Mais je l'ai choisi, comme je l'ai dit, de façon très répétitive. Dans toutes les émissions, on est bien fond musical que quand on fait la méditation. Comme ça, vous n'avez pas du tout à vous poser la question ou à réfléchir sur la musique. Normalement, il est intégré et c'est fait pour, en fait. Voilà. J'aurais pu changer et trouver plein d'autres musiques. Une musique à chaque fois différente. C'est ce que je faisais avant. Mais non. Non, c'est ça la meilleure façon, parce que le but n'est pas de passer de la musique là ou de découvrir des morceaux. Le but est tout simplement d'être le plus tranquille possible. Voilà. Donc vous fermez vos yeux tout simplement et vous allez commencer à respirer. Inspire par le nez, expire par le nez. À l'endroit où vous êtes, hein, et vous essayez vraiment que les pieds soient bien sur le sol, le dos bien droit. Faites-le assis. Si vous avez la pratique du lotus ou sur le sol avec un banc, faites-le. Mais sinon, faites-le assis. Le tout, c'est que les pieds soient bien sur le sol, les mollets et les bas des jambes perpendiculaires aux cuisses, perpendiculaires au dos. Et puis, vous mettez le paume droite dans la main gauche pour vraiment détendre les épaules, et puis vous fermez les yeux et vous commencez tout simplement à respirer. Alors vous pouvez respirer, bien sûr, inspire par le nez, expire par le nez, c'est la meilleure façon de le faire. Maintenant, si vous avez moins de problèmes de respiration, inspirez par le nez, expirez par la bouche par exemple. Voilà, vous pouvez le faire, mais en général, si vous n'avez pas de problème, faites-le uniquement inspire par le nez, expire par le nez. Puis là, vous allez commencer à sentir dans le corps, donc à rentrer à l'intérieur de vous, à retourner à la maison, way home, hein, un peu comme le morceau que nous écoutons. Vous retournez chez vous et votre corps, c'est chez vous quelque part, vos espaces intérieurs, c'est chez vous, votre imagination, c'est chez vous, vos sensations, c'est chez vous. Quand il y a des bonnes sensations, vous êtes très bien chez vous. Quand vous avez des belles images, vous êtes très bien chez vous. Quand elles sont moins bonnes, vous êtes un petit peu moins bien chez vous, donc vous essayez de faire un peu le ménage. Et vous continuez toujours à respirer tranquillement. Et en respirant, vous allez de plus en plus au centre du thorax. Et vous allez essayer de sentir au centre du thorax ce qui se passe tout simplement autour de vous, autour de votre corps. Et là, autour du thorax, vous pouvez immédiatement sentir les endroits ou les zones du corps qui sont plus tranquilles et celles qui sont peut-être plus fatiguées, moins tranquilles, perturbées, qui bougent. Donc vous essayez vraiment d'être juste dans la ressentie, non pas à l'écoute, j'allais dire à l'écoute, mais c'est pas du tout une question d'écoute là, parce que c'est plus une question de vibration de ressenti, donc une vibration plus subtile que d'entendre des mouvements ou d'entendre des mots dans vos têtes. Donc c'est plus être vraiment dans le ressenti direct.

Non, vous allez tout simplement, comme vous êtes rentré à l'intérieur de vous, c'est déjà une bonne nouvelle, vous êtes vraiment en contact avec vous-même. Et là, vous allez prendre, on fait très souvent, une respiration plus importante. Inspire. Vous gonflez bien le thorax au maximum de ce que vous pouvez, sans vous essouffler bien sûr, ou sans forcer, mais au maximum de ce que vous pouvez quand même. Et vous expirez au maximum également. 7 secondes de respiration, par exemple, d'inspire, 7 secondes de souffle qui ressort naturellement à l'intérieur de vous. Vous essayez que l'inspire et l'expire soient de temps égal.

Et puis toujours en continuant à respirer, vous allez essayer d'envoyer la respiration, votre respiration, vous allez essayer de l'envoyer à certains endroits du corps, c'est-à-dire des endroits où vous sentez qu'il y a des tensions. Donc tout à l'heure, vous avez repéré un petit peu dans le scanner que vous avez fait, entre guillemets, global de votre corps. Par exemple, vous avez des tremblements dans les pieds, vous avez des douleurs un petit peu musculaires dans les cuisses, vous avez le dos tendu, vous avez une tension dans la dent. Vous allez essayer d'envoyer cette respiration dans cet inspire et cet expire. Vous allez essayer de pointer votre attention dans l'endroit où vous avez une difficulté, où il y a quelque chose qui bouge un peu trop, et vous envoyez complètement, vous dirigez cette respiration dans cet endroit. Ça se fait naturellement, il suffit juste que vous portiez votre attention dans l'endroit. Et à ce moment-là, la respiration va dans cet endroit directement, et puis au niveau de l'esprit, puisque la souffrance est dans l'esprit, donc ça calme, si vous voulez, obligatoirement l'endroit où vous portez votre conscience et vous portez votre respiration. Donc essayez de sentir les endroits où vous avez besoin d'être détendu et envoyez votre respiration. Et si ça se détend, vous changez d'endroit, et si tout est calme, vous revenez au centre du corps et vous ressentez l'ensemble de votre corps autour.

puis maintenant, vous allez reprendre une respiration normale et vous allez contacter tout simplement votre premier sens. Vous allez porter votre attention dans la vue. C'est le sens le plus dualiste, le plus évident, celui qui nous définit en tant qu'être humain. On n'est pas défini par des odeurs, on n'est pas défini par des goûts, mais on est défini surtout par une forme et par ce que nous voyons, les formes que nous voyons. Nous ne voyons pas des fantômes, nous ne voyons pas des anges, nous ne voyons pas le monde, je ne sais pas, des esprits, des morts, peut-être certains les voient ou certains ne les voient pas. En tout cas, nous, nous voyons des formes qui brillent, soit qui dégagent une certaine énergie. Et donc, vous restez à l'intérieur de vous dans un premier temps avec le sens le plus dualiste, le plus grossier, sans y mettre de jugement de valeur d'ailleurs, qui est la vue. Et vous essayez de sentir tout ce qui concerne dans un premier temps la vue. C'est-à-dire vous essayez de sentir les mouvements, les lourdeurs, les paupières, les globes, les orbites, etc., les sourcils, tout ce qui est autour de la vue. Vous allez voir, si vous mettez vraiment votre attention précisément dedans, vous allez sentir énormément de mouvements. C'est l'endroit qui bouge le plus, enfin qui est le plus vibratoirement mouvant dans notre quotidien, et les yeux bougent tout le temps, sont toujours voilà. Et même quand on dort, il y a toute une partie du sommeil où les yeux n'arrêtent pas de bouger également. Donc essayez de porter votre attention, et en apportant votre attention, vous sentez les sensations, les ressentis, si c'est désagréable ou pas, et vous essayez de détendre tout simplement les yeux, et là vous vous reliez, vous prenez soin enfin de vos yeux, et c'est une très très bonne méthode, même pour tous les gens qui auraient des problèmes visuels et autres, si vous voulez, c'est important de se relier par soi-même à ses yeux, et d'essayer de les rendre de la façon la plus lisse possible, la plus calme possible, la plus lumineuse possible. Donc essayez de faire cette expérience. Et s'il y a des lumières qui apparaissent dans vos yeux, vous gardez le contact avec ces lumières, quelles qu'elles soient. Donc les lumières seraient plus un objet intérieur, vous voyez. Et la sensation, le ressenti est un objet aussi. C'est votre ressenti et sensation, donc c'est vous. Mais c'est un objet aussi, votre conscience sent l'objet ressenti sensation. Mais quand il sent l'objet ressenti sensation ou lumière, c'est comme si vous le sentez vous. Et s'il voit des images qui passent, c'est vous aussi qui les projetez dans vos yeux. Parce que vous pouvez être très bien dans vos yeux et puis voir à un moment, avoir quelque chose qui apparaît d'une image de la semaine dernière ou d'il y a 10 ans, peu importe. Et à ce moment-là, ce sont des objets intérieurs. Donc plus vous travaillez avec ces objets intérieurs, plus vous calmez la vue, et moins il y en a, plus la vue redevient limpide, lumineuse, fraîche, ouverte. Et vous la désengluez un petit peu de tous les objets qui peuvent rester dedans. Et vous voyez bien que là, comme les yeux sont fermés, il n'y a pas d'objet à l'extérieur, donc vous sentez tout simplement. Et puis maintenant, vous allez vous diriger vers votre deuxième sens, qui est aussi un sens dualiste, parce qu'on a deux oreilles, mais qui est un petit peu moins dualiste. On va dire qu'il y a une oreille directrice, une oreille qui est asservie. Mais vous allez vous brancher quand même sur l'oreille, toute la sensation, la chaleur, les petites monticules de l'oreille, l'intérieur de l'oreille, la trompe à l'intérieur. Et vous allez essayer de sentir tout ce qu'il y a. Et bien sûr, comme vous écoutez la musique et la voix qui fait la liaison, et que vous ne parlez pas et que vous ne faites pas autre chose, vous ne lisez pas. Donc la perception de la musique va vous permettre de rentrer plus profondément à l'intérieur de l'oreille, et vous détendez aussi ce qui peut être détendu dans l'oreille. Mais vous restez vraiment en contact avec, et là ça vous permet d'aborder un deuxième sens et de le détendre. Donc vous êtes bienveillant vis-à-vis de votre sens, vous prenez soin de vous. L'inverse de ce qu'on fait un peu au quotidien, où on bourre nos sens de plein de choses, de nourriture, de trucs, de machin, et après, voilà, on dira, j'ai mal en ventre, je suis malade, je vois pas, j'entends pas, mais bon, si on regarde bien, c'est nous un petit peu qui les avons un petit peu forcés aussi.

Et voyez, si vous entendez, par exemple, vous avez entendu des petits craquements parce que j'ai tourné un petit peu la chaîne, c'est pas grave, au contraire, vous les intégrez dedans parce que votre esprit va immédiatement dire, tiens, il y a des craquements qui viennent de la radio, mais peu importe, vous les intégrez dans votre travail, vous faites comme dans la réalité, finalement, vous pouvez méditer, puis entendre à un moment un chien qui aboie ou un bruit dérangeant, mais vous l'intégrez complètement dedans et s'il ne dure pas, il disparaîtra instantanément. Puis maintenant, vous allez vous relier au troisième sens qui est, donc vous déplacez la pointe de votre esprit tout simplement et vous l'amenez tout simplement dans l'odorat. Vous êtes dans les deux parois du nez. Donc là aussi, dualiste, il y a deux narines, mais voilà, c'est la même odeur que vous sentez à droite ou à gauche, sauf qu'une narine peut être fermée et l'autre peut être ouverte. Mais là, vous essayez de respirer, donc vous sentez toute la paroi du nez, complètement la paroi du nez, ça vous pouvez sentir avec l'air qui ravine dedans. Et puis vous essayez de sentir tout simplement l'odeur qu'il y a dans votre plaie, donc c'est un objet extérieur, ou comment vous vous ressentez à l'intérieur, et à ce moment-là, vous êtes dans la sensation intérieure, dans le fait de vous sentir bien ou de vous sentir mal. Donc si votre respiration est bonne, vous vous sentez bien, donc c'est un aspect plus profond, plus énergétique, plus psychologique, et vous unissez l'ensemble de tous ces aspects pour essayer d'être bienveillant vis-à-vis de votre troisième sens qui est l'odorat.

Et puis vous reliez au quatrième sens qui est le goût, tout simplement. Et là, vous sentez la langue, le palais, le goût sucré, salé, amer, doux. Et vous vous reliez en profondeur. Et là aussi, vous essayez de détendre complètement la sensation et d'en rentrer dans la sensation profonde du goût, de l'humidité. Et puis vous essayez de détendre tout simplement. S'il y a trop de sucre, ben vous essayez de sentir le trop de sucre ou le trop d'amertume ou le trop de piment ou le trop de salé, je ne sais pas. Et vous rentrez très profondément et là, vous faites un travail de nettoyage complètement de vos sens, rien qu'en vous reliant vous-même à vos sens qui sont vous-même également. Mais ce n'est pas des objets extérieurs, là c'est vous-même qui intervenez sur votre propre sens, donc le goût, quatrième sens. Et vous êtes très bienveillant avec lui donc.

Et puis maintenant, vous allez aborder votre dernier sens, qui est le sens du toucher. Là, vous allez plutôt aller à fleur de peau, sentir si c'est humide, sec, chaud, froid. Et donc, vous allez sentir d'abord la sensation extérieure de l'objet extérieur. Mais tout de suite après, vous allez rentrer dans le ressenti intérieur et ressentir si vous sentez finalement bien ou pas, si c'est plutôt agréable ou désagréable. Et là, vous allez avoir une sensation globale, une évaluation globale de ce que vous êtes au moment où vous faites cette expérience. Et là, vous rentrez dans le toucher intérieur profond. Et vous allez entendre, bien sûr, notre indicatif qui ne devrait pas tarder à arriver.

Vous continuez toujours avec ce dernier sens, qui est le sens du toucher. Et là, vous le recentrez petit à petit au centre du thorax avec votre respiration, mais toujours dans le ressenti, la sensation de vous-même. Là, c'est vraiment le sens le plus interne, on peut dire, le plus global, puisque si vous êtes bien, vous ressentez que votre corps est bien et votre esprit est bien. Si vous sentez mal, votre corps et votre esprit sont mal. Voilà. Alors, comme pour les autres sens, mais là, comme la peau recouvre l'ensemble, le toucher recouvre l'ensemble du corps, donc c'est un sens qui est vraiment qui nous englobe complètement et qui nous permet de travailler sur nous. Donc on se sert souvent de ce sens-là dans les travaux de développement personnel ou de pratique intérieure.

Et maintenant, vous prenez tranquillement votre respiration. Inspire par le nez, expire par le nez, au niveau du thorax ou de l'ensemble du ventre ou de votre corps. Et puis, quand vous le souhaiterez, vous pourrez ouvrir les yeux. Ça vient de votre décision personnelle. Essayez de bien sentir quand le fait vous revenez à vous-même, que vous commencez à réouvrir les yeux et vous regardez autour de vous ce qui s'est passé tout simplement, comment est l'atmosphère, si elle est plus claire, plus limpide, peut-être que ça n'a pas trop changé, peut-être que ça a beaucoup changé. En tout cas, essayez vraiment de rentrer en profondeur à l'intérieur de vous et vous pourrez ouvrir les yeux tout simplement. Voilà, notre émission sera rediffusée le vendredi 15 mai de 10h à 11h. Et puis, ben voilà, refaites cette pratique. Appropriez-vous là. Vous pouvez écrire, bien sûr, au 10 rue Traversière, 95 000 Cergy, Radio RGB, à la mission à la recherche du temps présent si vous avez des questions, des interrogations, vous pouvez communiquer avec moi. Et puis, ben voilà, je vous retrouve dans quelques minutes pour un numéro Absolute Live avec plein de nouveautés. Allez, salut!

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Et oui, vous êtes bien dans Absolutely Live numéro 510. Aujourd'hui, une émission en solo. Laurent n'est pas là, mais vous inquiétez pas, il sera là la semaine prochaine. Alors, quand Laurent n'est pas là dans une émission, tout simplement, ce n'est pas qu'il n'est pas là, c'est qu'il travaille doublement pour vous trouver et vous dégoter toutes les nouveautés et des trésors cachés, qui est un petit peu notre marque de fabrique, on va dire, mais aussi, bien sûr, toutes les nouveautés, les grands groupes, les groupes, les chanteurs, et ça sur les 5 continents. Donc, nous ne interdisons aucun continent. Et puis, bien sûr, sur pratiquement 70 décennies, mais même on a passé déjà des morceaux de 1920-1925, donc vous voyez, ça fait pratiquement 100 ans, donc c'est déjà pas mal. Alors j'étais très content parce que c'est la semaine dernière, j'ai écouté l'émission qui va avoir lieu, je ne sais pas quand elle a lieu, mais en tout cas on va avoir une discussion ce soir avec celui qui la réalise, Emmanuel Ronceau, je crois, voilà, que je ne connais pas, que je vais voir pour la première fois. Et il a l'émission La chanson française au fil du temps. Et j'adore parce qu'il passe des morceaux de 1910, 1920. La dernière fois il avait passé un enregistrement, mais vraiment très très très ancien. Donc, et jusqu'à aujourd'hui, donc le nom d'émission est très bien au fil du temps. En tout cas, nous, on essaye de pas forcément être au fil du temps sur la chanson française, mais on peut très bien passer aussi un morceau de 1910, 1920, voilà, si ça nous le cœur nous en dit avec Laurent. Donc, on ne s'interdit aucune musique. Voilà, c'est ce que je voulais vous dire. On aura d'ailleurs bientôt, en fin de ce trimestre ou peut-être début septembre, une émission aussi spéciale. Nous ne passons pas beaucoup de rap, c'est vrai. Nous allons faire une émission spéciale rap avec les artistes qui vont nous parler, les coups de cœur que nous pouvons avoir. Et nous allons préparer ça, mais sûrement à la rentrée. Parce que c'est un style que nous avons laissé un petit peu de côté aussi. Alors aujourd'hui, émission solo, émission bien sûr avec beaucoup de nouveautés. Il y a beaucoup de disques qui sont arrivés et des grands, des très très grands. Donc nous allons découvrir ça. Mais il y a aussi beaucoup de trésors cachés. Et puis une séquence spéciale pour rendre hommage aussi au nouvel album de Joey Jackson. Et nous irons piocher dans un de ses albums les plus prestigieux, en tout cas celui qui a le plus de succès peut-être en France après les premiers albums. C'est Night and Day, donc nous ferons une petite virée du côté de Night and Day parce que j'ai réécouté cet album, il est bon de A à Z, album sorti en 82, donc il y aura un petit hommage dans cette émission à Joey Jackson, mais pas un hommage parce qu'il n'est plus là ou qu'il a disparu, non au contraire, il est très très présent avec son tout dernier album et nous en écouterons aussi un morceau.

Alors il y aura aussi une petite séquence des artistes français que nous avons reçus et ceux que nous allons recevoir et ceux qui sont aussi en prévision. J'essaye de contacter pour absolument avoir dans l'émission. Donc on aura une petite séquence aussi de tous ces artistes français qui font partie de l'excellence pour moi de la musique française. Et vous allez voir, il va y avoir de très très très belles surprises avec des albums aussi nouveaux et en tout cas qui datent de 2024, 2025, voire 2026, donc très très récents. Donc voyez, une émission avec plein de nouveautés, plein de choses anciennes aussi. Et ben, nous allons commencer tout de suite par un artiste que je suis depuis 1970, donc c'est pas d'aujourd'hui. Quelqu'un que j'ai pu interviewer même, ce qui est très très rare. Et nous allons l'écouter directement et puis nous en parlerons tout de suite. Après. Et nous aurons un deuxième morceau aussi de cet artiste, puisque son nouvel album est très très beau. Il y a à peu près, alors je vais regarder le nombre de morceaux, voilà, je ne connais pas par cœur, il y en a 2, 4, 6, 8, 9 morceaux, avec des très très grands morceaux. Et nous en écouterons un deuxième, un très très grand, mais dans lequel il a mis vraiment toute son âme, tout son cœur, comme dans tous ses disques d'ailleurs. Allez, on écoute ce premier artiste.

Vraiment un très très beau titre de monsieur Gérard Manset. Voilà, c'est son nouvel album, ton tout nouvel album. Alors c'est un nouvel album, bien sûr, toujours Gérard Manset, toujours très tourmenté. Et là, pour le coup, il avait il a une raison d'être tourmenté, c'est que sa compagne, je crois qu'elle est décédée, je ne sais pas quand, mais enfin, sa compagne est décédée. Et cet album, en tout cas, transparaît une sorte d'hommage, d'hommage de grande tristesse aussi. La pochette est noir et blanc avec du rouge en haut. Le disque s'appelle Je ne veux pas, donc quelque part un refus. Alors quand vous voyez la pochette, c'est assez extraordinaire de Gérard Manset, parce que c'est un sous-bois, mais qui est assez donc en noir et blanc avec des tons gris, de très très belles photos d'ailleurs. Et puis il y a une chaise un peu médiévale en bois, avec une table qui est ancrée, une table ancienne en fait ronde, hein, une petite table ronde. Et il n'y a qu'un siège, donc ça veut bien dire peut-être ce que ça veut dire, c'est-à-dire qu'il n'y a plus deux sièges, il y a un siège, donc Gérard qui reste. Voilà, donc Gérard Manset, Je ne veux pas, Mansellandia, puisque c'est 10 matins, je crois que c'est sa raison un petit peu, sa boîte de production, Mansellandia. Alors, l'album a donc 8 titres, 2, 4, je les recompte, parce qu'ils ne sont pas marqués, 2, 4, 6, 8, non, 9 titres, et il y a deux grands morceaux aussi, donc qui font 10 minutes, qui sont des espèces de litanies, vraiment des litanies, un peu, on retrouve La Mort d'Orion, on retrouve complètement l'album de 70, que j'adore, c'est pour moi un des plus bels albums sortis en France. Bien sûr, pas un album très facile d'approche, je vous l'accorde, mais c'est un album qu'on ne peut pas trop écouter le soir si on a un petit peu des idées noires, parce que ça va pas le faire, mais en tout cas c'est la force de Manset. Là on a écouté Le Petit Prince, et dedans il me semble déceler dans les paroles, il parle de globe de verre, dis-moi ce qui... Alors par exemple à la fin il dit par exemple, parle-moi encore de ton univers, ton volcan, ta fleur sous leur globe de verre. Donc j'y vois j'y vois quelque chose de très voilà, comme si il y avait une tombe et il y avait des fleurs, voilà. Alors pour une personne qui a travaillé comme moi dans les cimetières, il y a très longtemps, j'ai travaillé dans les cimetières où j'étais administrateur. Enfin, quand on dit administrateur, c'était, j'étais au service technique, quoi. Je dirigeais un peu le service technique du Père Lachaise, vous savez tout. Et j'aimais beaucoup cet endroit, non pas pour le travail que je faisais, parce que bon, le travail que je faisais, bon, j'en suis vite sorti, mais c'était l'endroit qui me fascinait, une espèce de grand parc comme ça. Et en je dis en grand parc, on va dire un cimetière, un grand parc, c'est un peu bizarre. Oui, mais en fait, non, tout le monde venait se promener dedans, les femmes, les enfants, les poussettes, les étrangers, les gens qui venaient visiter, en fait tout le monde était dedans, dans ce grand cimetière, et bien sûr très vallonné, et puis le très beau secteur romantique, bien sûr, le secteur avec Chopin, le secteur des maréchaux. Alors le secteur des maréchaux, c'est très beau, il y a tous les maréchaux d'Empire, non pas que je sois un fan de l'Empire particulièrement, mais ça c'est très, voilà, un côté assez, assez romantique, voilà, avec des tombes un petit peu délabrées, qui s'effondrent un petit peu, puis avec une grande végétation. Donc c'est vraiment un très très bel... un très très beau disque que Manset donc a produit là. Ça fait longtemps qu'il avait les autres étaient très beaux aussi, hein. Les deux derniers étaient bien, mais avec des irrégularités. Celui-là est beaucoup plus cohérent, et il a retrouvé même une voix, une verve dans sa voix, là où la voix avait tendance un peu à s'atténuer, et c'est peut-être justement cette tristesse qui l'a amené à essayer de se transcender et de passer peut-être cette épreuve. Il a plus de 80 ans, mais bon, ça donne à espérer qu'il va encore nous faire quelques très très beaux albums, Gérard Manset. Je ne crois qu'il ne donne plus d'interviews depuis très longtemps, sinon je lui aurais demandé. Je connais quelqu'un qui pourrait le contacter, qui le connaît personnellement, mais bon, mais je vais peut-être essayer. Allez, on va peut-être tenter, ce qui serait un truc absolument incroyable, d'autant plus que j'avais fait une interview fleuve de lui de plus de 3 heures, en 1977 exactement, donc pratiquement 50 ans. Oui, c'était 77, donc pratiquement 50 ans, vous vous rendez compte. Et là, peut-être que si je lui disais ça, comme c'est un personnage un peu très fantasque et tout, pourquoi pas. Moi, c'est ce que je ferais un petit peu, j'étais quelqu'un de très connu et tout, puis que des gens me demandent au feeling comme ça, j'irais aussi bien dans des grands endroits que des petits endroits, faire des concerts dans des grands endroits ou des petites salles, ou avoir des interviews dans des petites radios ou des très grosses radios, pourquoi pas. Et je pense qu'il peut peut-être venir, peut-être. Donc, je vais essayer en tout cas, ça me donne l'idée...
l'envie de tenter l'expérience. Voilà. Alors, on va passer maintenant dans une... Alors, ce n'est pas une nouveauté, parce que le disque est sorti d'un groupe vraiment excellent, un groupe français. Je vous en ai déjà parlé de In Libo, avec les deux frères, Nico et Flo, et puis le bassiste Yom, qui est très souvent aussi, je crois, à la réalisation, à la basse, peut-être à la production aussi, en tout cas avec les deux frères, donc Nico et Flo. On a prévu de se voir, qu'ils viennent dans le studio pour une interview peut-être en mois de septembre, octobre. On est en train de voir ça. Ils cherchent un moment pour venir sur Paris, parce qu'ils travaillent dans leur en province, quoi, et il y a plein de gens comme ça qui montent pas du tout à Paris, et c'est très très bien, hein, parce que vu la région parisienne, comment d'aller danser et tout, faut mieux rester dans les endroits de province, du sud, du nord. Moi, je sais que j'ai un petit endroit dans le nord, et je suis très très content d'y aller en Normandie, et c'est un peu un havre de paix par rapport à une banlieue parisienne où il se passe beaucoup de choses, beaucoup de concerts, beaucoup de d'effervescence, mais aussi d'expositions si on veut, et autres choses. Mais aussi une densité, voilà. Donc alors, ils avaient sorti donc leur dernier disque qui s'appelle Le Quartus. On a déjà présenté un morceau qui s'appelait Méprise, un très beau morceau, L'éclatement. Alors il y a l'éclatement, le fait d'éclater, puis l'éclat qui peut nous mentir. Voilà, donc c'est un jeu de mots. Donc ils l'ont traduit par misunderstanding, donc par un titre anglais. Mais là, on va écouter un morceau de Intrestis qui est paru le 6 novembre 2013. Donc il y a déjà pas mal de temps. Ce groupe existe depuis pas mal de temps, et ça serait bien à partir de maintenant que ce groupe commence à être connu. Surtout que c'est un des plus beaux fleurons que nous avons de représentation de musique progressive dans notre pays. Bon, bien sûr, il y a les nouveaux Pulsars avec Silk, voilà, qui ont déjà fait, qui préparent un quatrième album. Voilà, mais c'est des groupes anciens. Alors qu'eux sont vraiment, voilà, ils travaillent depuis 10-15 ans. Ils ne se font pas trop connaître, sont très discrets. Mais en tout cas, leur musique est d'une très très belle richesse. Je remercie d'ailleurs Hervé Bommel, c'est lui qui m'a fait connaître ce groupe, comme beaucoup de groupes d'ailleurs qui sont invités des groupes français, puisqu'Hervé a son émission éclectique, hein, sur bien sûr RGB tous les dimanches, hein, je crois, de 10h à 12h, et puis qui est rediffusé le lundi. Voilà, et son émission, alors c'est une pépinière, c'est ce qu'on appelle une, voilà, il y a à chaque fois 32 titres, 33 titres peut-être, voilà, et que je vous dis, à chaque fois que je regarde sa liste, j'en connais très modestement, alors que je suis censé avoir une très belle connaissance musicale, mais alors là, comme c'est des nouveautés, et il met un point d'honneur à trouver vraiment toutes les choses qui se font en France, entre autres, à l'étranger aussi, mais surtout en France, donc il y a une programmation absolument incroyable, et je découvre, voilà, on découvre peut-être 20 titres, 25 titres sur les 32, 33, voilà. En tout cas, il m'avait conseillé In Libo, et à chaque fois qu'il me conseille quelque chose, ça frappe juste, parce que ça me plaît, parce qu'il connaît mes goûts, on se connaît depuis très très très longtemps avec Hervé, et puis voilà. Et d'ailleurs, je ne le dis pas assez, mais cette émission Absolute Live, je la fais, on la réalise bien sûr ensemble avec Laurent Buvry, mais elle a été créée en 2005, et cette émission a été créée avec Hervé Bommel, sur une autre radio, hein, sur une autre radio, et je l'ai repris après sur RGB, mais elle a été créée à l'époque avec Hervé Bommel. Laurent d'ailleurs est intervenu quelques fois dans l'ancienne émission quand il travaillait, et puis après, donc voilà, Hervé a créé ses propres émissions, et puis moi j'ai continué tout simplement Absolute Live. Voilà, on va écouter le morceau Balade Intersidérale, vous allez voir, donc qui a été écrit par Flo, un morceau de 6 minutes, et il y a des claviers, de la batterie, de la guitare, de la basse. Voilà, il n'y a pas de vocaux. Voilà, on va écouter ce très très beau morceau, donc Balade Intersidérale, et donc on attend ce groupe, voilà, on les attend dans notre studio, et ils sont prêts de toute façon à venir. Allez, c'est parti. Vous êtes bien sûr sur RGB 99.2. On est avec vous, je suis avec vous, puisque je suis tout seul aujourd'hui. Je suis avec vous jusqu'à 17h30, et vous allez voir, il y a plein de nouveautés, plein de trésors cachés. Donc restez bien et à l'écoute de Absolutely Live. Allez, on écoute In Limbo.

Vraiment, quel très très beau morceau. On sent vraiment un groupe qui a intégré vraiment tout l'univers de la musique progressive et voire même du rock en général. Alors bien sûr, on penserait à Pink Floyd, on penserait à Genesis, à Kim Crimson, Porcupine Tree, etc., etc. Mais je trouve qu'en plus, au niveau de la qualité mélodique du son, c'est vraiment très très bien orchestré. Voilà, donc on espère les recevoir très très bientôt In Limbo. Et allez sur leur site, hein, In Limbo, I-N-L-I-M-B-O. Et allez sur leur site parce que vous pouvez en plus, pour le moment, écouter toute leur musique gratuite, ce qui est très très gentil à eux. Et j'espère qu'à un moment, quand même, ils se feront un petit peu payer parce qu'ils développent pas mal de qualité dans ces disques et ça serait bien qu'ils aient un juste retour. Voilà, en tout cas, allez sur Bandcamp, vous allez trouver tous leurs albums. Et voilà. Mais vous pouvez faire un don, bien sûr, sur Wombang et c'est peut-être très très conseillé de ne pas surtout utiliser la musique des artistes comme ça, mais de les payer parce que il y a plein de aujourd'hui sur internet, tout le monde utilise tout et n'importe quoi et pas forcément et très souvent bien sûr pas forcément de façon bienveillante et inconsciente, ignorante on pourrait dire, et puis bien sûr surtout au détriment des artistes.

a vraiment une passion pour Joey Jackson, vraiment un grand, grand, grand musicien qui peut faire vraiment dans tous les styles, quelqu'un de profondément autonome, indépendant, une discographie absolument fleuve, tout est bon. On a écouté le premier morceau, donc ce son tout dernier album, Up and Free, le morceau Fabulous People. Alors là, on retrouve le Joey Jackson, justement, des années 80, des années 90, avec toujours cette voix puissante. Je l'ai vu sur scène, au piano, voix, et il y avait un micro, c'est une petite salle, hein. Il passait dans une petite salle, et oui, dans les années 95-2000, voilà, il ne remplissait plus les grandes salles comme dans les années 80, les 90, et il passait dans une petite salle, et il y avait 400 personnes, hein. C'était pas beaucoup. Et il avait un micro et un piano, mais il chantait tellement fort que dans la petite salle, en fait, on pouvait couper complètement la sono. Le piano, comme c'était un piano en plus acoustique, un grand piano, donc la voix et le piano suffisaient à eux-mêmes. C'était très très marrant. En tout cas, une très grande puissance vocale, une qualité d'orchestration, une qualité mélodique incroyable. Et puis surtout, Joey Jackson, c'est aussi alors bien sûr, il a fait des orchestres, des disques avec orchestre symphonique. Il a fait des reprises avec, par exemple, des chanteurs, des chanteuses celtiques. Il a fait du ska, il a fait du rock. Il est revenu après, il a fait une tournée en trio avec son grand copain qui l'accompagne d'ailleurs toujours, hein, son ami fidèle depuis pratiquement le début, qui s'appelle, je crois, c'est Mabi, si je ne me... Attendez, je vais essayer de retrouver, parce que comme il a joué... voilà, c'est Graham Mabi, voilà, c'est Graham, parce que j'avais peur de me tromper dans le prénom, c'est Graham Mabi. Voilà, donc... vraiment un personnage. Et puis surtout ce son de piano, très souvent doublé, alors avec un mixage très particulier, plutôt aigu mais pas trop strident. Donc un piano un petit peu clinquant qui reprend le son du xylophone, puisque très souvent il le double avec le xylophone. Et c'est ça qui fait une orchestration vraiment très très très riche de Joey Jackson. En tout cas, tout l'album est très beau. Voilà, nouvel album, donc Up and Fury. Puis après, on a profité pour revenir dans les années 82 exactement, l'album Night and Day. Et là, dans cet album, tout est bon. On a écouté le morceau, bien sûr, un des grands tubes qu'il a eu, un des seuls tubes d'ailleurs qu'il a eu vraiment. Il a eu plein de tubes, mais celui-là a vraiment marqué, c'est Stepping Out, et avec un sequencer, comme on dit en Angleterre, sequencer. Moi, très tôt, j'étais fasciné par les sequencers, entre autres avec l'école allemande de Klaus Schulze, Tangerine Dream et autres, Manuel Götsching. Mais là, il a un séquenceur qui fait tout le rythme d'un début jusqu'à la fin, et il développe son piano, il développe sa voix et ses mélodies comme il sait le faire. Voilà. Alors, dans la deuxième partie, on reviendra aussi sur Joey Jackson. On aura un morceau de son dernier album et puis un morceau aussi de Night and Day. Voilà, c'était un petit hommage que nous lui rendons puisque son album vient de sortir. Alors, on va continuer avec des chanteuses. Alors, on va passer des chanteuses celtes. Ça s'est appelé les Celtic Women. Ils ont fait plusieurs disques, dont un disque s'appelle The New Journey. Ils ont fait une tournée absolument mondiale, absolument phénoménale. Alors, les chanteuses, il y avait Chloé Agnew, il y avait Orla Fallon. On va écouter d'ailleurs un morceau dans lequel chante Orla. Alors, soit elle chantait à 5, soit elle chantait à 4, ou à 3, ou en solo, selon les morceaux. Les morceaux, ça fait partie du répertoire celtique. Donc, tous les groupes celtiques.

artistiques récents, mais aussi des traditionnels, et puis aussi des morceaux qu'elle se permet de reprendre. On ne l'écoutera pas là, mais on l'avait écouté la dernière fois, mais comme par exemple le morceau de Julie Garland, donc Over the Rainbow, qui a fait un tube absolument énorme. Donc elles peuvent reprendre comme ça plein de morceaux. Elles avaient repris aussi un morceau de Chris de Burgh, très très beau morceau, aussi avec une tendance un peu celtique. I'm Counting on You, je crois, c'était I'm Counting on You. Alors là, on a Chloé Agnew, Orla Fallon, Lisa Kelly, Mary Ed Nesbitt, Maeve Nimao Chachna. Alors bien sûr, c'est écrit en celte, hein, c'est des noms très très longs, donc très dur à le coin, très dur. Et puis la dernière, donc la violoniste, je crois, c'est Elle est Venstenra. Voilà, et en tout cas, il y a 5 chanteuses absolument merveilleuses. Alors ces chanteuses, quand elles ont tourné, elles étaient toutes plus belles les unes que les autres. Elles étaient habillées avec des grandes robes, alors des rouges rubis, des verts émeraudes, voilà, avec un orchestre fabuleux. Et même quand je les avais vues, c'était même un peu trop. C'est dommage. Ils auraient dû faire un petit peu plus dans une sobriété, parce que là, ils voulaient tellement mettre plein la vue, et ça le faisait, hein, ça le faisait réellement. Mais bon, c'était un petit peu trop. Elles étaient super belles, super maquillées, des grands cheveux, voilà, des orchestrations merveilleuses. Mais bon, des fois, le mieux et l'ennemi du bien, comme on dit. Et on va s'écouter donc le morceau New Grange, qui est une reprise de Clannad, Mère Brennan et la famille Clannad, qui ont fait aussi des disques dont l'émission on vous diffuse pas mal de ça. Mais en tout cas, on va écouter le morceau New Grange. Vous allez voir une interprétation très très voilà, une interprétation donc unique de ces Celtic Women.

Ah, ces fabuleuses Irlandaises. Alors, j'ai pu voir deux, trois spectacles des, vous savez, de ces danseuses irlandaises, à la fois très, très gracieuses, mais aussi avec des, c'est un peu des claquettes, hein, voilà, c'est un peu les claquettes, mais version Irlande. Et j'ai vu plusieurs spectacles, comme Lord of the Rings, qui était très beau, Celtic Woman aussi. Voilà, il y a toujours des danseuses, donc, irlandaises. Et alors, quand vous mélangez les voix, l'instrumentation irlandaise, le violon, les mélodies, les traditionnelles, et puis ces danseuses qui sont à la fois sublimes et dans la masculinité et dans la féminité, parce qu'il y a une union entre le geste qui est très, très masculin, puisqu'elles tapent du pied avec des sortes de chaussures très spéciales, et elles font toutes, elles battent le rythme en fait avec la danse au pied, comme les danseurs de claquettes finalement, comme Fred Astaire ou Jane Kelly dans les années 30 ou 40. Voilà, donc c'est toujours un enchantement de les voir, même si je vous dis que de temps en temps, elles en font un petit peu trop, parce que c'est tellement sublime comme truc que c'est, ça en devient presque fascinant, et donc ils ont voulu mettre un maximum de choses. Même j'avais vu le Riverdance, le spectacle aussi, j'ai vu, ah oui, le spectacle Riverdance, c'était sublime, mais là aussi il y en avait de trop. Lord of the Rings, si je vous conseille d'aller voir plutôt Lord of the Rings, il est beaucoup plus traditionnel. Je crois qu'il est fait par Michael Flatley, le créateur en fait de ses tournées et de ses danses, et Riverdance n'étant qu'un groupe qui a pris son envol et qui a décidé aussi de faire un spectacle à part entière. Mais en tout cas, même s'il y en a un petit peu trop, voilà, c'est pas du tout pour me déplaire, loin, loin, loin de là. Allez, on continue avec un morceau que j'adore. En 69 exactement, 969, se crée le groupe Kim Crimson. Ils sortent leur premier disque, In the Court of the Kingston Cream, qui est un très très gros succès. Alors pas forcément au niveau de la vente, parce que ça s'est bien vendu, ça a été dans les charts anglaises, mais surtout au niveau de la qualité, et c'est le disque qui est considéré comme le premier album entre guillemets du rock progressif, qui va après avoir 7 ou 8 années de très très grands succès. Kim Crimson continue aussi toujours avec son leader Robert Fripp et des membres pas originaux, mais des membres qui sont venus dans les années 80. Il continue toujours avec brio, d'ailleurs avec un grand brio, même s'il se prend un peu de temps en temps. Quand je dis au sérieux, c'est bien toujours de se prendre au sérieux quand on fait quelque chose, mais lui, bon, il a des tendances un petit peu, voilà, à vouloir faire de sa musique une musique classique. Pourquoi se comparer finalement au classique? Elle a sa propre, je veux dire, originalité. Et puis en 69, donc, faisait partie quatre musiciens exceptionnels: Matt Giles, Ian MacDonald, Greg Lake, et puis Robert Fripp. Et puis deux sont partis tout de suite, ils ne sont jamais revenus dans Crimson, c'est McGalls et Ian MacDonald, qui est devenu un grand producteur d'ailleurs de pas mal de groupes rock et de groupes progressifs. Et Ian MacDonald et Giles ont décidé tout de suite, en sortant de Kim Crimson, sûrement un conflit avec Fripp, parce que Fripp est quand même un personnage très sympa, que je connais, j'ai fait des stages avec Fripp, des stages de guitare même avec Fripp, de très sympa, mais bon, très très dur, hein, quelqu'un qui est quand même pas facile, mais très sympa aussi, hein, voilà, c'est comme ça peut-être le caractère des grands musiciens, et ceux qui laissent leur nom, c'est peut-être lié à ça. En tout cas, eux ont décidé de faire un disque qui s'appelle McDonald's and Giles, en 70, tout de suite après, sur les bases de Kim Crimson, et on va écouter la fin, le cinquième morceau qui s'appelle d'une grande suite de 25 minutes, The Birdman, et le dernier morceau s'appelle Birdman and the Reflection, et j'adore, je passe assez souvent, tous les ans, j'essaye de le passer une fois, parce que je trouve que ce morceau est très très romantique. Et quand vous voyez la pochette de McDonald's and Giles, vous voyez, ils sont photographiés dans une espèce de campagne anglaise très belle, et dans les tons roses, donc ça fait un peu glamour, si vous voulez, un peu romantico, voilà. Mais ils sont avec leur compagne, et alors c'est vraiment l'époque de Twiggy, l'époque de Carnaby Street, donc ils sont avec des grands cheveux, les filles sont aussi avec des grands cheveux, avec des habits de l'époque, voilà, très psychédélique, et j'adore cette pochette parce que voilà, elle correspond à elle seule à toute une époque. Allez, on s'écoute le morceau de fin, vous allez voir, c'est un morceau très très romantique et très très beau. 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

Vraiment très très beau morceau de monsieur Ian MacDonald, grand producteur, hein. Il a produit des groupes comme Fire Ballets, après il a produit je crois Café Jack, enfin il y a plein de groupes anglais qui l'a produit. Il a fait lui-même des albums solo, mais qui étaient dans les années 90-2000 beaucoup moins bons. Puis je l'ai vu sur scène juste avant qu'il décède, puisqu'ils avaient reformé Kim Crimson, mais ça s'appelait 20th Century Schizious Men, qui était bien sûr un des morceaux phares du premier album de In the Court of the Kingston Cream. Et ils avaient réuni tous les anciens Crimson, sauf Robert Fripp. Alors, j'ai cherché l'erreur. Bon, parce que Robert Fripp, c'est, comme je vous l'ai dit, c'est quelqu'un de charmant. J'ai pu faire un stage avec lui et tout, mais bon, c'est quelqu'un de très, très, très difficile aussi. Et je pense que, voilà, le maître de Kim Crimson, c'était Robert Fripp. Et dès qu'il y avait quelqu'un qui venait un petit peu et qui était un peu... Enfin, voilà, qui présentait quelques qualités, bah, il y avait deux chefs dans la même bande et ça n'allait pas tout à fait, tout à fait. Je crois que c'est un peu ça, l'histoire. En tout cas, Fripp a mené de main de maître Kim Crimson. Il en a eu 3-4 périodes grandes, importantes, les années 70, les années 75 après, les années 80, et puis il a refondé en 2000, et puis ainsi de suite. Donc voilà, on peut faire confiance aussi à Robert Fripp, et il est toujours très très très actif. Là, on va passer, alors on va faire notre petite séquence, je vous avais promis une petite séquence de tous les artistes qui sont passés dans notre émission Absolutely Live avec Laurent, donc c'est la première chose. Et puis, les artistes qui sont en prévision aussi, donc j'ai déjà leur accord, et on attend un moment propice pour faire une émission ensemble, voir que certains artistes viennent jouer aussi en live dans les studios de RGB. Et puis, tous les artistes aussi que je souhaiterais recevoir, que je contacte actuellement, mais je n'ai pas de réponse. Mais comme je suis très, très, très persévérant, j'ai mis des fois 2 ans ou 3 ans à voir un artiste. Mais alors, il suffit de rester toujours très à l'écoute. Il suffit d'écouter tout ce qui se passe autour de nous. Et à un moment, on rencontre une personne qui connaît la personne, qui connaît l'autre personne, vous voyez. Et à ce moment-là, la connexion se fait. Voilà, donc je ne désespère pas pour un certain nombre d'artistes. En tout cas, là, il s'agit de Manuel Bienvenu qui était venu voilà, avec son dernier disque qui est vraiment extraordinaire. Et là, il s'est mis en tant que producteur. Et il a rencontré une amie avec laquelle ils ont fait de la musique, je crois, à 18 ans, qui s'appelle Peggy Courchet. Donc, on les recevra. Et là, ils ont fait un premier EP, un 5 titres, vraiment des plus intéressants, parce qu'on reconnaît tout de suite le style de Manuel Bienvenu. Alors, c'est un style très particulier. Bien sûr, il a à voir beaucoup avec Soft Machine, avec Robert Wyatt, avec tous ces groupes-là. Mais aussi, il en fait une musique absolument... une espèce de jazz rock chanté mélodique, toujours très attrayant. Et donc, ben, on va l'écouter tout simplement. On va écouter le morceau qui s'appelle Reborn in Our Hearts, et extrait de ce EP qui devrait sortir. En tout cas, moi, je l'ai pu l'avoir. Je crois qu'il est sorti, hein. Vous pouvez le trouver sur Internet sans aucun problème, et nous allons écouter donc ce morceau, et on en écoutera peut-être un deuxième avant la fin de l'émission, mais vous allez voir, c'est de très très haute volée. Allez, vous êtes toujours sur RGB 99.2, vous êtes dans l'émission Absolutely Live, je suis avec vous jusqu'à 17h30, encore beaucoup de choses à vous programmer, énormément.

0: 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Voilà, on vient d'écouter le très très beau morceau de ce nouveau EP produit par Manuel Bienvenu, toujours avec beaucoup de délicatesse. Manuel Bienvenu est assez incroyable. D'ailleurs, quand il est venu dans le studio, on se rappelle, il avait dit qu'il composait un disque à peu près tous les 6 ans et que quand il composait un disque, c'était vraiment l'essentialité de ce qu'il avait. Alors, bien sûr, il a plein d'autres compositions, mais il gardait vraiment l'essence et il voulait pas justement, comme font peut-être certains artistes, après chacun choisit sa voix, hein. Chacun est libre bien sûr, mais quand il sort un disque, c'est vraiment le disque et le moment. Et quand vous écoutez sa discographie, bien sûr découvrir d'autres morceaux bien sûr de ce EP. Alors le EP a un nom, il s'appelle Sing Swim Song. Je pourrais pas vous le traduire, mais il y a peut-être quelqu'un qui va peut-être nous le traduire. Attendez, alors voilà, l'opportunité. Swing, swim, song.
1: Sing, swim, song. To sing, chanter, to swim, tomber dans les pommes.
0: Oui.
1: Et song, voilà. Chanson.
0: La chanson de chanter de comment se tomber dans les pommes.
1: Ouais.
0: Merci, Chris. Merci beaucoup. Oui, c'était Chris qui passait dans les studios. Et vous savez que... Bah,

0: Chris Roux fait deux émissions. Il fait « Quelle est la question ?» et « Quelle terre demain ?» Et d'ailleurs, on le verra bientôt dans l'émission au cœur de RGB. Salut Chris et merci.
1: Salut, salut.
0: Voilà. On va continuer avec... avec une artiste. Alors ça, c'est le coup de cœur de ce début d'année. J'en ai plusieurs, mais celui-là, c'est le coup de cœur des coups de cœur. C'est Calypso Valois. Alors bien sûr, je salue Laurent qui, je pense, écoute cette émission. C'est grâce à lui que j'ai connu Calypso Valois, puisqu'il y a 2-3 ans ou 4 ans, il était venu avec un disque. Il dit « Tiens, il y a Calypso Valois ». Je dis « Mais qui c'est Calypso Valois ?» Ben, il me dit « Tu connais Jacques Noir ?» Alors oui, je l'ai rencontré, Jacques Noir. J'ai même mangé plusieurs fois avec lui. Donc je le connais. Bien sûr, il n'est plus de ce monde de ce jour. Et puis Ellie Medeiros, qui était sa compagne donc à l'époque, et ils ont eu une fille ensemble, voilà, qui s'appelait Calypso. Voilà. D'ailleurs, Ellie Medeiros avait fait un super morceau dans un de ses disques qui s'appelait Calypso, je crois, pour le rendre hommage à la naissance de cette fille. En tout cas, cette fille, aujourd'hui, elle a 30 et quelques années, elle a fait son chemin. Elle est actrice, elle est productrice, elle est compositrice, voilà. Et elle a fait une musique de film. Donc, elle a fait 3 albums, je crois, et une musique de film récemment. Un film que, voilà, j'y allais, mais je dis, bon, je vais aller voir le film. Mais bon, j'étais pas plus emballé que ça, mais je dis, tiens, je vais aller voir ce qui se passe. Et c'est Les Immortels. Et en fait, j'ai adoré ce film. Et surtout, un peu comme on a reçu, j'espère que vous avez apprécié l'émission avec Juliette Jouin la semaine dernière, hein, qui est venue spécialement de Caen, dans nos studios. Voilà, on a fait une super émission, on a écouté toute la richesse, à la fois en tant qu'actrice, puisqu'on a parlé de son film, et de ses projets musicaux, de ses réalisations et de son futur projet. Voilà. Et bien, Calypso Valois, ça devrait pareil, sauf qu'elle a 10 ans de plus, 8 ou 9 ans de plus que Juliette Jouin, mais c'est à peu près pareil. Elle joue du piano, elle chante, elle écrit, et elle est également actrice, voilà. Et là, elle a fait le thème Les Immortels. Toute la musique de film est merveilleuse, avec un son très français, très pop des années 70, un petit peu désuet à certains moments, mais ce qui donne justement cette grande qualité, pas les grands orchestres symphoniques à la John Williams ou à la Barry ou autre que en demeurant ou à Ennio Morricone que j'adore, hein. Mais ça serait plutôt plus proche d'Ennio Morricone, avec elle sait trouver les sons, elle sait trouver les formules, les paroles sont très très belles et la musique est très belle. On va écouter le morceau donc éponyme qui s'appelle Les Immortels. On va écouter la version longue, on va se faire plaisir. On va écouter la version longue qui fait 7 minutes parce que c'est vraiment ce disque un pur bonheur. Donc j'essaye de rentrer en contact avec elle. Ben voilà, pour le moment, je vous dis, c'est pas gagné, mais bon, j'ai pas mal de contacts, donc pour le moment, j'ai pas réussi, j'ai eu 3-4 contacts, j'ai pas réussi, où elle doit être occupée, peut-être elle est étrangère, ben je sais pas, les artistes, ça tourne beaucoup, mais en tout cas, dès qu'il y aura des nouvelles, ben je vous préviendrai, et avec Laurent, je crois qu'on sera très très heureux de la recevoir. Allez, on écoute le morceau Les Immortels, Calypso Valois. RGB 99.2, Luc avec vous jusqu'à 17h30, Absolute Live.

Ah vraiment, je suis en admiration devant ce morceau. Je trouve qu'il monte très très bien. C'est un morceau très symphonique, presque musique progressive. Les paroles sont très très belles. J'adore quand elle dit à nous deux, je suis ta voix, je suis ta chair, je suis ton sang. Donc c'est un peu christique, hein, bien sûr. Mais il y a le côté aussi complètement à nous deux, nous serons immortels. Et c'est pas faux. Alors à nous deux, ça veut dire que dans le film, il y en a une des deux amies, parce qu'en fait c'est le film de deux amies qui sont amies à l'adolescence. Alors elles sont réellement amies, quoi. Elles sont pas amoureuses, si vous voulez. Elles sont pas, voilà, elles sont amies et elles font des projets ensemble. Il y en a une qui va bien sûr tristement disparaître et l'autre met un certain temps, peut-être un an, voilà, à faire le deuil, à retrouver son intériorité, quoi, parce que elles étaient tellement à deux à l'extérieur. Je trouve que ce film est vraiment très très bien fait au niveau psychologique même et profond spirituel, je dirais. Hein, j'irais même jusque-là. Pourquoi ? Parce que en fait, on s'aperçoit que dans le film, donc à un moment, elle va rentrer en profonde dépression quand son amie meurt, dont elles ont 18, hein, 17, 18 ans, vraiment le début de la majorité, quoi, la fin de l'adolescence. Et à un moment, elle fait cette transformation, elle arrive à faire cette transformation, elle comprend quelque chose, et elle va la vivre plutôt de l'intérieur. Et ça, c'est très, très, très bien vu. Et à nous deux, nous serons immortels, parce que quelque part, effectivement, l'immortalité est de l'amour, l'amour qu'on peut prodiguer à quelqu'un d'autre, aussi bien l'amour homme-femme marié ou l'amour d'une personne que l'on aime, un ami ou des choses comme ça, dès qu'on l'unit à l'intérieur de nous, ça donne quelque chose de l'ordre de cette unité que nous recherchons tant et que nous avons tant de mal à trouver. Donc je trouve que le film est très intelligent et Calypso Valois, je trouve qu'elle a traduit ça d'une façon assez étonnante. Et donc j'espère vraiment, vraiment, je lance un appel pour les gens qui connaissent Calypso Valois, s'ils peuvent voilà, leur donner les contacts de cette émission de Radio RGB. En tout cas, je vais continuer à voir les différents contacts, les différents chemins que j'ai. On va recevoir aussi une autre artiste dans très peu de temps. Alors, artiste qui a toute une histoire, Djadis Olsen, son vrai nom, nom d'artiste et de plasticienne, écrivain aussi, Lily Frick. Voilà, donc on la recevra le 27 mai, donc dans 15 jours maintenant. Et bon, c'est une artiste qui a fait à ce jour deux albums, dont un en 1992 qui s'appelait La La La, disque qui était promu vraiment à un gros succès, et puis qui s'est arrêté, voilà, en cours de chemin, on ne sait pas trop pourquoi, promotionné, adulé par Barbara, promotionné par Jean-Louis Foulquier, qui aimait beaucoup aussi. Je l'avais découvert à ce moment-là. Puis depuis, plus rien, plus rien, plus rien. Et grâce à Serge Laïc, mon ami Serge Laïc, qui sera présent d'ailleurs à l'émission, Serge, avec Lily Frick, donc alias Djadis Olsen. Nous avons pu retrouver Lily Frick, et voilà, elle ne fait plus de musique aujourd'hui, mais en tout cas, son disque, c'est la bonne nouvelle, qui était complètement dans les oubliettes, grâce à Serge Laïc, et puis à Jean-Claude Vanier et à la compagne de Jean-Claude Vanier va être réédité, et ça c'est vraiment beau. Alors j'ai vu qu'entre-temps elle avait fait un deuxième album, mais qui n'était pas tout à fait un album chanté, là, qui était un album où elle récite des grands poèmes, des grandes litanies un petit peu, avec des textes très poignants, très, très puissants. Et voilà, donc réserver cette journée du mercredi 27 mai, parce qu'on devrait avoir une très très très belle émission, et puis bien sûr toujours avec Serge qui connaît. Donc avec Laurent, on recevra nos deux invités, alors surtout Lily Frick, ça sera elle au centre, et puis Serge qui viendra, parce que Serge a mis tout le monde en contact, et voilà. Allez, on va continuer, on va s'écouter tout simplement un morceau de Djadis Olsen, extrait de l'album La La La, et le morceau, moi c'est un des plus beaux morceaux, mais tout l'album est beau, hein, mais le morceau c'est Il pleut, et c'est un morceau qui est charmant, super bien écrit, donc à la fois très très très très malicieux, des paroles voilà qui sont très très lumineuses, très rayonnantes. Allez, on écoute ça.

Et oui, nous avons enchaîné deux morceaux de Joey Jackson. Un troisième allait s'inviter, mais tout l'album est vraiment excellent. C'était bien sûr Chinatown. J'ai hésité d'ailleurs longuement, et c'est marrant parce qu'à chaque fois que j'hésite entre deux morceaux, il y a deux fois sur trois, le morceau s'invite de lui-même. C'est-à-dire que le CD continue et le morceau s'invite. Donc là, on va quand même le laisser de côté parce qu'on a écouté quel morceau de Joey Jackson. Enfin, c'était un hommage avec son dernier album. Voilà, qui est vraiment, il a retrouvé toute la qualité. Mais les autres albums étaient bons. Celui d'avant, les deux derniers étaient aussi excellents. En tout cas, là, c'est Night and Day. On a écouté le morceau Breaking Us Into, qui est une mélodie vraiment, une mélodie remarquable. De construction aussi, la façon dont est construit les choses. Et puis bien sûr, avant, nous avions écouté Il pleut de Jay Solsen, et j'ai réécouté toujours avec grand plaisir cette voix très enfantine, très rêveuse, très créative, très naïve aussi. Et j'aime beaucoup ce disque. Donc on en discutera bien sûr le 27 mai avec Lily qui sera en direct dans nos studios. Écoutez, on va continuer à découvrir un artiste que l'on devrait recevoir aussi dans ces prochains mois en direct, puisque je suis en contact avec lui. Il est en Angleterre, c'est un Français, mais il est en Angleterre, il travaille en Angleterre, il est journaliste, je crois, là-bas, et musicien également. Donc, il s'appelle Louis Philippe and the Night Mail. On va écouter. Donc, il a fait un dernier album 2025. Alors, est-ce qu'il y en a un autre après? Je ne sais pas, je ne me rappelle plus si c'est celui d'avant ou celui d'après. En tout cas, c'est un des deux derniers. The Road to the Sea. Et voilà, c'est un musicien français très, très ambitieux au niveau de l'orchestration, un peu comme l'est Olivier Rocabois, que nous allons recevoir aussi et dont nous parlerons. Aussi avec Olivier Pepincourt, hein, les artistes qui sont passés déjà à la chapelle, chez Watine. Nous recevrons ces musiciens. Alors, pour ce qui concerne Monsieur Louis Philippe, il m'a donné tout à fait son accord réel pour passer dans l'émission. Donc quand il passera bien sûr en France, puisqu'il est actuellement, comme je vous l'ai dit, donc en Angleterre, on va écouter le morceau Pictures of Anna, et puis on enchaînera par La Maison sans Toi. Vous allez voir, c'est une orchestration, des mélodies très très brillantes, des orchestrations vraiment somptueuses, très riches, avec une qualité vocale et harmonique. Et là, je suis toujours très heureux d'entendre, quand j'écoute des Français qui veulent faire un peu une musique un peu, disons, somptueuse, anglo-saxonne, très souvent, il manque quelque chose. Mais là, on va dire qu'il ne manque rien du tout. C'est une très, très belle réussite que ce disque. Vous pouvez aller sur son site, d'ailleurs, Louis Philippe and the Night Mails. Alors, Louis Philippe, bien sûr, si vous tapez Louis Philippe, le problème, c'est que des Louis Philippe, vous allez en avoir pas mal, dont le roi qui a eu en France là avant 1848, si mes souvenirs historiques sont bons. Mais vous tapez surtout Louis Philippe, musicien, chanteur, compositeur, vous avez The Road to the Sea et The Night Mail, On the Night Mail, et là vous devrez arriver à destination sans problème. Allez, on s'écoute, vous allez voir, deux morceaux, Picture of Anna, et puis le deuxième morceau, La Maison sans Toi. C'est parti.

Ah, vraiment très très charmant, très belle mélodie, bien sûr post-Beatles. Si on enlève les Beatles, c'est vrai qu'on enlève beaucoup beaucoup beaucoup de toutes les musiques actuelles, parce que beaucoup de gens finalement, sans le savoir ou en le sachant, font référence aux Beatles. Il faut dire que les Beatles, dans les Beatles on trouve du rock, dans les Beatles on trouve du rock and roll, dans les Beatles on trouve du symphonique, dans les Beatles on trouve de la mélodie, on trouve des musiques de films, très très romantiques, etc., etc. Puis bien sûr Paul McCartney qui a continué après, et puis John Lennon qui nous a quittés tristement en 1980, oui c'est ça, 1980. Je ne me trompe pas. Allez, on va continuer par une autre artiste aussi. Donc Louis-Philippe fait partie des futurs invités de RGB. Voilà, donc on est hâte de recevoir Calypso Valois. Pour le moment, pas de contact, mais elle fera partie aussi, je suis sûr, des futurs invités de RGB. Je m'y engage. Et puis une autre, Ebony Buckle, qui est la chanteuse de Solstice. Hein. On vous avait fait tout un reportage en septembre, donc, du groupe Solstice, que nous sommes allés voir en Angleterre. Nous avons rencontré son leader, voilà, quelqu'un de charmant, qui nous a reçus. Donc, c'était dans près de. Alors attendez, parce qu'on était à Canterbury, non, c'est près de Cambridge, voilà, c'est près de Cambridge. On a pris le train à un moment pour faire cette interview, de Andy Glass. Voilà. Donc on va écouter Ebony Buckle, qui est chanteuse dans le groupe, qui est choriste et qui a commencé à chanter avec Jess Holland des chansons donc en solo. Jess Holland étant la première chanteuse, mais il y a des choristes aussi qui sont très très très très talentueuse comme Ebony Buckle. On va écouter son morceau Jupiter Rising. Elle a sorti donc plusieurs albums. Là, elle travaille et nous espérons la recevoir. En tout cas, nous sommes en contact avec elle et dès qu'elle passe en France, parce que pour les artistes à l'étranger, bien sûr, ils ne passent pas forcément sur des concerts forcément en France comme ça. Mais dès qu'il y a une occasion, bien sûr, un peu comme Juliette aussi, qui elle habitait en France, mais sur Caen, mais elle avait eu une occasion. Donc voilà. Donc nous les attendons avec grand, grand, grand plaisir. Allez, on s'écoute Jupiter Rising. 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

Vraiment un très très beau morceau aussi de Ebony Buckles. Alors bien sûr, son album éponyme, Ebony Buckles, donc est sorti et vous retrouverez bien sûr en fin d'album Jupiter Rising. Je vous avais promis un deuxième morceau. Alors j'ai fait un petit intermède avec Ebony Buckles. J'avais pas promis un deuxième morceau de Louis Philippe and the Might Mail. Ben ça va être fait. La maison sans toi. Voilà. Alors c'est marrant parce que je vous en avais parlé et puis j'avais programmé déjà l'autre disque et puis Louis-Philippe s'est rappelé tout de suite à moi. Donc voilà, mais c'est un décalage juste d'une chanson. Voilà, vous allez voir encore un très très beau morceau, très bien composé et vraiment très très dans le style anglais mais avec une touche française. Voilà, un French touch peut-être, ce qu'on appelle.

Vraiment, quelle sophistication et quel ravissement et quel raffinement aussi. Ça rappelle un peu Julien Ribot que j'avais programmé il y a quelques années. Il faudrait que je retrouve d'ailleurs des nouvelles de Julien Ribot, je vais voir s'il a fait autre chose, parce qu'on ne peut pas suivre tous les artistes comme ça, il y en a tellement, tellement, tellement. Mais en tout cas, Louis-Philippe, voilà, on est heureux et on l'attend avec impatience. Allez, un dernier morceau, puisque notre temps avance rapidement. Et on va le terminer avec un nouveau Anthony Phillips, le créateur de Genesis avec Peter Gabriel, Rutherford Banks, qui vient de sortir un nouvel album solo, double album, que des petites mélodies au piano avec des harmonies dont lui seul a le secret. Allez, on écoute et on terminera avec ça. 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

Eh bien oui, la fin de notre émission, on n'a pas pu écouter le morceau de Anthony Phillips, extrait de son dernier album Gemini, pièce pour piano, double album, merveilleux, tout est beau. Voilà, bah, le temps avance très très rapidement. Je vous retrouve la semaine prochaine, Laurent sera bien sûr présent avec son cortège de nouveautés. Et puis, ben voilà, je vous souhaite une bonne journée. Restez bien à l'écoute puisqu'on va avoir la mission au cœur de RGB numéro 1. Donc, toute nouvelle émission à 19h. Allez, salut !

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0: 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Il est 18h.
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2: Bonsoir à toutes et à tous. Il est 18h dans l'actualité du mercredi 13 mai, la nuit des musées aux couleurs de l'amour au Château des Coins. Un projet de cinéma qui se construit avec une équipe, une association et un public qu'on invite à devenir partenaire. On en parle avec nos invités dans un instant. La chronique cinéma de Damien Morel. Et puis côté météo, demain est aux orages toute la journée. Côté température, comptez 5 en minimale, 14 en maximale. Un enfant de 7 ans a été grièvement blessé après une chute d'environ 3 mètres dans la cour de l'école élémentaire des Linandes à Cergy, mardi. Pendant la pause méridienne, les secours ont été alertés vers 12h30. L'enfant scolarisé en CE1 a été pris en charge puis transporté à l'hôpital pour des soins spécialisés avec un pronostic vital engagé. Selon les premiers éléments, il serait monté sur un escalier normalement interdit aux élèves et aurait enjambé une rambarde avant de tomber au sol. La mairie indique être en lien étroit avec la famille et précise qu'un dispositif d'écoute a été mis en place par l'Éducation nationale pour les enfants présents, ainsi qu'un accompagnement pour les personnels. Le collège Jean Zay de Saint-Gratien est en crise. Près de 80% des enseignants sont en grève depuis lundi et disent avoir atteint un point de rupture. Ils dénoncent des moyens insuffisants et des effectifs qui pourraient encore grimper à la rentrée, alors que les résultats au brevet se sont effondrés. 86% de réussite en 2023 contre 66% en 2024, soit près de 20 points sous la moyenne nationale. Les professeurs pointent aussi l'absence de certains postes, comme un deuxième CPE ou un principal adjoint, des besoins importants d'accompagnement et la possible disparition de dispositifs, tandis que l'Éducation nationale assure de son côté que la dotation horaire est en hausse de 11 heures et que les personnels sont conformes au barème. À Cergy, préfecture Île-de-France Mobilité teste depuis quelques jours une zone d'attente partagée, un espace clairement délimité sur le quai situé au pied des escalators qui incite les voyageurs et surtout les voyageuses à se regrouper plutôt que d'attendre isolés sur un quai vide afin de réduire le risque d'agression. Concrètement, la zone est matérialisée au sol, un revêtement façon pelouse avec des pâquerettes qui s'accompagnent d'éléments de sécurité, bandes d'appel d'urgence et vidéosurveillance avec des images retransmises sur le quai pour rendre la surveillance visible. Une campagne d'affichage sur place rappelle aussi les différents dispositifs utilisés. L'expérimentation doit durer environ 6 mois et sera évaluée avant d'envisager une éventuelle généralisation. Au Musée national de la Renaissance d'Écouen, la nuit des musées est dédiée aux amours contrariés le 23 mai prochain. On en parle avec Adeline Deriveri, en charge de la communication du musée. Nuit des musées dédiée aux amours contrariés des dieux au Musée national de la Renaissance. Pourquoi avoir choisi ce thème ?
3: Alors, c'est une thématique qu'on retrouve beaucoup à la Renaissance, puisque à la Renaissance, on redécouvre l'Antiquité et tous les mythes qui sont autour. Nos collections sont riches d'illustrations de ces thématiques, donc on a décidé de mettre en place cette thématique. Et cette thématique va notamment être illustrée par la création d'un conte autour de l'histoire de Psyché et d'Eros, qui va bien avec nos collections, puisque la grande galerie de Psyché raconte cette histoire d'amour.
2: Donc avec effectivement un conte pour adolescents et adultes, l'idée c'est on raconte cette histoire.
3: Tout à fait, c'est une conteuse qui va nous amener dans cette histoire initiatique de cette jeune femme Psyché qui découvre l'amour et qui aime un dieu alors qu'elle n'est que simple mortelle, et donc comment traverser toutes les épreuves qui vont lui être mises sur sa route pour aller jusqu'à l'Olympe.
2: Avec du coup aussi toute une série d'activités autour de vos œuvres. Raconte-moi une œuvre. L'idée, c'est partir de vos œuvres et raconter aussi ces histoires à travers ça.
3: Tout à fait. On a notre équipe scientifique qui est mobilisée et qui, à travers quelques thématiques, racontera les histoires autour de ces de ses œuvres. À noter une visite à deux voix avec nos deux conservatrices autour des immortels et des mortels. Et donc là, vous rencontrerez beaucoup de personnages type Orphée ou Daphné qui sont des thèmes récurrents dans l'Antiquité et à la Renaissance. On part de l'œuvre et on raconte ce qu'il y a autour. C'est toujours des histoires riche d'enseignement, parce que c'était aussi le but de ces mythes. Ce qui est intéressant à la Renaissance, c'est aussi qu'on les utilise pour montrer quelque chose de plus. Donc, le mythe de Psyché, donc cette mortelle qui petit à petit va monter jusqu'à l'Olympe, jusque donc au lieu où vivent les dieux, c'est aussi une façon de montrer son ascension sociale, ce qu'a voulu démontrer Anne de Montmorency.
2: C'est aussi une occasion, donc ça se passe le samedi 23 mai de 18h à 23h, c'est aussi l'occasion de voir le château dans une autre ambiance, une ambiance nocturne qui est, j'imagine, aussi particulière.
3: On voit peu le château pendant ces soirées. Là, c'est une nocturne, ça va être assez sympathique. En plus, là, on passe avec les travaux, on passe par le parc. Donc, c'est une autre ambiance. C'est une autre façon de voir le château, effectivement.
2: Avec un food truck aussi sur place qui sera là tout au long de la journée. Où est-ce qu'on peut trouver toutes les informations ?
3: Sur notre site internet, musée-renaissance.fr.
2: Et rendez-vous donc le 23 mai prochain au château d'Écouen. C'est mercredi, et qui dit mercredi, c'est la chronique cinéma avec Damien Morel.
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7: Cannes oblige, on fête le cinéma sous toutes ses formes dans cette chronique, et dans cette chronique et à Utopia, oui, parce que c'est un festival de genre et pour tous les goûts et pour toutes les couleurs qui se mélangent pour notre plus grand plaisir, c'est la fête du cinéma, c'est Cannes. Et ça se retrouve à Utopia cette semaine, ne ratez pas le film d'ouverture du festival, donc La Vénus électrique, on peut le découvrir toute la semaine à Utopia. Et puis il y a aussi Mario Galaxy pour les plus jeunes, ou encore Juste une illusion de Nakash et Toledano. Bref, tout un programme plein de soleil. Voilà, c'est l'occasion d'aller au cinéma parce qu'effectivement, il fait chaud, il y a du soleil. Et pour éviter les coups de soleil, qu'est-ce qu'on fait ? On va au cinéma et on va découvrir tous ces films. En sortie nationale, il y a un film d'animation japonais fantastique de Yasuhiro Aoki. Ça s'appelle Ciao et ça raconte une histoire d'amour très particulière dans un monde très particulier où les humains coexistent avec les sirènes. Voilà. Et Stéphane, justement, un employé de bureau ordinaire, fait la rencontre de Ciao, une princesse du royaume des sirènes. Bref, une histoire d'amour imprévisible et surtout pour toute la famille, et ça fait plaisir. Enfin, pour fêter les 40 ans du film, Top Gun ressort sur les écrans, accompagné de Top Gun Maverick, la suite qui était sortie il y a 3-4 ans maintenant. Deux tomes pour le prix d'un, enfin non, pas pour le prix d'un, parce que si vous voulez voir les deux films, il faudra payer pour les deux films. 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Voilà. Donc ça veut dire qu'on a une image beaucoup plus grande et une résolution beaucoup plus belle. Donc forcément, pour un film avec des avions qui font la bagarre, c'est sûr que c'est tout de suite plus impressionnant. La 4DX, c'est un petit peu une attraction de fête foraine dans le sens noble du terme. C'est-à-dire que quand il pleut, vous avez un petit peu de pluie. Quand ça bouge, vous êtes un peu secoué. C'est à tester au moins une fois, surtout dans des conditions telles que pour ces deux films. 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Voilà, Maverick, Top Gun Maverick et Top Gun, c'est à découvrir. Alors attention, c'est pas beaucoup, c'est juste quelques jours au pâté conflant, juste cette semaine, vérifiez bien. À très bientôt.
2: Et c'était Damien Morel, et pour gagner des places, on l'a dit, c'est au 01 30 38 25 25, et on lui donne rendez-vous, pas mercredi prochain, mais le mercredi d'après, pour une nouvelle chronique cinéma. Et justement, le cinéma, il en est question avec un projet qui se construit, avec une équipe, une association et un public qu'on invite à devenir partenaire. C'est l'histoire de Encore un peu de nous. Jean-Claude Tran, Éric Mété, bonsoir.
8: Bonsoir.
9: Bonsoir, Théo.
2: Jean-Claude Tran, vous êtes acteur. On vous a vu au cinéma, notamment dans OSS 117, Rio ne répond plus, La vérité si je mens 3, ou encore Je ne suis pas un homme facile, et bien d'autres. En fait, la liste est très très longue. Et puis, Éric Mété, vous êtes président de l'association Timpanzé, qui porte ce projet. Alors d'abord, comment il est né, ce projet de court-métrage ? Quelle a été la rencontre entre vous deux ?
8: Je le dis.
9: Vas-y, vas-y.
8: Alors, en fait, la rencontre s'est faite tout naturellement dans un restaurant. On s'est rencontrés avec Jean-Claude, on a commencé à échanger, on a mangé ensemble. Et on a passé la soirée à parler de projets. Et comme le contact s'est fait naturellement avec Jean-Claude, on est parti sur ce projet-là. Il dit « Je viens de terminer d'écrire le scénario, je te l'envoie, dis-moi ce que t'en penses. Et si tu veux travailler avec moi sur le sujet, ben voilà. » Et c'est parti de là.
2: Jean-Claude Tran, alors vous, justement, vous écrivez ce court-métrage. Comment elle est venue, cette envie d'écrire maintenant, après cette carrière d'acteur qui continue d'ailleurs?
9: Je pense que écrire soi-même, c'est de penser déjà à autre chose pour soi, de ce qu'on nous présente, de ce qu'on nous essaye de me donner comme rôle, si vous voulez. Donc, cette histoire-là est née comme ça, parce que j'ai repensé à l'arrivée en France en 1977. Lors d'arrivée, et puis cette fiction est arrivée comme ça, en pensant à une petite fille avec un petit garçon que j'étais moi à l'époque, de 12 ans et demi, arrivé en France, et puis cette histoire elle est née comme ça. Voilà.
2: Justement, de quoi ça parle encore un peu de nous, le projet aujourd'hui?
9: Alors, pour dire rapidement, c'est en fait ces deux enfants qui ont vécu au Vietnam ensemble. Le petit garçon était adopté, entre guillemets, et emmené en France avec cette famille. Son père était chauffeur de la famille de la petite fille. Et lors de reprise de Saigon, ses parents sont décédés. Donc la famille, d'après la demande de la petite fille, emmène aussi ce petit garçon-là en France avec eux, parce que cette famille-là est des rapatriés. Et...

0: C'est un projet participatif. L'idée, justement, c'est de faire participer ceux qui veulent à la production de ce film. Ça passe donc par un financement participatif.
1: Oui, tout à fait. Alors, on envisage, comme vous le savez, un court-métrage, ça, on ne peut pas bénéficier de certaines subventions nationales. Donc, c'est un projet à but non lucratif. Et l'idée, c'est d'en faire un véritable projet... on va dire culturel, un projet participatif qui peut être un projet financier, mais aussi en termes d'équipement, en termes de lieux, en termes de voilà, tout type de levier qui peut permettre de concrétiser le projet. Des moyens techniques, du bénévolat technique, l'encadrement des acteurs, la convivialité, etc. C'est vraiment un projet qui se veut... ouvert à tous.
0: C'est un projet de territoire aussi. C'est important de travailler avec le territoire du Val-d'Oise aujourd'hui.
1: Oui, tout à fait. L'association Timpanzé a obtenu le label Made in 95 très récemment. Et justement, ça a permis d'élargir le réseau, de faire connaître. Je suis aussi président du Rotary Club de Saint-Prix-Saint-de-la-Forêt. Et donc, le Rotary... a proposé, j'ai proposé, et le club a aimé l'idée de mettre en place un ciné-débat, d'une part pour présenter la rétrospective de la carrière de Jean-Claude, 50-50 de carrière.
0: Hein, quand même, pas l'air, hein, 100, c'est pas rien. Hein.
1: Avec ses 115 ans. Hein. En fait, voilà, il y aura la projection de deux courts-métrages et puis ensuite un débat sur le projet.
0: Justement, cette soirée, donc, ça se passe le 28 mai prochain au cinéma de Daumont, c'est à 19h30. Donc, vous l'avez dit, vous avez esquissé un petit peu les contours de cette soirée. Comment ça va se dérouler, justement? Et qu'est-ce qu'on vient y faire?
1: Qu'est-ce qu'on vient y faire? Déjà, l'idée, c'était vraiment de faire découvrir l'univers de Jean-Claude au travers de deux courts-métrages. Ça ne résume pas toute sa carrière, mais c'est de montrer, effectivement, permettre aussi à tout le monde de rencontrer ce milieu du cinéma. C'est-à-dire, on rêve tous du cinéma, on regarde tous des films en se disant waouh, si un jour on rencontrait un acteur ou tel acteur, j'ai beaucoup d'amis qui connaissent des acteurs en particulier. Là, Jean-Claude, son univers, tout le monde ne le connaît pas. Donc là, c'était l'idée. Ce qui m'a plu, c'est à la fois le multiculturel, c'est-à-dire son histoire. Oui. Son histoire, son arrivée en France, son intégration, son acceptation aussi de ses nouvelles conditions de vie.
2: Le fait de voir les deux courts-métrages dans lesquels donc, j'interprète, le premier dans lequel j'ai écrit, joué et réalisé, le deuxième, c'est un autre réal, jeune, deux choses complètement différentes, deux rôles complètement différents par rapport aussi à ce qu'on propose d'habitude. Donc c'est là aussi de découvrir, me découvrir autrement des choses qu'on me demande de jouer à l'écran ou à la télévision.
0: Voilà. Bien sûr, il y a évidemment tout un panel. En quoi c'est intéressant aussi pour vous, justement, cet aspect participatif? J'imagine que ça change aussi beaucoup de choses quand on est là, entre autres comédiens, réalisateurs, etc. C'est intéressant d'aller à la rencontre du public et de les convaincre, entre guillemets, aussi de ce qu'on fait.
2: Disons que moi, j'ai un peu... J'ai pas cet aspect de faire pour avoir des finances, si vous voulez, c'est chacun, on va dire chacun son
0: domaine.
2: Son domaine. Mais la chose que je peux faire moi, c'est de raconter des choses, mes choses à moi, et puis un petit peu l'arrière du caméra, si vous voulez.
0: Hein. Oui.
2: Le côté, comme ça, les gens seront peut-être un petit peu intéressés de regarder, d'écouter surtout, et de regarder avant et écouter après mes propos à moi. Peut-être que ça leur donnera envie, si vous voulez. Voilà. Moi, mon travail, c'est ça.
1: Et c'est une réelle opportunité, puisqu'au-delà du participatif, c'est aussi le contributif. C'est-à-dire que ce qu'on souhaite avec Jean-Claude, c'est que les contributeurs, ou même ceux qui le veulent, contribuent au film activement. C'est-à-dire passent soit derrière la caméra, soit devant la caméra, puisqu'il y aura le mariage dont a parlé Jean-Claude. Et évidemment, dans un mariage, il y a du monde, il y a des invités. Et donc, l'idée, c'est vraiment de faire contribuer. Gens, ouais. Et puis de suivre les différentes étapes d'un film aussi. Mmh. Parce que c'est pas tous les jours qu'on a la chance de participer au montage d'un film, c'est-à-dire suivre chaque étape. Et donc, tous les partenaires seront informés, mis invités à des étapes clés

0: pour venir voir un petit peu comment se déroule le projet.
1: C'est un projet sur le long cours, c'est combien? C'est des mois, c'est des années aujourd'hui?
0: Bon, d'après ce qu'on avait discuté avec Jean-Claude, le tournage, c'est une semaine, deux semaines, trois semaines, en fonction des agendas de chacun, puisqu'il y aura cinq acteurs.
2: Mais je pense que pour ce cours-là, je pense que ce serait cinq jours d'affilée, cinq jours de tournage, puis après la post-prod est beaucoup plus long, forcément. Oui. Mais de cinq jours de tournage, ça serait déjà super bien.
1: On l'a dit, cette soirée, c'est le 28 mai prochain, à 19h30 au cinéma de Daumont. Où est-ce qu'on peut retrouver toutes tes infos? Retrouver aussi la cagnotte sur Helloasso, je crois.
0: Voilà, sur Helloasso, sur Facebook, en message personnel. Donc, on est partout. Soit via Timpanzé Booking, soit Helloasso, via le réseau Made in 95. Oui. J'ai rencontré très récemment Damien Morel. On en parlait juste avant, qu'on salue évidemment. Voilà. Et l'idée, voilà, on essaie de construire, comme disait Jean-Claude, trouver des financements, c'est pas simple. Bon, là, on est sur une enveloppe de 20 000 euros minimum. Puisqu'il y a toujours des frais, on ne sait jamais à quoi on s'expose.
2: Toujours.
0: Et puis, effectivement, approcher une prod qui soit vraiment aligné avec le projet et qui souhaite le défendre.
1: Merci Jean-Claude Trane et Eric Mettet d'avoir été avec nous. On le rappelle, cette soirée, c'est le 28 mai prochain, c'est à 19h30 et c'est au cinéma de Daumont et c'est à ne pas rater. Surtout, c'est la fin de ce journal. Votre journal d'information locale fait une pause jusqu'au 25 mai à 18h, toujours sur RGB 99.2 FM, radio-rgb.net, en direct sur Facebook, en différé sur YouTube. Je vous souhaite une excellente soirée et je laisse la parole à Damien Vissa à la technique pour la suite de cette dite soirée.

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2: Il fait partie des plus grands tacticiens de l'histoire du football et pourtant il n'est pas le plus cité. Valéry Lobanovsky est né le 6 janvier 1939 à Kiev en Ukraine. Attaquant de son état lorsqu'il était joueur, il évoluera sous les couleurs du Dynamo Kiev avant de prendre la route du côté d'Odessa ou encore de Donetsk, tous des clubs ukrainiens au temps de l'URSS. L'URSS, justement, il emportera le maillot de la sélection au début des années 60. Mais c'est surtout en tant qu'entraîneur qu'il va récolter ses plus belles gloires. À la fin des années 60, il prend les rênes du club de Dnipropetrovsk, avant ceux de l'équipe qu'il a vu débuter, le Dynamo Kiev. Une relation qui va durer une quinzaine d'années. Kiev, avec qui il bâtit une solide philosophie de jeu basée sur un football total, made in URSS, où rigueur défensive fait souvent appel à la coordination offensive avec une propension à se projeter rapidement vers l'avant et des phases de transition bien huilées. Lobanovsky récolte assez vite les fruits de son travail. Premier club soviétique vainqueur d'une Coupe d'Europe en 1975 avec la Coupe des Coupes, avant une Super Coupe d'Europe la même année, glanée face au Bayern de Munich. Il réédite cela en 1986 avec une deuxième Coupe des Coupes remportée. En parallèle, il prend en main la sélection soviétique au milieu des années 80, en menant celle-ci jusqu'en finale de l'Euro 88, battue par les Pays-Bas de Van Basten, Gullit et autres Coman. Valéry Lobanovsky est un orfèvre dans son approche du ballon rond. Considéré comme un des meilleurs coachs de l'histoire, il nous dira toutefois au revoir le 13 mai 2002.
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0: Bonjour à toutes et à tous, c'est le 16e épisode du Beau Rôle, le podcast où les textes prennent vie. Aujourd'hui, place au jeu de cœur avec Marivaux. Entre aveux impossibles et déclarations déguisées, une jeune veuve teste l'amour d'un homme prêt à tout risquer pour elle. Deux points, ouvrez les histoires. Marivaux écrit Les Fausses Confidences en 1737. Connu pour ses comédies et ses drames bourgeois, il fut aussi journaliste. La pièce se déroule dans une demeure bourgeoise. D'un côté, Araminte, jeune veuve riche, maîtresse des lieux, qui possède tout ce que l'on peut désirer. De l'autre, Dorante, son intendant, il n'a rien, sinon une élégance qui intrigue et un secret brûlant. Il l'aime passionnément. Entre eux, agit Dubois, ancien valet de Dorante, devenu domestique chez Araminte. Fin stratège, il orchestre dans l'ombre un plan destiné à rapprocher les deux cœurs. Dans l'extrait que vous allez entendre, les scènes 12 et 13 de l'acte 2, Araminte vient d'apprendre l'amour de Dorante. Troublée, partagée entre prudence sociale et trouble intime, elle décide d'en éprouver la sincérité en lui annonçant qu'elle s'apprête à épouser un autre homme et en lui demandant d'écrire lui-même la lettre qui officialise ce mariage. On m'a dit que vous vouliez me parler, madame.
1: Viens ici, tu es bien imprudent, Dubois, bien indiscret. Moi qui ai si bonne opinion de toi, tu n'as guère d'attention pour ce que je te dis. Je t'avais recommandé de te taire sur le chapitre de Dorante. Tu en sais les conséquences ridicules et tu me l'avais promis. Pourquoi donc avoir prise sur ce misérable tableau avec un sceau qui fait un vacarme épouvantable et qui vient tenir des discours tout propres à donner des idées que je serais au désespoir qu'on eût ?
0: Ma foi, madame, j'ai cru la chose sans conséquence. Je n'ai agi d'ailleurs que par un mouvement de respect et de zèle.
1: Laisse là ton zèle. C'est de ton silence que j'ai besoin pour me tirer de l'embarras où je suis et où tu m'as jeté toi-même. Car sans toi, je ne serais pas que cet homme-là même et je n'aurais que faire d'y regarder de si près.
0: J'ai bien senti que j'avais tort.
1: Passe encore pour la dispute. Mais pourquoi s'écrier ? Si je disais un mot, y a-t-il rien de plus mal à toi ?
0: C'est encore une suite de ce zèle malentendu.
1: Eh bien, tais-toi donc, tais-toi. Je voudrais pouvoir te faire oublier ce que tu m'as dit.
0: Oh, je suis bien corrigé.
1: C'est ton étourderie qui me force actuellement de te parler. Sous prétexte de t'interroger sur ce que tu sais de lui, ma mère et monsieur le comte s'attendent que tu vas m'en apprendre des choses étonnantes. Quel rapport leur ferai-je à présent ?
0: Ah, il n'y a plus rien de facile à raccommoder. Ce rapport sera que des gens qui le connaissent m'ont dit que c'était un homme incapable de l'emploi qu'il a chez vous. Quoiqu'il soit fort habile, au moins, ce n'est pas cela qui lui manque.
1: À la bonne heure, mais il y aura un inconvénient. S'il en est incapable, on me dira de le renvoyer. Et il n'est pas encore temps. J'y ai pensé depuis. La prudence ne le veut pas. Et je suis obligé de prendre des billets et d'aller tout doucement avec cette passion si excessive que tu dis qu'il a et qu'il éclaterait peut-être dans sa douleur. Me fierais-je à un désespéré ? Ce n'est plus le besoin que j'ai de lui qui me retient. C'est moi que je ménage. À moins que ce qu'a dit Marton ne soit vrai. Auquel cas, je n'aurai plus rien à craindre. Elle prétend qu'il l'avait déjà vu chez Monsieur Rémy et que le procureur a dit, même devant lui, qu'il l'aimait depuis longtemps et qu'il fallait qu'ils se mariassent. Je le voudrais.
0: Bagatelle ! Dorante n'a vu Marton ni de près ni de loin. C'est le procureur qui a débité cette fable-là à Marton dans le dessein de les marier ensemble. « Et moi, je n'ai pas osé l'en dédire, m'a dit Dorante, parce que j'en aurais indisposé contre moi, cette fille, qui a du crédit auprès de sa maîtresse et qui a cru ensuite que c'était pour elle que je refusais les 15 000 livres de rente qu'on m'offrait. »
1: « Il t'a donc tout compté ?»
0: Oui, il n'y a qu'un moment, dans le jardin, où il a voulu presque se jeter à mes genoux, pour me conjurer de lui garder le secret sur sa passion et d'oublier l'emportement qu'il eut avec moi quand je le quittais. Je lui ai dit que je me tairais, mais que je ne prétendais pas rester dans la maison avec lui et qu'il fallait qu'il sortît. Ce qui l'a jeté dans des gémissements, dans des pleurs, dans le plus triste état du monde.
1: Et tant pis, ne le tourmente point. Tu vois bien que j'ai raison de dire qu'il faut aller doucement avec cet esprit-là. Tu le vois bien. J'augurais beaucoup de ce mariage avec Marton. Je croyais qu'il m'oublierait. Et point du tout, il n'est question de rien.
0: Pure fable. Madame a-t-elle encore quelque chose à me dire ?
1: Attends, comment faire ? Si lorsqu'il me parle, il me mettait en droit de me plaindre de lui, mais il ne lui échappe rien. Je ne sais de son amour que ce que tu m'en dis, et je ne suis pas assez fondé pour le renvoyer. Il est vrai qu'il me fâcherait s'il parlait, mais il sera à propos qu'il me fâcha.
0: Vraiment, oui. Monsieur Dorante n'est point digne de madame. S'il était dans une plus grande fortune, comme il n'y a rien à dire de ce qu'il est né, ce serait une autre affaire. Mais il n'est riche qu'en mérite, et ce n'est pas assez.
1: Vraiment non. Voilà les usages. Je ne sais pas comment je le traiterai. Je n'en sais rien. Je verrai.
0: Eh bien, madame a un si beau prétexte. Ce portrait que Marton a cru être le sien, à ce qu'elle m'a dit.
1: Eh, non, je ne saurais l'en accuser. C'est le comte qui l'a fait faire.
0: Point du tout, c'est de Dorante, je le sais de lui-même. Il y travaillait encore il n'y a que 2 mois lorsque je le quittais.
1: Va-t'en, il y a longtemps que je te parle. Si on me demande ce que tu m'as appris de lui, je dirai ce dont nous sommes convenus. Le voici, et j'ai envie de lui tendre un piège.
0: Oui, madame, il s'en déclarera peut-être, et tout de suite je lui dirai « Sortez !»
1: Laisse-nous.
0: Il m'est impossible de l'instruire, mais qu'il se découvre ou non, les choses ne peuvent aller que bien. Je viens, madame, vous demander votre protection. Je suis dans le chagrin et dans l'inquiétude. J'ai tout quitté pour avoir l'honneur d'être à vous. Je vous suis plus attaché que je ne puis vous le dire. On ne saurait vous servir avec plus de fidélité ni de désintéressement. Et cependant, je ne suis pas sûr de rester. Tout le monde ici m'en veut, me persécute et conspire pour me faire sortir. J'en suis consterné. Je tremble que vous ne cédiez à leur inimitié pour moi. Et j'en serai dans la dernière affliction.
1: Tranquillisez-vous. Vous n'en dépendez point de ceux qui vous en veulent. Ils ne vous ont encore fait aucun tort dans mon esprit. Et tous leurs petits complots n'aboutiront à rien. Je suis la maîtresse.
0: Je n'ai que votre appui, madame.
1: Il ne vous manquera pas. Mais je vous conseille une chose. Ne leur paraissez pas si alarmés. Vous leur feriez douter de votre capacité et il leur semblerait que vous m'auriez beaucoup d'obligations de ce que je vous garde.
0: Ils ne se tromperaient pas, madame. C'est une bonté qui me pénètre de reconnaissance.
1: À la bonne heure. Mais il n'est pas nécessaire qu'ils le croient. Je vous sais bon gré de votre attachement et de votre fidélité. Mais dissimulez-en une partie. C'est peut-être ce qui les indispose contre vous. Vous leur avez refusé de m'en faire accroire sur le chapitre du procès. Conformez-vous à ce qu'ils exigent. Regagnez-les par là, je vous le permets. L'événement leur persuadera que vous les avez bien servis. Car, toute réflexion faite, je suis déterminé à épouser le comte.
0: Déterminé, madame ?
1: Oui, tout à fait résolu. Le comte croira que vous y avez contribué. Je le lui dirai même. Et je vous garantis que vous resterez ici. Je vous le promets.
2: Il change de couleur.
0: Quelle différence pour moi, madame ?
1: Il n'y en aura aucune. Ne vous embarrassez pas et écrivez le billet que je vais vous dicter. Il y a tout ce qu'il faut sur cette table.
0: Et pour qui, madame ?
1: Pour le comte, qui est sorti d'ici extrêmement inquiet, et que je vais surprendre bien agréablement par le petit mot que vous alliez lui écrire en mon nom. Et vous n'allez pas à la table.
2: À quoi rêvez-vous ?
0: Oui, madame.
1: Il ne sait ce qu'il fait. Voyons si cela continuera.
0: Ah, Dubois m'a trompé.
1: Êtes-vous prêt à écrire ?
0: Madame, je ne trouve point de papier.
1: Vous n'en trouvez point. En voilà devant vous.
0: Il est vrai.
1: Écrivez. Hâtez-vous de venir, monsieur. Votre mariage est sûr. Avez-vous écrit ?
0: Comment, madame ?
1: Vous ne m'écoutez donc pas ? Votre mariage est sûr. Madame veut que je vous l'écrive et vous attend pour vous le dire. Il souffre, mais il ne dit mot. Est-ce qu'il ne parlera pas ? N'attribuez point cette résolution à la crainte que madame pourrait avoir des suites d'un procès douteux.
0: Je vous ai assuré que vous le gagneriez, madame. Douteux, il ne l'est point.
1: N'importe, achevez. Non, monsieur, je suis chargé de sa part de vous assurer que la seule justice qu'elle rend à votre mérite la détermine.
0: Ciel, je suis perdu. Mais madame, vous n'aviez aucune inclination pour lui.
1: Achevez, vous dis-je, qu'elle rend à votre mérite la détermine. Je crois que la main vous tremble. Vous paraissez changé. Qu'est-ce que cela signifie ? Vous trouvez-vous mal ?
0: Je ne me trouve pas bien, madame.
1: Quoi ? Si subitement ? Cela est singulier. Pliez la lettre et mettez à monsieur le comte Dorimont. Vous direz à Dubois qu'il la lui porte. Le cœur me bat. Il n'y a pas encore là de quoi le convaincre.
0: Ne serait-ce point aussi pour m'éprouver ? Dubois ne m'a averti de rien. C'est tout pour aujourd'hui. Pour découvrir le dénouement ou d'autres pièces de Marivaux, rendez-vous chez votre libraire, dans votre bibliothèque ou sur internet. 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Et merci à Issa Marimoutou pour la deuxième voix de cet épisode. On se retrouve très vite pour une nouvelle histoire. Salut !

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2: Bonsoir à toutes et à tous. Il est 18h dans l'actualité du mercredi 13 mai, la nuit des musées aux couleurs de l'amour au Château des Coins. Un projet de cinéma qui se construit avec une équipe, une association et un public qu'on invite à devenir partenaire. On en parle avec nos invités dans un instant. La chronique cinéma de Damien Morel. Et puis côté météo, demain est aux orages toute la journée. Côté température, comptez 5 en minimale, 14 en maximale. Un enfant de 7 ans a été grièvement blessé après une chute d'environ 3 mètres dans la cour de l'école élémentaire des Linandes à Cergy, mardi. Pendant la pause méridienne, les secours ont été alertés vers 12h30. L'enfant scolarisé en CE1 a été pris en charge puis transporté à l'hôpital pour des soins spécialisés avec un pronostic vital engagé. Selon les premiers éléments, il serait monté sur un escalier normalement interdit aux élèves et aurait enjambé une rambarde avant de tomber au sol. La mairie indique être en lien étroit avec la famille et précise qu'un dispositif d'écoute a été mis en place par l'Éducation nationale pour les enfants présents, ainsi qu'un accompagnement pour les personnels. Le collège Jean Zay de Saint-Gratien est en crise. Près de 80% des enseignants sont en grève depuis lundi et disent avoir atteint un point de rupture. Ils dénoncent des moyens insuffisants et des effectifs qui pourraient encore grimper à la rentrée, alors que les résultats au brevet se sont effondrés. 86% de réussite en 2023 contre 66% en 2024, soit près de 20 points sous la moyenne nationale. Les professeurs pointent aussi l'absence de certains postes, comme un deuxième CPE ou un principal adjoint, des besoins importants d'accompagnement et la possible disparition de dispositifs, tandis que l'Éducation nationale assure de son côté que la dotation horaire est en hausse de 11 heures et que les personnels sont conformes au barème. À Cergy, préfecture Île-de-France Mobilité teste depuis quelques jours une zone d'attente partagée, un espace clairement délimité sur le quai situé au pied des escalators qui incite les voyageurs et surtout les voyageuses à se regrouper plutôt que d'attendre isolé sur un quai vide afin de réduire le risque d'agression. Concrètement, la zone est matérialisée au sol, un revêtement façon pelouse avec des pâquerettes qui s'accompagnent d'éléments de sécurité, bandes d'appel d'urgence et vidéosurveillance avec des images retransmises sur le quai pour rendre la surveillance visible. Une campagne d'affichage sur place rappelle aussi les différents dispositifs utilisés. L'expérimentation doit durer environ 6 mois et sera évaluée avant d'envisager une éventuelle généralisation. Au Musée national de la Renaissance d'Écouen, la nuit des musées est dédiée aux amours contrariés le 23 mai prochain. On en parle avec Adeline Deriveri, en charge de la communication du musée. Nuit des musées dédiée aux amours contrariés des dieux au Musée national de la Renaissance. Pourquoi avoir choisi ce thème ?
3: Alors, c'est une thématique qu'on retrouve beaucoup à la Renaissance, puisque à la Renaissance, on redécouvre l'Antiquité et tous les mythes qui sont autour. Nos collections sont riches d'illustrations de ces thématiques, donc on a décidé de mettre en place cette thématique. Et cette thématique va notamment être illustrée par la création d'un conte autour de l'histoire de Psyché et d'Eros, qui va bien avec nos collections, puisque la grande galerie de Psyché raconte cette histoire d'amour.
2: Donc avec effectivement un conte pour adolescents et adultes, l'idée c'est on raconte cette histoire.
3: Tout à fait, c'est une conteuse qui va nous amener dans cette histoire initiatique de cette jeune femme Psyché qui découvre l'amour et qui aime un dieu alors qu'elle n'est que simple mortelle, et donc comment traverser toutes les épreuves qui vont lui être mises sur sa route pour aller jusqu'à l'Olympe.
2: Avec du coup aussi toute une série d'activités autour de vos œuvres. Raconte-moi une œuvre. L'idée, c'est partir de vos œuvres et raconter aussi ces histoires à travers ça.
3: Tout à fait. On a notre équipe scientifique qui est mobilisée et qui, à travers quelques thématiques, racontera les histoires autour de ces de ses œuvres. À noter une visite à deux voix avec nos deux conservatrices autour des immortels et des mortels. Et donc là, vous rencontrerez beaucoup de personnages type Orphée ou Daphné qui sont des thèmes récurrents dans l'Antiquité et à la Renaissance. On part de l'œuvre et on raconte ce qu'il y a autour. C'est toujours des histoires riche d'enseignement, parce que c'était aussi le but de ces mythes. Ce qui est intéressant à la Renaissance, c'est aussi qu'on les utilise pour montrer quelque chose de plus. Donc le mythe de Psyché, donc cette mortelle qui petit à petit va monter jusqu'à l'Olympe, jusque donc au lieu où vivent les dieux. C'est aussi une façon de montrer son ascension sociale, ce qu'a voulu démontrer Anne de Montmorency.
2: C'est aussi une occasion, donc ça se passe le samedi 23 mai de 18h à 23h, c'est aussi l'occasion de voir le château dans une autre ambiance, une ambiance nocturne qui est, j'imagine, aussi particulière.
3: On voit peu le château pendant ces soirées. Là, c'est une nocturne, ça va être assez sympathique. En plus, là, on passe avec les travaux, on passe par le parc. Donc, c'est une autre ambiance, c'est une autre façon de voir le château, effectivement.
2: Avec un food truck aussi sur place qui sera là tout au long de la journée. Où est-ce qu'on peut trouver toutes les informations ?
3: Sur notre site internet, musée-renaissance.fr.
2: Et rendez-vous donc le 23 mai prochain au château d'Écouen. C'est mercredi, et qui dit mercredi, c'est la chronique cinéma avec Damien Morel.
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7: Cannes oblige, on fête le cinéma sous toutes ses formes dans cette chronique. Et dans cette chronique et à Utopia, oui, parce que c'est un festival de genre et pour tous les goûts et pour toutes les couleurs qui se mélangent pour notre plus grand plaisir. C'est la fête du cinéma, c'est Cannes. Et ça se retrouve à Utopia cette semaine. Ne ratez pas le film d'ouverture du festival, donc La Vénus électrique. On peut le découvrir toute la semaine à Utopia. Et puis il y a aussi Mario Galaxy pour les plus jeunes, ou encore Juste une illusion de Nakash et Toledano. Bref, tout un programme plein de soleil. Voilà, c'est l'occasion d'aller au cinéma parce qu'effectivement, il fait chaud, il y a du soleil. Et pour éviter les coups de soleil, qu'est-ce qu'on fait ? On va au cinéma et on va découvrir tous ces films. En sortie nationale, il y a un film d'animation japonais fantastique de Yasuhiro Aoki. Ça s'appelle Chao et ça raconte une histoire d'amour très particulière dans un monde très particulier où les humains coexistent avec les sirènes. Voilà. Et Stéphane, justement, un employé de bureau ordinaire, fait la rencontre de Chao, une princesse du royaume des sirènes. Bref, une histoire d'amour imprévisible et surtout pour toute la famille. Et ça, ça fait plaisir. Enfin, pour fêter les 40 ans du film, Top Gun ressort sur les écrans, accompagné de Top Gun Maverick, la suite qui était sortie il y a 3-4 ans maintenant. Deux tomes pour le prix d'un. 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C'est au pâté conflant. 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Voilà. Donc ça veut dire qu'on a une image beaucoup plus grande et une résolution beaucoup plus belle. Donc forcément, pour un film avec des avions qui font la bagarre, c'est sûr que c'est tout de suite plus impressionnant. La 4DX, c'est un petit peu une attraction de fête foraine dans le sens noble du terme. C'est-à-dire que quand il pleut, vous avez un petit peu de pluie. Quand ça bouge, vous êtes un peu secoué. C'est à tester au moins une fois, surtout dans des conditions telles que pour ces deux films. 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Voilà, Maverick, Top Gun Maverick et Top Gun, c'est à découvrir. Alors attention, c'est pas beaucoup, c'est juste quelques jours au pâté conflant, juste cette semaine, vérifiez bien. À très bientôt.
2: Et c'était Damien Morel, et pour gagner des places, on l'a dit, c'est au 01 30 38 25 25, et on lui donne rendez-vous, pas mercredi prochain, mais le mercredi d'après, pour une nouvelle chronique cinéma. Et justement, le cinéma, il en est question avec un projet qui se construit, avec une équipe, une association et un public qu'on invite à devenir partenaire. C'est l'histoire de Encore un peu de nous. Jean-Claude Tran, Éric Mété, bonsoir.
8: Bonsoir.
9: Bonsoir, Théo.
2: Jean-Claude Tran, vous êtes acteur. On vous a vu au cinéma, notamment dans OSS 117, Rio ne répond plus, La vérité si je mens 3, ou encore Je ne suis pas un homme facile, et bien d'autres. En fait, la liste est très très longue. Et puis, Éric Mété, vous êtes président de l'association Timpanzé, qui porte ce projet. Alors d'abord, comment il est né, ce projet de court-métrage ? Quelle a été la rencontre entre vous deux ?
8: Je le dis.
9: Vas-y.
8: Alors, en fait, la rencontre s'est faite tout naturellement dans un restaurant. On s'est rencontrés avec Jean-Claude, on a commencé à échanger, on a mangé ensemble. Et on a passé la soirée à parler de projets. Et comme le contact s'est fait naturellement avec Jean-Claude, on est parti sur ce projet-là. Il dit « Je viens de terminer d'écrire le scénario, je te l'envoie, dis-moi ce que t'en penses. Et si tu veux travailler avec moi sur le sujet, ben voilà. » Et c'est parti de là.
2: Jean-Claude Tran, alors vous, justement, vous écrivez ce court-métrage. Comment elle est venue, cette envie d'écrire maintenant, après cette carrière d'acteur qui continue d'ailleurs?
9: Je pense que écrire soi-même, c'est de penser déjà à autre chose pour soi, de ce qu'on nous présente, de ce qu'on nous essaye de me donner comme rôle, si vous voulez. Donc, cette histoire-là est née comme ça, parce que j'ai repensé à l'arrivée en France en 1977. Lors d'arrivée, et puis cette fiction est arrivée comme ça, en pensant à une petite fille avec un petit garçon que j'étais moi à l'époque de 12 ans et demi, arrivé en France, et puis cette histoire elle est née comme ça. Voilà.
2: Justement, de quoi ça parle encore un peu de nous, le projet aujourd'hui?
9: Alors, pour dire rapidement, c'est en fait ces deux enfants qui ont vécu au Vietnam ensemble. Le petit garçon était adopté, entre guillemets, et emmené en France avec cette famille. Son père était chauffeur de la famille de la petite fille. Et lors de reprise de Saigon, ses parents sont décédés. Donc la famille, d'après la demande de la petite fille, emmène aussi ce petit garçon-là en France avec eux, parce que cette famille-là est des rapatriés. Et est née cette histoire d'amour entre ces deux petits enfants jusqu'à l'âge adulte. Et lors de rencontres, lorsqu'ils sont adultes, ils sont amoureux et ils ont une petite fille. Et ils sont séparés après et ils se revoient 15 ans après pour le mariage de leur fille et leur discussion sur le mariage en aparté du mariage de leur fille, et d'où vient le titre « Encore un peu de nous ». Voilà. C'est une histoire qui peut arriver à tout le monde.
2: On vous reçoit parce que c'est un projet participatif. L'idée, justement, c'est de faire participer ceux qui veulent à la production de ce film. Ça passe donc par un financement participatif.
8: Oui, tout à fait. Alors, on envisage, comme vous le savez, un court-métrage, on ne peut pas bénéficier de certaines subventions nationales. Donc, c'est un projet à but non lucratif. Et l'idée, c'est d'en faire un véritable projet, on va dire, culturel, un projet participatif, qui peut être un projet financier, mais aussi en termes d'équipement, en termes de lieux, en termes de tout type de levier qui peut permettre de concrétiser le projet. Des moyens techniques, du bénévolat technique, l'encadrement des acteurs, la convivialité, etc. C'est vraiment un projet qui se veut ouvert à tous.
2: C'est un projet de territoire aussi. C'est important de travailler avec le territoire du Val-d'Oise aujourd'hui.
8: Oui, tout à fait. L'association Timpanzé a obtenu le label Made in 95 très récemment. Et justement, ça a permis d'élargir le réseau, de faire connaître. Je suis aussi président du Rotary Club de Saint-Prix-Saint-de-la-Forêt. Et donc, le Rotary a proposé, j'ai proposé, et le club a aimé l'idée de mettre en place un ciné-débat, d'une part pour présenter la rétrospective de la carrière de Jean-Claude, 50-50 carrières.
2: Quand même, c'est pas rien.
8: Avec ses 115 ans. Il y aura la projection de deux courts-métrages et puis ensuite un débat sur le projet.
2: Justement, cette soirée, donc, ça se passe le 28 mai prochain au cinéma Daumont, c'est à 19h30. Vous l'avez dit, vous avez esquissé un petit peu les contours de cette soirée. Comment ça va se dérouler, justement? Et qu'est-ce qu'on vient y faire?
8: L'idée, c'était vraiment de faire découvrir l'univers de Jean-Claude au travers de deux courts-métrages. Ça ne résume pas toute sa carrière, mais c'est de montrer, effectivement, permettre aussi à tout le monde de rencontrer ce milieu du cinéma. C'est-à-dire on rêve tous de cinéma, on regarde tous des films en se disant waouh, si un jour on rencontrait un acteur ou tel acteur. J'ai beaucoup d'amis qui connaissent des acteurs en particulier. Là, Jean-Claude, son univers, tout le monde ne le connaît pas. Donc là, c'était l'idée. Ce qui m'a plu, c'est à la fois le multiculturel, c'est-à-dire son histoire. Oui. Son histoire, son arrivée en France, son intégration, son acceptation aussi de ses nouvelles conditions de vie.
9: Bah, le fait de voir les deux courts-métrages dans lesquels donc, j'interprète. Mmh. Le premier dans lequel j'ai écrit, joué et réalisé. Le deuxième, c'est un autre réal, jeune. Deux choses complètement différentes, deux rôles complètement différents par rapport aussi de ce qu'on propose d'habitude. Donc c'est là aussi de découvrir, me découvrir autrement des choses qu'on me demande de jouer à l'écran ou à la télévision.
2: Voilà. Bien sûr, il y a évidemment tout un panel. En quoi c'est intéressant aussi pour vous, justement, cet aspect participatif ? J'imagine que ça change aussi beaucoup de choses quand on est là, entre autres comédiens, réalisateurs, etc. C'est intéressant d'aller à la rencontre du public et de les convaincre, entre guillemets, aussi de ce qu'on fait.
9: Bah, disons que moi, j'ai pas cet aspect de faire pour avoir des finances, si vous voulez, c'est chacun, on va dire chacun son
2: domaine.
9: Son domaine. Mais la chose que je peux faire moi, c'est de raconter des choses, mes choses à moi, et puis un petit peu l'arrière du caméra, si vous voulez.
2: Hein. Oui.
9: Le côté, comme ça, les gens seront peut-être un petit peu intéressés de regarder, d'écouter surtout, et de regarder avant et écouter après mes propos à moi. Peut-être que ça leur donnera envie, si vous voulez. Voilà. Moi, mon travail, c'est ça.
8: Et c'est une réelle opportunité, puisqu'au-delà du participatif, c'est aussi le contributif. C'est-à-dire que ce qu'on souhaite avec Jean-Claude, c'est que les contributeurs, ou même ceux qui le veulent, contribuent au film activement. C'est-à-dire passent soit derrière la caméra, soit devant la caméra, puisqu'il y aura le mariage dont a parlé Jean-Claude. Et évidemment, dans un mariage, il y a du monde, il y a des invités. Et donc, l'idée, c'est vraiment de faire contribuer gens, puis de suivre les différentes étapes d'un film aussi, parce que c'est pas tous les jours qu'on a la chance de participer au montage d'un film, c'est-à-dire suivre chaque étape. Et donc, tous les partenaires seront informés, invités à des étapes clés pour venir voir un petit peu comment se déroule le projet.
2: C'est un projet sur le long cours. C'est combien ? C'est des mois ? C'est des années aujourd'hui ?
8: D'après ce qu'on avait discuté avec Jean-Claude, le tournage, c'est une semaine, deux semaines, trois semaines, en fonction des agendas de chacun, puisqu'il y aura cinq acteurs. Hein,
9: Je pense que pour ce cours-là, je pense que ce serait cinq jours d'affilée, cinq jours de tournage, puis après la post-prod est beaucoup plus long, hein, forcément. Oui. Mais de cinq jours de tournage, ça serait déjà super bien.
2: On l'a dit, cette soirée, c'est le 28 mai prochain, à 19h30 au cinéma de Daumont. Où est-ce qu'on peut retrouver toutes tes infos ? Retrouver aussi la cagnotte sur Hello Asso, je crois.
8: Voilà, sur Hello Asso, sur Facebook, en message personnel. Donc, on est partout. Hein, donc, soit via Timpanzé Booking, soit Hello Asso, via le réseau Made in 95. Oui. J'ai rencontré très récemment Damien Morel.
2: Justement,
8: on en parlait juste avant, qu'on salue évidemment. Voilà. Et l'idée, voilà, on essaie de construire, comme disait Jean-Claude, trouver des financements, c'est pas simple. Bon, là, on est sur une enveloppe de 20 000 euros minimum. Puisqu'il y a toujours des frais, on ne sait jamais à quoi on s'expose.
9: Toujours.
8: Et puis, effectivement, approcher une prod qui soit vraiment aligné avec le projet et qui souhaite le défendre.
2: Merci Jean-Claude Trane et Eric Mettet d'avoir été avec nous. On le rappelle, cette soirée, c'est le 28 mai prochain, c'est à 19h30 et c'est au cinéma de Daumont et c'est à ne pas rater. Surtout, c'est la fin de ce journal. Votre journal d'information locale fait une pause jusqu'au 25 mai à 18h, toujours sur RGB 99.2 FM, radio-rgb.net, en direct sur Facebook, en différé sur YouTube. Je vous souhaite une excellente soirée et je laisse la parole à Damien Vissa à la technique pour la suite de cette dite soirée.

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2: Bonjour à tous, à la une de l'actu sportive du football, Rodez qualifié pour le prochain tour des barrages.
3: C'est bien la première fois que j'entends ma voix en dehors de moi, dans la radio. Je ne me reconnais pas, je ne sais pas si j'aime ça.

0: Eh bien oui, vous êtes bien sur les ondes de RGB 99.2. Il est 19h, à 19h passé d'une petite minute, et vous êtes bien dans une nouvelle émission au cœur de RGB. Alors ce n'est pas tout à fait une émission, on va vous expliquer le concept de l'émission, c'est une émission autour des émissions.
1: Je parle avec des gens qui sont intelligents.
0: Bonjour Anthony.
2: Bonjour.
0: Donc on est parti pour un périple de quelques mois en fait, sur 2026, en tout cas jusqu'à la fin 2026, et puis même peut-être au début 2027 pour accompagner cette émission au cœur de RGB.
1: Là-bas les gens ont plein de projets, et moi je n'existais plus.
0: Alors on va vous expliquer un petit peu le concept. Eh ben, vous savez que RGB c'est une grande radio, il y a à peu près 60, 65, 70 émissions avec des intervenants. Alors il faut dire qu'on a beaucoup de chance parce qu'on a soit des grands musiciens, soit on a des spécialistes, on a des passionnés, on a des amateurs éclairés, on a tout ça RGB, et puis des émissions aussi qui vont du sport, de la politique, tous les types de musique sont pratiquement représentés sur notre radio, et puis il y a aussi du théâtre, tous les arts sont représentés, etc., etc. Il y a des débats, il y a des dialogues, il y a les infos, bien sûr, les infos avec Théo, etc. Donc on est là pour pendant 2 heures d'émission, et c'est tous les deuxièmes mercredis de chaque mois, de 19h à 21h.
2: Voilà. Oui, tout à fait.
0: Tu me dis, hein, si je...
2: Ouais, pas de problème.
0: Alors, on a décidé de prendre 3 animateurs, 3 créateurs d'émissions par session. Et aujourd'hui, donc, autour du micro, on en a déjà 2, pas tarder à arriver. Et on a monsieur, devinez qui, monsieur Joey. Salut, monsieur Joey.
3: Bonsoir.
2: Bonsoir.
0: Et puis, on a eu un petit larcène parce qu'il va falloir régler les micros, voilà, pour pas que ça interfère entre les différents intervenants. Et puis, on a monsieur Emmanuel Ronceau. Bonsoir, Emmanuel.
4: Bonjour, Vic.
0: Voilà. Donc alors, j'ai pas annoncé l'indicatif qui va nous suivre durant toutes ces émissions. C'est un nouveau chanteur sur la scène française, avec maintenant quelques années, qui s'appelle Jacques. On va demander d'ailleurs, parce qu'on a des spécialistes dans cette émission de la chanson française. On a donc Joël, et puis on a donc Emmanuel. Est-ce que vous connaissez Jacques déjà ?
4: Non.
0: Non. Inconnu au bataillon. Alors, c'est un jeune artiste qui a fait 3 albums à ce jour. Alors, vous avez entendu, c'est plutôt un petit peu donc rythme électro et tout, mais ouais. Il ne fait pas que de ça. Il écrit, il fait des chansons aussi, il peut faire vraiment des chansons orchestrées, etc. Et là, on a choisi un petit peu avec Anthony pour le générique de cette émission, cet indicatif, parce que c'était très dynamique. Et puis, on parle de la radio dans cette... Alors, qu'est-ce que vous en pensez de Jacques à écouter comme ça ?
4: Le texte paraît pas mal. La musique, c'est un jeu un peu plus...
0: Un peu plus de mal.
4: Ouais, c'est mal, mais le texte a l'air très bien. Ouais.
0: Bon, OK.
4: Et la voix aussi, en plus.
0: Bon, OK. Donc, voilà. Donc, on est rentré au cœur de cette émission. Donc, on va la continuer, comme je l'ai dit, jusqu'à fin 2026, début 2027. Et donc, on reçoit donc aujourd'hui 3 éminents. Alors, à tout seigneur, tout honneur, on pourrait dire, Joël. Alors, oui. C'est pas pour dire que tu es un ancêtre de la radio, mais tu es quand même dans l'équipe de création de RGB. Est-ce qu'on peut le dire ?
5: Oui, depuis 82.
0: Depuis 82.
5: Oui.
0: Alors, depuis 82, il s'est passé beaucoup de choses dans cette radio, parce qu'elle a eu différents endroits, elle a eu différents lieux.
5: Oui, ça a commencé... moi, je faisais partie de l'équipe Jinglée, c'était la MJC de Saint-Aulmone.
0: Ah oui.
5: La MJC de Saint-Aulmone. Après, l'ARCOM de l'époque, la haute autorité, nous a dit « si vous voulez une fréquence, il faut fusionner ». On a fusionné avec une radio qui s'appelait Radio La Boucle. Et comme ils ne sont pas restés longtemps parce qu'ils faisaient de la politique, nous sommes restés un certain temps à la MJC. Ensuite, nous sommes venus... sous la maison de quartier des Touleuses. Après, on est parti à Irani. On est revenu aux Touleuses. Après, on est parti dans une ancienne école désaffectée, toujours quartier de Toulouse, mais entre des pavillons, c'est très bien. Et puis on est arrivé ici, au cœur de Cergy-Préfecture, pas loin du centre commercial et du RER.
0: Alors, effectivement, aujourd'hui, on est dans une nouvelle radio. Il y a eu différents directeurs dans cette radio. Il y en a eu...
5: Il y a eu des présidents. Au début, c'était des présidents.
0: Oui.
5: Le premier président, il y a Christian Loison, il y a eu Jean-Louis Jacquet, il y en a eu, je ne me souviens plus, il y a eu José Guérin.
0: Bien sûr.
5: Et c'est à partir de José qu'on a décidé de recruter, nommer un directeur.
0: Voilà. Donc il y a eu Laura Opiet.
5: Comment ?
0: Il y a eu Laura qui a été.
5: Oui,
0: qui,
5: alors il y a eu José, Laura, et puis maintenant il y a.
0: Et maintenant il y a Jean-Céric Mingon. Voilà. Donc une radio qui a évolué depuis maintenant un an et demi sous la houlette de Jean-Céric.
5: Oui, absolument. Hein. Oui.
0: Et là, il y a une grande transformation
5: au niveau
0: des studios, au niveau du son, au niveau des animateurs.
5: Alors moi, au début, je ne tenais pas à faire la radio.
0: Oui.
5: J'avais un copain qui était dans cette radio, qui était animateur à la MJC de Saint-Olomone et qui me tannait toujours en me disant... Viens, tu sais, alors, à l'époque, on démontait le matériel à minuit. Voilà. Bon, ça ne m'intéressait absolument pas parce que, c'était des radios un peu bordel, des radios, disons, pirates. La seule radio pirate qu'il y avait, c'était Radio Caroline, il y avait président Roscoe.
0: Avec le fameux président Roscoe.
5: Alors, les radios que moi j'écoutais depuis, mon adolescence et tout, quand j'étais dans le sud de la France, il y avait Radio Andorre, Sud Radio. C'était des radios qui étaient sur les grandes ondes, mais qui, ces radios-là, ne faisaient qu'une région. Il y avait Radio... Monte Carlo.
0: Ah oui, aussi, oui.
5: C'était la radio de la principauté, c'est la radio du prince, quoi, qui allait jusqu'à Lyon. Et alors, figurez-vous que il y avait deux animateurs, vous allez peut-être rigoler, connus, qui font plus la même chose maintenant. Ils étaient deux bons animateurs, c'était surtout la matinée qu'ils faisaient. C'était Jean-Pierre Foucault et Pierre Lescure.
0: D'accord. Ah oui, ah, d'accord, oui. Rien que ça.
5: Voilà. Et alors, tous les gens écoutaient Radio Monte Carlo, vous n'avez rien à foutre des autres trucs, quoi. Après, il y avait Radio Luxembourg.
0: Oui,
4: RTL.
0: Ouais. RTL.
5: C'est RTL maintenant. Mmh. Après, ça a évolué. Il y a eu une super émission qui s'appelait Les routiers
0: sont sympas. Max Meynier.
4: Pour moi, c'est vraiment l'animateur qui me plaît beaucoup moins.
0: Max Meynier. Ah oui, c'était extraordinaire.
4: Bon, ta question sur les animateurs, moi, Max Meynier m'a endormi pendant plein de fois. Hein.
5: Alors il y avait Europe numéro 1. À Europe numéro 1, c'était une grande radio, ça ne peut rien avoir maintenant.
0: Oui,
5: je me souviens, à partir de la seconde, il y avait une émission qui s'appelait « Pour ceux qui aiment le jazz
0: oui. »,
5: de 10h à minuit, avec Franck Thénault et Daniel Philippaki.
0: Et Daniel Philippaki, extraordinaire.
5: Alors on écoutait ça en faisant les devoirs pour le lendemain et tout. Après, on discutait, c'est ce qu'ils avaient, Franck Thénault. C'était surtout Franck Thénault qui était féru de jazz. Et puis, il y avait, en même temps, une émission qui s'appelait « Salut les copains ». C'était Philippaki qui surtout tout le rock qui arrivait d'Amérique et tout et voilà Johnny et Dean et compagnie. Elle était basée rue 28 rue François 1er, mais non ils sont plus là. Et puis France Inter, alors après c'était sur les grandes ondes tout ça, il n'y avait pas la FM.
0: Oui, il n'y a pas la FM.
5: Claude Villers.
0: Oui. Ah oui, oui, oui, aussi.
5: Claude Villers qui faisait une super émission, qui avait laissé une quelques heures à Monsieur Eddy Mitchell. L'émission s'appelait En attendant que ça se passe, en définitive, je me souviens toujours, il était parti au Festival de Cannes, il avait fait un super interview de Bertrand Castel.
0: Ah oui.
5: Il parlait déjà de. Enfin, ça faisait un peu la dernière séance, quoi.
0: Oui, oui, c'était une...
5: Et puis, il y avait José Arthur,
0: le pop club
5: de José Arthur, à la Maison de la Radio, pour y assister.
0: Alors,
5: c'était super. Et puis, Jean-Louis Foulquier.
4: Pollen, oui.
0: Oui.
5: Voilà.
0: Ah bah là, alors, quand on avait... tu as cité vraiment la quintessence de la radio, parce que je suis d'accord avec tous les noms que tu as donnés. C'est vraiment
5: et alors, après, qu'est-ce que tu veux,
0: très grandes émissions,
5: après,
0: très grands
5: animateurs. Après, on venait te proposer une radio, machin, et tout. Qu'est-ce que c'est que ça, voilà. Et puis, ce copain-là, Pierre-Yves Sanfel, il est décédé maintenant. J'y suis allé, j'ai pris mes vinyles sous le bras. Et puis on a commencé tous les deux une émission de jazz, un peu genre Trentino d'un Philippe Aki, enfin bon, comme ça. Et puis voilà, ça a commencé comme ça.
0: D'accord.
2: Là, c'est... D'accord.
0: Alors, écoute, on va. Alors, tu as une émission, bien sûr. Alors, tu as fait plusieurs émissions sur RGB. Oui, tu as arrêté à un moment parce que tu as dit, oh, maintenant, je laisse la place.
5: C'est-à-dire que José est parti en retraite. Tout ça, et puis bon, voilà, et puis j'avais d'autres
0: préoccupations,
5: d'autres trucs, et puis après, bon, j'en discutais, il m'a dit, bon, une heure, ça me suffit, et puis le dimanche, quand je fais...
0: Alors, donc, ton émission...
5: De 13h à Apéro Jazz.
0: Oui, ton émission, donc, c'est Apéro Jazz,
5: oui,
0: dimanche,
5: oui.
0: 12h, 13h, rediffusion tous les jeudis,
5: oui,
0: 13h, 14h.
5: Oui. Hein, oui, oui.
0: Alors, tu laisses le maximum de place à la musique.
5: Oui.
0: Minimum de blabla, maximum de musique,
5: oui,
0: c'est ça,
5: pas
0: ton...
5: Pas trop, je présente les titres, les labels et tout ça. Mmh. Les musiciens, c'est important. Hein. Et les techniciens, parce que s'il n'y avait pas les techniciens, bon, ça serait rien, rien du tout. Les musiciens, c'est important parce que en France, comment dire, on avait la sale habitude sur les pochettes de ne pas mettre les musiciens des séances.
0: Oui.
5: Chose qui se faisait en Amérique.
4: Ah ouais, ok.
5: Si tu regardes les albums américains,
0: oui, tous les gens.
5: Studio machin, studio tartan.
0: Parce qu'ils sont là-bas, ils sont tous syndiqués et c'est une obligation syndicale.
5: Tartan. En France, merde, il joue, il y avait qui là?
0: Ouais.
5: Alors, puis ça se fait un peu, mais c'est pas encore ça. Quoi.
0: Alors,

0: sont au pied du mur. Hein. Le mec n'en a rien à foutre que tu aies des prix, il faut assurer. Donc voilà, j'ai côtoyé des... Après, quand je suis arrivé dans le truc, ben c'est pareil. Hein. Moi, je tire un chapeau à tous mes professeurs de musique. Donc, ceux que j'avais dans le Midi, ceux que j'ai eu à Paris, mon professeur était un monsieur de l'Opéra. Et puis, quand je suis rentré dans les affaires, j'ai deux personnes, deux musiciens contrebassistes. Totten Basselier, qui était le bassiste attitré de Guy Béard, de Charles Trenet, et qui, quand il n'était pas là, il nous appelait, voilà. Et puis, le bassiste Georges Brassens, Pierre Nicolas. Il m'appelait mon petit gars, c'était un monsieur, c'était vraiment un grand monsieur. Et c'était des genres de musiciens, si on se plantait avec eux, ils disaient « Non, c'est moi qui me suis planté, c'est pas le petit jeune. C'est pas le petit jeune. » tout, avec, bon, il y a eu, qu'est-ce qu'il y a eu, l'émission Les Grands Échiquiers, il y a eu, il y a eu, qu'est-ce qu'il y a eu, des tas de trucs comme ça. Ah ouais. Et, donc, et puis les chefs d'orchestre, les Jean-Claude Ric, les Benoît Kaufmann, François Robert un peu, Goraguer... qu'est-ce qu'il y a eu encore, Riared, voilà, enfin tous des gens qui n'y a plus maintenant. Si le seul qui reste, c'est Yvan Kassar.
1: D'accord. Alors Yared, tu sais qu'on a eu on a reçu la semaine dernière dans l'émission Absolutely Live Juliette Jouan, la jeune actrice du film L'Envol. Oui. Et c'est Gabriel Yared. Je t'avais dit écoute cette musique. Donc il a fait toute la musique du film et il a donné donc à Juliette toutes les parties chantées. Oui. Et même on pourrait dire même qu'il a composé pour cette jeune actrice ses mélodies et c'était étonnant.
0: Il s'est mis dans la musique de film.
1: Oui oui.
0: Et je me souviens que avec lui, on a fait, c'était un album pour Johnny, c'était dans les années 70, c'était, comment ça s'appelait, une œuvre anglaise, là.
1: Hamlet.
0: Hamlet.
1: Ah oui, oui, ça c'est un des plus grands génies.
0: Non, mais Hamlet, ça n'a pas marché.
1: Tu connais
2: Oui, je connais absolument, et c'est quelque chose d'assez incroyable.
0: Ça n'a pas marché.
2: Ah oui.
0: Parce que ça aurait été fait maintenant.
2: Ah, c'est incroyable.
0: C'est parti en comédie musicale et tout, il aurait cassé la baraque.
2: Moi, je l'ai vendu, c'est incroyable.
0: Et l'enregistrement a duré 6 mois, enfin, pas tout le temps. Ouais. Parce que l'entourage n'était pas con. Alors, il y avait Yared qui faisait tout l'orchestre, les cordes et tout, super. Et pour les rythmiques, clavier, batterie, guitare, basse, c'était Loubet de Toulouse, tout ça.
2: Pierre Rocola, non ? Il y avait Pierre Rocola qui était dedans aussi ?
0: Alors, je sais.
2: Il me semble. Hein.
0: Je crois, oui, je ne sais plus. Parce que nous, on faisait toutes les parties orchestre.
2: OK.
0: Et après, bon, le mec, il veut... Et alors, on a vu plusieurs fois Johnny qui est venu.
2: C'est un collecteur, ça.
0: On a vu Johnny plusieurs fois nous voir, très, très gentil, très respectueux des musiciens. Un mec très, très, très, très bien, quoi. Voilà. L'entourage était un peu moins bien. Mais, lui était un mec chaleureux, une voix, ça va, tout ça, bon.
2: Ah, mais ça me donne pas.
0: Ouais, c'est sorti à la mauvaise époque.
2: Et pourquoi ça n'a pas marché d'ailleurs, ça, en fait ?
0: Ben, c'était pas trop le truc, hein, c'est à mon avis à l'époque. Hein, ce serait maintenant, ça marcherait très bien, mais je suis sûr qu'il sortait un disque comme ça. Il partait, comme on fait maintenant les Johnny symphoniques, et puis ils auraient fait une comédie musicale qui arriverait, voilà.
2: C'est pas mauvais en plus, c'est ça qui est incroyable, c'est pas mauvais comme texte, comme...
0: Mais tout est bien. C'était pas l'époque, quoi, c'était... Bon. Voilà, alors maintenant tous les mecs, ils veulent chanter symphonique. Ça me fait rigoler parce qu'il y en a qui c'était des... Il y en a, c'était des gens imbuvables et qui maintenant veulent tous... Nous, on était en définitive, pour eux, des ouvriers de la musique. Hein. On nous appelait les plumiers. Ouais. On était en sambre et tout, violon, violoncelle, contrebasse, dans le noir, là. Heureusement qu'on était là quand même. Mais voilà.
1: Alors, tu as choisi un premier morceau, puisque c'est un peu un des caractéristiques de l'émission, c'est que toutes les gens qui vont venir, les animateurs, les créateurs d'émissions, peuvent amener, hein, c'est pas une obligation, mais peuvent amener un ou deux titres avec eux. Ouais. Donc, je te propose, on va passer le titre que tu as amené, c'est-à-dire on va commencer par Georges Brassens.
0: Oui, j'en ai deux.
1: Et tu en as deux. Et tu nous en parleras un tout petit peu après. Parce que c'est pas une émission musicale qu'on fait là, attention.
0: Non, mais...
1: Donc, tu nous en parleras un tout petit peu. Pourquoi
0: après,
1: ce choix
0: après, je parlerai.
1: Allez, c'est parti. Alors, vous êtes sur RGB, 99. 89.2. Et on est, vous êtes avec Luc et Anthony jusqu'à 21h, Anthony.
3: Oui, tout à fait.
1: Voilà.

0: Alors, toi aussi, tu es un passionné de chansons et de disques aussi. Hein.
1: Effectivement, voilà, oui. Hein.
0: Donc, on en reparlera un petit peu tout à l'heure aussi. Mmh. Allez, c'est parti. On écoute Monsieur Georges Brassens dans ses œuvres, mais il n'y a pas besoin de le dire, ça.

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1: Et oui, vous êtes bien sur Radio RGB.
2: Oui, tout à fait, vous êtes bien au cœur de RGB.
1: Au cœur, oui, on est au cœur de réacteur. RGB,
2: toujours avec nos invités, donc Joël Barra.
3: C'est ça.
2: Et Emmanuel Ronceau.
1: Alors Joël Barra, apéro jazz, et puis Emmanuel Ronceau, la chanson au fil du temps. Alors, d'une part, très belle chanson de Georges Brassens.
3: Il y a toute une histoire.
1: Et attends, je vais juste dire un truc. Et je suis d'autant plus heureux de l'écouter, c'est que je suis pas un fan particulièrement de Georges Brassens, mais en écoutant cette chanson, là, j'en avais le frisson dans le dos.
4: Ah, elle est trop belle celle-ci.
3: Alors, c'est toute une histoire, les passantes. Alors, tout d'abord, vous avez remarqué le contre-champ l'archer de Pierre Nicolas. À l'autre guitare, il y avait Joël Favreau.
1: Ah oui.
3: Alors, il y a tout. C'est un poème d'Antoine Paul, la musique de Georges, bien sûr. Et alors, en 1941-1942, Georges Brassens était à Paris chez une de ses tantes. Et il a trouvé aux puces de Vanves un recueil, une plaquette de poèmes qui avait été édité en 1913. Et alors, avant de pouvoir, disons, éditer cette chanson, il avait fait la musique et tout, il cherchait Antoine Paul, et manque de bol, il était décédé. Donc il a retrouvé sa veuve, qui l'a autorisé à faire cette chanson, enfin à adapter. Ça avait été enregistré le 25 octobre 1972 au studio des Dames, rue des Dames, dans le 17e, près de la place Clichy, qui n'existe plus.
1: C'était un grand studio, ça. Hein. Le studio des Dames était très connu.
3: L'activité était reportée, studio acoustique, rue de Seine, dans le 6e. Alors, un petit coup de Brassens. Alors, Brassens, c'était plus qu'un poète, plus qu'un chanteur. Toutes ces chansons, ce sont des fables. Elles sont toujours d'actualité, si on réfléchit bien.
1: Ouais.
3: Et alors, il a été inspiré par sa mère, qui était italienne, les chansons italiennes. Charles Trenet, qui a fait évoluer la chanson, pas possible. Disons la chanson jazzy, si on peut dire. Ouais. Et Brassens a dû prendre des cours d'harmonie parce qu'il écoutait Debussy, Ravel. Et toutes ces chansons sont composées au piano.
4: C'est ce qu'on nous a dit, absolument.
3: Et alors, les accords de guitare...
1: Là, ça, c'est un scoop, ça. Brassens composait au piano.
4: Absolument, oui.
1: Tout le monde s'attend.
3: Et les accords, il faut toujours s'accrocher à la guitare.
2: Bon, alors ensuite, qu'on l'a toujours vu à la télé, oui, effectivement, avec sa,
3: sa guitare. Les accords, tous les guitaristes diront... Alors ensuite, il aimait le jazz manouche.
4: Ah,
3: il avait rêvé d'être... guitariste d'orchestre. Et il avait fait, à une époque, un disque avec moustache. Mm-hmm. C'est les trucs de jazz de Brassens. Et il faisait la pompe. Voilà. Et, comment dire, je ne sais pas où on peut trouver ça, si c'est en CD ou à l'INA, une émission de radio ou de télé, où il accompagne à la guitare, Eddie Mitchell, dans Peggy Sue de Buddy Holly.
4: Waouh.
1: Ah oui, alors là,
4: c'est quelque chose.
2: C'est un scoop.
3: Alors, étonnant, ouais. Et ça, voilà. Et moi, je l'ai
1: Est-ce
3: vu.
1: Est-ce qu'on lui avait mis une perruque avec la banane à ce moment-là?
3: Non. C'était, il était pote avec Eddie Mitchell, et comment dire, et c'est une super version à deux. Hein.
1: Ah oui.
3: Tac. Ah ouais, bah. Je ne sais pas, c'est pas les cas.
1: Donc Emmanuel, tu vas te mettre en recherche de ce morceau.
3: Non, Peggy Sue, Eddie Mitchell, accompagné par Georges Brassens.
4: Ah oui, ça,
3: c'est superbe parce que, en définitive, on a l'impression que les deux mecs, c'est...
4: Si je retrouve ça, on pourrait passer dans mon émission.
3: Alors oui, mais je ne sais pas, je l'ai eu, ce truc-là, je ne sais pas si c'est... On peut trouver un CD, ou alors c'était une émission de télé, ou c'était un truc de radio, je ne sais pas, mais ça existe.
4: Ouais.
3: C'est pas Alina, je sais pas comment on peut faire, mais faites-le parce que
4: ça c'est intéressant. Moi, ce qui me plaisait beaucoup dans le test de Brassens, c'est un morceau qui s'appelle Élégie à Radcave.
3: Ah oui,
4: ça,
3: mais très avec moustache.
4: Ouais, ça je trouvais ça super.
3: Moustache que j'ai connu parce que il y avait le jazz club Lionel Anton, hôtel comment ça s'appelle, place là-bas à Paris là. À côté du palais des congrès.
4: Okay.
3: Et j'avais un copain qui jouait dans l'équipe, il y avait Moustache à la batterie. Il m'appelle, il me dit « Je suis emmerdé, tu peux pas venir me remplacer, je fais 15 jours, que tu peux le soir ?» Bon, ouais, j'ai l'instrument sur plat, t'emmerdes pas. Bon, je me pointe un après-midi quand même pour voir un peu comment ça se passait. Je vois arriver Moustache directement sur moi. Le mec, il me regarde, il dit « Ah, c'est toi le soir, hein. Ben écoute, viens avec moi, le plus important, c'est savoir ce qu'on va boire. » Et ils avaient monté une équipe qui s'appelait les Gros Minets.
4: Ah d'accord. Okay.
3: Avec Géo Dali, avec oui, Jean Nicole. Oui. Et oui. Alors ils jouaient du truc de jazz. Oui. C'était redoutable.
1: Ah, ouais, alors est-ce que c'était lui qui faisait partie? C'était Jean Constantin ou Moustache qui faisait partie du club des plus de 100 kilos.
3: Oui. Et alors
1: il y avait un club qui s'appelait le club des plus de 100 kilos. Il faisait partie du club des plus de 100 kilos. Et je ne me rappelle plus si c'est Constantin ou Moustache.
3: Moustache avait un restaurant dans le je ne sais pas quel arrondissement. Et ils étaient tous là-bas, quoi. Dans les Gros Minets, il y avait Constantin, Moustache, Géo Dali, Jordi.
1: Oui, mais je m'en souviens de ça.
3: Jordi Cole, avec toute une bande de mecs. D'accord. Ils étaient sympas.
1: Alors, Moustache. Je voulais te poser une question sur la radio. Est-ce que quel est ton souvenir depuis que tu fais de la radio, c'est-à-dire depuis 1980, 81, on va dire 82. Allez, c'est 82, oui. le début de RGB. Quel est ton plus beau souvenir ou ton plus grand souvenir de radio? Ce qui t'a le plus impressionné, toi, en tant qu'animateur de radio et que tu as fait une émission avec, je ne sais pas, des musiques ou une personne ou des invités ou je ne sais pas. Où tu participais aussi.
3: À une époque, Marcel Zanini, qui est décédé.
1: Ah, Marcel Zanini.
3: Mais tu étais un excellent musicien de jazz. Hein,
4: ah oui, tout à fait, je suis d'accord.
3: Avec Tu veux ou tu veux pas, c'était un truc qui lui ramenait des sous. Ouais. Mais c'était un excellent...
4: Et autre chose.
3: Et si on voulait le voir...
1: C'était un clarinettiste, c'est ça. Hein.
3: Saxophoniste clarinettiste. C'était un copain de John Coltrane. Bon.
4: Encore en plus.
3: Et alors, comment dire... on le voyait souvent au petit journal Saint-Michel. Moi, je le connaissais bien. Il était marseillais. Bon, on se connaissait bien. Et alors, on m'appelle parce qu'il passait dans un coin ici. Et les mecs qui faisaient les infos à l'époque, ils devaient le recevoir dans le journal. Bon. Et on m'appelle en catastrophe. Chez moi, tu ne peux pas venir parce qu'il y a Zanini. Tu ne pourrais pas venir interviewer. T'as 10 minutes, quoi. Bon. Je me pointe. Il me voit... Et en définitive, ça a duré 45 minutes. De super et tout, on s'est retrouvés, et puis voilà, on a parlé de Marseille, on a parlé de John Coltrane, parce qu'il était copain avec John Coltrane, parce qu'il était parti aux USA à une époque, et là-bas, comme fait une carte verte de syndicat des musiciens, si tu l'as pas, tu ne peux pas travailler.
1: Oui, oui, oui.
3: Donc il était vendeur dans un magasin de musique, et John Coltrane venait acheter ses hanches. Donc, il était devenu pote avec Coltrane.
4: Ok. Voilà.
1: Mais est-ce que c'est pas un souvenir de radio là que tu dis?
3: Si,
1: c'était un souvenir de radio. Oh, ouais. Donc, tu étais avec lui dans quel studio tu étais avec quelle radio?
3: C'était à Rérani ou c'était à Toulouse, je sais plus.
1: Mais t'étais pas animateur, vous étiez invité tous les deux.
3: Non, j'étais animateur déjà.
1: Ah, t'étais animateur. Ouais, ok, d'accord.
3: Je faisais une émission de jazz.
1: Ah, d'accord.
3: Alors, ils étaient paumés un peu, les mecs. Bon, ils m'appellent, tu peux venir, mais pourquoi faire? Mais il me dit, ah bon, je me pointe. Alors il était là, il me voit, il me dit, ah ben. Et je l'avais accompagné, parce que j'avais remplacé un copain, comment il s'appelait, qui est mort maintenant, il s'était tué en bagnole. Et il accompagnait Zanini. Et je suis parti un mois et demi, l'hôtel Linton en Turquie, là, voilà, avec Zanini. Mais alors. Il en avait marre de chanter « Tu veux ou tu veux pas ». Alors on lui disait « Marcel, c'est obligé. Marcel, fais-le, c'est ton truc, ça. »« Ah, je veux pas ce soir. » Mais il dit « Marcel, il faut le chanter. » Il chantait au moins 3 fois dans la soirée. Les gens ne connaissaient que ça, mais c'était un excellent musicien.
1: Ouais. Anthony, est-ce que tu as une question à poser à cet homme de radio que tu as à ta droite et qui a connu pratiquement tout le monde?
3: Non, il n'a pas connu tout le monde.
1: Qui t'appuie. Non, mais alors, quand on discute avec Joël, on est parti pour 3-4 heures parce qu'il a tellement de références que c'est absolument incroyable.
2: Ah, mais c'est tout à fait passionnant de.
3: C'était la période pain blanc.
1: Alors, pose une question sur la musique française et tu vas voir, je suis sûr qu'il n'est pas loin de la réponse.
3: Vas-y.
2: Bah, qu'est-ce que je peux te poser comme question? Est-ce que vous avez une période au niveau de la chanson française qui vous a le plus marqué, on va dire?
1: L'âge d'or de Joël.
3: Alors moi j'étais Moi, j'étais pas rock. J'étais pas rock du tout. Bon, c'est pas mon truc d'études de musique. Enfin, j'aimais bien déjà un peu les grands orchestres, le jazz et tout ça. Et bon, en matière de rock, qu'est-ce que j'écoutais? J'aimais bien les Shadows et Cliff Richard.
4: Super.
3: Un peu Presley, mais le reste. Et j'avais des copains qui sont tombés dans la Beatles et Rolling Stone, et moi je n'aimais pas ça du tout.
1: Ah bon?
3: Et alors,
1: c'est un tort, mais bon.
3: Non, mais j'avais un copain, alors, à l'époque où les Beatles sont arrivés, et après il y a eu juste les Rolling Stones, et il revenait de vacances de Crète, et les Rolling Stones jouaient dans une boîte là-bas. Et il me dit, en 64 c'était ça, il me dit, tu vas voir, il y a des gus, ils ont des gueules pas possibles. Ils vont sortir après les Beatles, ils vont casser la baraque. J'ai dit, c'est qui? Les Rolling Stones. Ils vont disaient ça, ces mecs-là. Effectivement, après, quand on a vu, parce que les Beatles étaient très, très, très bien habillés, hein, mm-hmm. mais c'était pas des mecs, des fils de riches, c'était des gens de je sais pas d'où, d'ouvriers et tout. Mm-hmm. Par contre, les Rolling Stones, c'était des fils d'eux, quoi.
4: D'accord.
3: Et alors, ce qu'ils ont fait, les Beatles, au début, il y avait quelques adaptations, mais déjà des compositions de McCartney, de Lennon, c'était déjà intéressant. Mais, et les Rolling Stones, ils ont pris les trucs des vieux bluesmen.
4: C'est vrai.
1: Et bah oui.
3: Ce qui a fait, ça fait ressortir des bluesmen qu'on n'entendait plus, et ça leur a fait gagner un peu des droits d'auteur.
1: Mais ils s'en sont jamais cachés parce que c'était des grands fans. Et ils ont fait, même il y a 10 ans encore, ils ont refait un disque de blues complet.
4: Oui, bien sûr. Le nom Rolling Stone vient d'un bluesman.
1: Oui,
3: c'est ça. Donc, et alors après les chanteurs, bon, moi j'aimais bien Brassens, j'aimais bien Eddie Mitchell. Parce que je trouve que c'est un gars qui a débuté en même temps dans les années 60, rock, là, c'était pas terrible, hein, les groupes à l'époque. Hein. Mmh. Et c'est un type qui a travaillé beaucoup, qui a bouquiné, qui a vraiment, vraiment travaillé, et qui est arrivé à ce qu'il est arrivé, quoi, parce que les textes, ses textes, et quand il s'est séparé des Chaussettes Noires, il a travaillé avec Papadimoundis, un pianiste de jazz, un pianiste tout terrain.
1: Qui lui a écrit.
3: Qui a écrit, il faisait la musique, les paroles, ouais. C'était vraiment super. Et la dernière séance, le cinéma série B et tout ça, c'est fabuleux. Ouais, ouais.
4: Très grande émission, ça.
1: Très grande émission. Alors, oui.
3: Et puis, qu'est-ce qu'il y avait comme chanteur après Jean Ferrat, bien sûr, parce que
1: Ferrat. Alors, justement, Ferrat, on va s'arrêter dessus. Dis encore 2-3 noms, mais on va s'arrêter dessus puisque tu l'as choisi.
3: Oui, j'ai fait.
1: Tu l'as choisi.
4: Ah, bah, ça a été longtemps mon chanteur préféré, en fait, Jean Ferrat en plus.
1: Ah oui. Bon. Ah, oui. Alors, on va passer Jean Ferrat et puis tu nous en diras quelques mots après.
3: Ouais.
1: OK. 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Et Luc, Anthony, avec vous jusqu'à 21h avec nos deux invités, donc qui ont deux émissions. Je vais les redire. Donc Emmanuel Ronceau, la chanson au fil du temps, et non pas la chanson française comme on a pu voir se marquer sur le site et tout. Hein, c'est chanson française. Tu nous le diras. Tu nous le diras après pourquoi. Et c'est très important comme nuance.
4: Absolument.
1: Et puis donc Joël Barra, bien sûr, qui reprend le service du jazz depuis maintenant un an et demi avec Apéro Jazz tous les dimanches. On attend Emmanuel est dans le studio, mais on attend Alexandre Ken pour son émission Minute Métal Francophone. Il n'est pas là. Je lance un appel à la radio et amenez-le d'urgence parce que sinon il va rater l'émission. Allez, on écoute Jean Ferrat puis on en parle tout de suite après. Allez.
4: Ah non, Jean Ferrat, c'est mon préféré.
1: Alors, le disque de Jean Ferrat a un petit problème. On va essayer de le résoudre très, très rapidement. Est arrivé dans le studio Alexandre qui va essayer de nous dépanner. Mais je crois qu'il faut l'essuyer, le disque. Je crois qu'il faut l'essuyer. J'ai l'impression qu'il a quelque chose. Bon. On va l'arrêter, donc le disque doit avoir quelque chose sûrement. Donc on va essayer de voir s'il y a une rayure. s'il y a une rayure. Peu importe, donc on va continuer. Alors, donc, pourquoi Jean Ferrat ? On va voir si on peut le passer. Hein, si on ne peut pas le passer, c'est pas grave, on le passera à un autre moment. Alors, pourquoi Jean Ferrat ? C'est encore un des grands noms, enfin, des très très grands noms de la musique française depuis les années 50.
3: Jean Ferrat, c'est un humaniste déjà. C'est un monsieur qui est plus, pour moi, il est plus croyant que tous les le corps religieux. En définitive, il n'a pas la foi, mais en définitive, il a plus la foi que tous ces gens-là. C'est un voilà. Moi, j'ai travaillé. J'ai fait des sports ou deux. Renfort de son orchestre de scène. Les musiciens de Paris, dont le premier violon était Catherine Lara, Palais des Sports, et ils venaient nous serrer la main tous les soirs. Chose que les autres chanteurs... Voilà. Et puis il avait un certain aura, et puis ses textes, tout ça, ses musiques, en collaboration avec Alain Goraguer, l'arrangeur. C'était Ferrat, il travaillait avec Goraguer, quoi. Alain Goraguer, un grand monsieur, un pianiste à la base, qui a quand même travaillé avec Boris Vian.
4: Oui, et puis il a composé des musiques de films aussi,
3: Goraguer. Harry Salvador, Serge Gainsbourg.
4: Hein. Oui, Gainsbourg.
3: Il faisait Jean Ferrat, il faisait Nana Mouskouri et tout ça, et des musiques de films, entre autres et tout. Goraguer, c'était... l'écriture de ce type-là, m'envoyait parti, c'était au ciseau, que c'était vraiment...
4: Remarquable. Hein,
3: ouais. Remarquable. Et c'était un des grands arrangeurs. Ferrat, quand il faisait des télévisions, ne les faisait qu'avec Michel Drucker.
4: Ça, c'est vrai. Puisque, ça, je suis d'accord, jusqu'au bout, hein.
3: Michel Drucker, parce qu'il savait que c'était autant avec Goraguer que Michel Drucker, qui était un professionnel.
4: Bien sûr, qui est toujours d'ailleurs.
3: C'est un gars qui a débuté à la télé il y a 22
4: dans
3: ans.
4: Dans le sport, dans le
3: service
4: sport.
3: Des sports, ouais, Roger Coudert.
4: Dans le sport, ouais, c'est ça.
3: Hein il connaît, c'est un mec assez, c'est sympa, on ne peut pas. Et Ferrat avait dit, moi, toutes les télés, ce sera avec Michel. Voilà. Tout simplement.
1: Ah oui, oui. Alors,
3: tu
1: as dit... Non. Le disque est définitivement ce que nous a amené. Tu as dû l'écouter beaucoup, hein, je pense.
3: Non, pas du tout.
1: Ah bon. Le disque rap, c'est pas... Bon, mais c'est pas grave. Ce que je voulais vous dire, par rapport à, surtout à Alain Goraguer, c'est... je me souviens, en 70, Alain Goraguer, j'avais été voir un des premiers films que j'ai pu aller voir tout seul, 72, et il avait fait la musique de La Planète Sauvage. Et alors ça, c'est vraiment remarquable. C'est remarquable.
3: Hein, c'était... Oui.
1: Et d'ailleurs, on a fait l'émission auquel tu as assisté avec Serge Laïc, et on a parlé de tous ces grands arrangeurs, Goraguer, Vanier, etc., des gens absolument extraordinaires, sans lesquels on avait conclu à la fin, sans lesquels les artistes, aussi doués soient-ils, n'existeraient pas, sans les arrangeurs.
3: Ce sont des gens qui, sur deux accords, ils écrivaient une symphonie. Quoi.
1: Voilà, ouais. Alors,
3: ils écrivent tout ça, et comment dire, François Robert, par exemple, qui travaille pour Brel, et demander à Jacques Brel le texte des chansons. Quand tu entends le plat pays, il n'y a pas grand-chose. Mais plat pays, c'était très bien, juste trois instruments, voilà quoi. Et il avait dit à Jacques Brel, sur scène, tu ne chanteras plus avec ta guitare. Parce que, voilà. Et moi, François Robert, il m'avait expliqué ça. J'avais été le voir juste avant le dernier album de Brel, il m'avait dit, tu vois, on a fait l'album là, et il écoutait. Mais il y avait Vanier, il faisait pareil. Hein. Vanier a fait un super truc sur les chansons de Georges Brassens. Je conseille, c'est sorti en vinyle CD.
1: Oui.
3: Et alors, il a, sur les titres, il a pris des instruments, des fois hétéroclites, hein, pour faire le climat, un peu des chansons et tout. Ils étaient tous... Il y en avait quelques-uns comme ça qui écrivaient bien comme ça.
1: Ah oui, oui, voilà. Exactement. Alors, Emmanuel, donc, on va passer à toi, mais entre-temps, donc, on va présenter, puisqu'il y a Alexandre qui vient d'arriver. Bonjour Alexandre.
5: Salut Luc.
1: Heureux que tu sois là, t'as eu des petits problèmes pour venir.
5: Ouais, j'ai eu des petits soucis.
1: Oui, t'as eu des petits soucis. Bon, enfin, tu es là, puis de toute façon, on a commencé avec Joël Barra. Alors, ton émission à toi, avant, tu faisais deux émissions, hein, je crois, Focus Forum, et maintenant, c'est Minute Métal Francophone et Focus Forum, je l'ai compris, il n'y a eu qu'un numéro.
5: Ouais, en fait, ce qui s'est passé, c'est que j'ai commencé donc, avec Minute Métal Francophone, quand j'ai dépanné même à la technique. Et après, on a monté Focus Forum, et il se trouve que là, j'ai un boulot qui me prend toutes mes soirées. Du coup, j'ai pas trop le temps de le faire. Fait.
1: Mais par contre, tu interviens, on en parlera après, tu interviens dans Cinécure.
5: Tout à fait.
1: Aussi avec Laurent Buvré, hein, l'émission de Laurent Buvré.
5: Que tu connais, je crois.
1: Que je connais aussi, puisqu'on on a créé cette émission ensemble avec Laurent. Et voilà. Donc, on va passer à Emmanuel. Et donc, une émission que j'ai pu écouter plusieurs fois. Donc, Emmanuel Ronceau, son émission, c'est la chanson au fil du temps. Et l'émission, tu me diras si je me trompe, hein, mais tu me corrigeras. Donc, c'est tous les troisièmes vendredis de 15h à 16h. Et la rediffusion, c'est le mercredi de 11h à 12h.
4: Le premier mercredi, oui.
1: Voilà. Alors, j'ai écouté, parce que moi, j'écoutais beaucoup la chance aux chansons de Pascal Sevran. Parce que, non pas que je suis un fan forcément de la musique, mais pour enrichir ma connaissance musicale, quand je suis intéressé par toutes les musiques. Mm-hmm. Et donc, j'écoutais Pascal Sevran parce qu'il y avait tous les chanteurs des années 40, 50.
5: Absolument.
1: Voilà. Et il a remis en selle énormément d'artistes qu'on avait complètement oubliés. Tu écoutais ça aussi, Joël, la chance aux chansons de Pascal Sevran ou pas?
3: J'écoutais là, j'ai fait deux, trois émissions. Alors, il avait monté un truc, grand orchestre et tout, tout ça.
4: Moi, j'ai pas suivi ça. Mais...
3: S'il avait fait ça à la télé ou je sais pas quoi. Bon.
1: Oui.
4: Mes parents m'ont regardé.
1: Oui, sans plus. Mais moi, ce que j'aimais beaucoup, c'était l'enthousiasme du personnage et le fait qu'il ramenait à chaque fois des artistes, des artistes qu'on avait oubliés, qu'on avait complètement oubliés. Et ça, c'était vraiment, je trouve, très très bien. Quoi. Alors, j'ai écouté une émission dans laquelle tu as passé un morceau de 1910 ou...
4: le but, c'est... le but que j'ai fixé, c'est de passer des chansons de 1900 à 2026 maintenant, puisque tout à l'heure,
1: d'accord,
4: on a eu la chance d'avoir un inédit de 2026.
1: Oui, oui.
4: Donc c'était génial.
1: Oui.
4: En direct, en plus. Enfin, en direct, donc en live, enfin avec donc la chanteuse qui a chanté sur place, donc c'était sympa.
1: Oui.
4: Et donc, oui, effectivement, et donc moi, ce qui m'intéresse, la chanson, c'est de partir du... Je ne savais pas, mais en tout cas, les premiers enregistrements, c'était en 1900. Donc la chanson passée de 1900, qui s'appelle « Ça me chatouille », une chanson d'Anne Judic.
1: C'était rigolo parce qu'il y avait une sorte de petite pièce de théâtre, quoi. Donc elle récitait son texte, mais elle le jouait en même temps.
4: Parce que c'était une comédienne diseuse et puis chanteuse d'opérette aussi. Ouais. Donc pourquoi. Et cette chanson a été enregistrée 30 ans en arrière. Enfin, a été créée 30 ans en arrière.
1: Ah, 30 ans en arrière. Voilà. Ah oui, donc dans les années 80.
4: 1971 pour.
1: Ah oui, d'accord. Ah
4: ouais. Et non, enregistrée en 1900 puisque c'est une des premières qui a été enregistrée en fait.
1: Oui, c'était les rouleaux. C'était les fameux rouleaux, donc au début.
4: Hein. Sûrement, j'imagine.
1: Mais tu en as des rouleaux, toi? Tu as acheté? Non, pas encore.
4: Bon. Non. Donc j'ai voulu effectivement à cette émission, à chanson au fil du temps, donc. Parce qu'au départ, effectivement, j'avais appelé ça la chanson francophone, parce que moi j'aime bien le mot francophone.
1: Ouais.
4: Et puis quelqu'un m'a transformé ça en française. Donc du coup, ça ne m'a pas plu, donc du coup, on a gardé la chanson au fil du temps. Oui. Voilà.
1: Alors, je me suis amusé, parce que pour cette première émission, hein, Anthony, donc on reçoit trois personnes, et c'est trois styles de musique très différents, puisqu'on a le jazz d'un côté, on a la chanson française, et on a la chanson francophone hard metal, c'est ça ?
5: Tout à fait, ouais.
1: Donc on a vraiment les trois styles,
2: mais
1: pratiquement.
2: Mais ces univers sont très intéressants.
4: Avec Jean Ferrat, il y est, puisque ça a été avant Léo Ferré, parce que maintenant c'est Léo Ferré, mais Jean Ferrat, j'ai découvert la chanson exigeante grâce à Jean Ferrat en 85, avec l'album qui a été écrit par Guy Thomas et dont les musiques sont de Jean Ferrat. Et donc j'ai interviewé Jean Ferrat à sa maison de disques et ça m'a beaucoup marqué.
1: Parce que
4: forcément,
1: c'est. Il était toujours chez Barclay ?
4: Non, chez. Chez. Comment c'est sa maison de disques ? J'ai un trou de mémoire.
3: Parce que Barclay avait tout vendu.
4: C'est son ami.
3: Gérard Metz.
4: Voilà, Gérard Metz, merci. Ouais.
1: Parle bien, quand tu parles, tu rapproches un petit peu le micro, Joël, de toi, parce que c'est des micros très, très directifs et il faut que tu parles vraiment dans
3: Gérard
1: le micro.
3: Gérard Metz, c'est là. Mais Barclay, quand il a vendu, après ça a été repris par Universal et tout, il y a eu tout un.
4: Donc, Universal, en un seul mot. Interviewé à la Concorde à Gérard Metz.
1: Ah oui.
4: Effectivement, pendant trois quarts d'heure, il m'a reçu. Ça restera un des plus beaux souvenirs, forcément, bien sûr.
1: Privilège.
4: Ça, c'est sûr.
1: Grand privilège. Alors, quel est ton... C'est une question qu'on va poser avec Anthony durant toutes ces émissions. Je rappelle que la deuxième, d'ailleurs, vous pouvez déjà la noter, c'est le mercredi 10 juin, et je vous donnerai, bien sûr, en fin d'émission, les invités qui viendront, les animateurs et créateurs d'émissions qui viendront à partir de mercredi 10 juin, donc le deuxième mercredi de chaque mois, on vous retrouve précisément. Donc, la première question, quel est ton... Qu'est-ce qui t'a amené, finalement, à faire de la radio ? Est-ce que c'est ta première émission sur RGB ?
4: Oui, sur RGB, même en tant qu'animateur, c'est ma première émission. Oui.
1: D'accord.
4: Tout à fait,
1: ouais. Et qu'est-ce qui t'a amené, tu t'es dit à un moment, je vais passer la barrière d'être animateur.
4: À force d'être invité pour parler de chansons, je me suis dit, ça serait bien que j'en anime une émission sur chansons.
1: Voilà.
4: En fait. Et grâce à RGB, j'ai pu réaliser mon rêve, en fait, quelque part.
1: D'accord. Donc, tu as, par contre, tu es intervenu dans des studios pour parler de la chanson.
4: Ah oui, sur Radio Libertaire, sur Aligre FM, entre autres, voilà. Avec Sylvie Nazereau qui m'a ouvert l'antenne plein de fois dans une émission qui n'était pas sur la chanson, mais comme elle m'aimait bien, et elle aimait bien Récréaction, parce que je suis président de Récréaction, qui est un journal et une association qui a 30 ans d'âge. Et donc, par rapport à ça, Sylvie Nazereau nous a reçus plein de fois.
1: Ah d'accord. Et sur ce journal, ça parle donc de la chanson ?
4: Absolument, chanson et musique du monde. C'est pour ça que dans mes émissions, j'ai une rubrique consacrée à la chanson du monde et chansons et musique du monde. Et tout à l'heure, j'ai présenté un morceau qui était moitié japonais, moitié chinois.
1: Oui, oui. Voilà. Alors, vous avez beaucoup de chance parce que, comme on l'a dit, Anthony, on a vraiment sur Radio RGB des grands professionnels et des spécialistes en plus. Hein. Donc là, on a Joël Barra, on a donc Emmanuel, et puis on parlera aussi avec Alexandre Ken qui anime une association sur la musique, les musiques percussives, celtiques et autres, c'est ça ? Folk ?
5: Oui, en fait, c'est-à-dire qu'à côté de la radio, je fais de la musique aussi.
1: Oui.
5: Et j'ai un groupe qui mélange métal et musique trad.
1: D'accord.
5: Mais pour faire danser, quoi. C'est dans la scène métal, ça existe, ça, les deux.
1: Oui.
5: Mais c'est pour, normalement, c'est pour boire des bières, des choses comme ça, que là, le but, c'est de garder l'esprit trad avec les gens qui dansent, avec les danses pas les rondes.
1: Ah, intéressant aussi, expérience vraiment intéressante. Ça. Donc on a vraiment des gens avec une expérience incroyable autour de la table.
2: Une belle diversité.
1: Et c'est une grande diversité, absolument.
4: Et tout à l'heure, on parlait de Gabriel Yared. Moi, j'aime beaucoup le film 37.2 le matin, et je crois que c'est lui qui a fait la musique,
1: c'est ça.
4: Effectivement. Ouais.
1: C'est une de ses réussites. Ouais. Et puis le patient anglais, bien sûr, qui est fabuleux. Ouais. Et d'ailleurs, le patient anglais, on en parlait dans l'émission la semaine dernière, donc avec la jeune actrice, là, et le patient anglais, c'est là où il a reçu pratiquement tous les awards, tous les honneurs, les Oscars.
4: C'est mérité, parce que c'est un très beau film.
1: Ah oui, c'est un excellent film. Alors, tu nous as amené... Une chanteuse que tu nous as dit que tu étais, alors justement précise-nous justement pourquoi tu as enlevé ou française était enlevée parce que c'est très important
4: pour moi c'était important parce que je disais que j'avais mis au départ la chanson francophone
1: voilà.
4: C'est ça qui m'importe et puisqu'on parle francophonie, puisque tu vas passer Linda Lemay, effectivement là on est en pleine francophonie puisqu'elle est québécoise.
1: Elle est québécoise, voilà. Absolument.
4: Et puis Damien Seize, le deuxième Seize, c'est un artiste du centre de la France, si je ne me trompe pas. Donc, effectivement, là aussi, on est en pleine francophonie.
1: Je pourrais, alors, si tu fais une émission sur le Québec, tu pourras m'inviter, parce que je suis un fan de musique québécoise.
4: Avec plaisir, parce que moi, je suis en train de lire un dictionnaire, là, actuellement, qui est lié à la chanson québécoise, et franchement, il y a plein d'artistes incroyables.
1: Des artistes fabuleux. Tu connais un peu, Joël, des artistes québécois, toi ? Est-ce que tu en as contacté ?
3: Non. J'ai un copain qui s'appelait Fred Farouja, pianiste, il faisait le métier avec nous. Et il était parti en tournée au Québec avec Mireille Mathieu. Il est revenu, il est parti, et il s'est marié avec une musicienne québécoise, et il est resté là-bas.
4: Ah bah oui, c'est
3: comme... Il fait le métier, il est resté là-bas.
4: À l'époque, c'était Pierre Roche, c'était pareil, je crois, il me semble.
3: Ouais. Alors, je voulais demander une question à
5: Alex.
3: Alex, ta deuxième formation, là, où tu fais... ça ressemble un peu à Dan Arbras, peut-être, non?
5: Oui, bah, d'ailleurs, oui, tout à fait. Ah, d'ailleurs, ouais. la vielle, parce que je fais ça avec une vielliste qui s'appelle Christine Donard. Et voilà. Elle a un groupe de trad, pure trad, justement, où elle reprend du breton, et elle a appelé ça Donard Brass, justement, ouais. pour faire la blague.
3: et alors, une autre question.
1: Ah, c'est marrant, ça.
3: Alan Stivell, non? C'est pas dans ton machin.
5: Alan Stivell, si, ça pourrait.
3: Parce que son vrai nom, c'est Alain Cochevelou.
5: D'accord.
3: Et moi, je l'ai connu.
5: Comme on l'aime chez nous.
3: Ouais. Non, mais moi, je l'ai connu. Il joue. Quand j'ai accompagné les troubadours. Et il y avait les troubadours, et qui encore. Et il y avait un mec qui jouait de la harpe.
5: D'accord, ouais. Ah, ou un Styx, peut-être, non?
3: Non, petite harpe, bien. Ouais. C'était les troubadours, et qui y avait encore, j'en ai fait deux. Et puis, bon, une fois à la télé, je regarde, puis le mec il annonce Alan Stivell. Bon, je dis putain, j'appelle le copain avec qui j'étais, Jenny Detto, là, je lui dis dis donc, le mec là, c'est. Ah ouais, c'est bien Cochevelou.
5: D'accord, ouais. Il a trouvé un pseudo. Non, par contre, tu parlais des groupes québécois. Moi, j'ai interviewé un groupe québécois dans le style metal, mais peut-être que tu connais Mon Oncle Serge.
4: Non, mais ça m'intéresse.
5: Ouais. Bah, en tout cas, c'est. Ouais, il a un répertoire un peu punk et tout, mais c'est de la chanson française. Ah, et en fait, il s'est allié à un groupe de métal très métal qui s'appelle Anonymous.
4: Ok.
5: Et donc, du coup, t'as le côté rigolo, un peu grivois de la chanson française, enfin québécoise, du coup.
4: Ouais, bien sûr, ouais.
5: Mais avec la puissance du métal. Et moi, j'ai été vraiment très fan.
4: Moi, ça m'intéresse. Faut qu'on.
5: Ouais. Bah ouais, on va
4: pour se partager.
1: Bon, vous voyez, il y a des liens qui se créent. Donc on va écouter Linda Lemay, hein, okay. Puisque tu as choisi. Donc le morceau que tu as choisi, c'est Rends-moi ma bicyclette.
4: Ouais, c'est sur l'enfance.
1: Ah d'accord. Et après, tu lui téléphoneras pour savoir si on lui a rendu, parce que c'est une question qui va tous nous concerner. Hein, parce que bon, il faut pas voler les bicyclettes aux enfants, parce qu'après ça risque.
5: Parce qu'après ils rentrent à pied.
1: Bah oui. Ouais.
5: Ils sont obligés de monter dans les camionnettes blanches après.
1: Absolument, oui. Et là, c'est pas terrible.
5: Voilà, c'est ça.
1: C'est pas terrible. Allez, on écoute. Alors, vous êtes sur ce RGB 99.2. Et puis, Anthony, on est là, nous, pendant un an pratiquement. Hein, donc,
2: Oui, et déjà ce soir avec nos invités,
1: oui.
2: Et tout ce qu'ils nous racontent, moi personnellement, je me régale. Je
1: oui,
2: sais
1: oui,
2: pas
1: oui.
2: Toi,
1: bah oui, on a en plus des, on a des spécialistes régale. Et des gens qui ont vécu beaucoup de choses au niveau de la musique, donc c'est super. Allez, on écoute Linda. Vous êtes sur RGB 99.2, radio RGB.net, et puis on est avec vous jusqu'à 21h.

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1: Ah, tu vois, je ne connaissais pas du tout Linda Lemay, mais je trouve ça tout à fait charmant.
2: Ah bah, Linda Lemay, il y a un truc intéressant, c'est qu'elle a, pendant un an et demi à peu près, sorti 11 albums.
1: Ah, 11 albums.
2: Absolument.
1: D'accord.
3: C'est la dame qui a les cheveux longs.
1: Oui. Ouais, c'est très joli.
2: C'est précis, ça.
3: C'est la séance a été faite au Québec ou en France ?
2: Ah, j'en sais rien.
3: Parce que là, l'arrangeur et tout, puis les mecs derrière, c'est... voilà. Alors, on l'a vu récemment... dans un taratata,
2: ah bon,
3: où il y avait Laurent Voulzy.
2: Oh, ben ça, c'est intéressant.
3: Elle a fait un duo avec Laurent Voulzy.
2: Faut que j'aille expliquer à l'émission, parce que ça m'intéresse.
3: C'était,
2: hein.
3: Je ne sais pas quand.
2: C'est passé récemment, Laurent Voulzy, d'après ce que j'ai entendu.
3: Et Voulzy, moi, je l'ai croisé, il débutait, il était guitariste de studio, quoi.
2: Ben, je l'ai vu sur scène il y a quelques semaines.
3: Guitariste de studio, et alors, Souchon débutait. Alors, ça ne marchait pas très bien. Et il y a les mecs de la maison de disques qui lui ont dit, va voir un mec qui s'appelle Souchon, qui a plein d'idées.
2: Ça a commencé comme ça.
3: Musicalement et tout, oui, c'est comme ça que ça s'est fait.
2: Ça a commencé comme ça, ouais.
4: Ouais. Ah ouais. D'accord. Ah ouais.
2: Mais Linda Lemay, bah pour moi, je sais pas, je suis toujours très ému en étant dans ce qu'elle fait. Et les 11 albums qui s'appellent 11 fois Linda Lemay, d'ailleurs.
3: 11 albums en France ou au Québec ?
2: Non, en France.
3: En France.
1: Ah, bah elle est très connue en France.
2: Ils sont tous sortis.
4: Puis c'est vrai qu'elle est capable de faire. Elle a des chansons très drôles comme des chansons très tristes. Enfin, c'est rare que ça ait un éventail comme ça.
2: C'est vrai. Et sur le même disque, elle a partout, ce qui est absolument hilarante. Elle imagine que son mec est avec une autre femme dans une partouze et tout.
3: Mais il y avait une autre qu'on n'entend plus, là, qui était marrante, il y a plusieurs années.
1: Il y avait Diane Dufresne, il y avait Fabienne Thibault,
3: Diane Dufresne, c'était vraiment...
1: Diane Tell, Isabelle Boulay. Ah, mais Diane Dufresne, oui, elle était très excentrique, elle était très excentrique.
2: Carole Laure, j'aime beaucoup Carole Laure.
3: Oui, bon.
1: Ah, Carole Laure et son compagnon, Lévis Suret. Alors, je vais te dire une anecdote de Carole Laure et Lévis Suret. En 80, je les ai vus en concert à... Je me rappelle plus, c'était à Mogador, dans un théâtre.
3: C'est pas petit, Mogador.
1: Non, c'est pas petit. Alors, c'était plus petit. Alors, c'était. Bon, enfin, je me rappelle plus. En tout cas, c'était une petite scène, mais il y avait 500-600 places, tu vois. Mais il n'y avait pas de balcon. Il y avait, tous les gens étaient là. Et alors, bien sûr, c'était Carole Laure, donc une des plus belles femmes. Une des plus belles femmes. Et alors, donc, elle vient sur scène, et puis il y a son mari, donc, qui joue. Il y a les musiciens qui tout. Et à un moment, il y a une chanson. Donc, son mari fait les trucs au piano. Il y avait un quatuor à cordes aussi et tout. Et Carole Laure, elle descend avec un panier, tu sais, comme dans le temps, dans les cinémas.
2: Vous voulez une glace, un
1: truc. Et dedans, il y avait des roses. Non mais attends, il y avait au moins 200 roses, quoi, si tu veux. Enfin, toutes des petites roses. Et elle est passée. Alors, elle n'a pas distribué aux 400, mais à tous les messieurs qui étaient devant et tout, elle a donné une rose. Donc, Carole Laure te donne une rose.
2: C'est
1: donc,
2: génial,
1: alors... Alors c'est ça m'avait marqué. Et autre chose aussi qui était très séduisant. Par contre, j'ai pas trop aimé les disques parce que ça retransmettait. Enfin, les disques n'arrivaient pas à retraduire la présence de scène de Carole Laure et Lévis Suret parce que ils avaient chacun de chaque côté, donc avec l'orchestre, et chacun lui avait un chœur de petit garçon derrière, et elle avait un cœur de petite fille.
2: Ah ouais, c'est génial.
1: Et quand il parlait, donc, il faisait des espèces de tirades, des pièces, et quand il y avait quelque chose qui rentrait en affrontement avec l'un et l'autre, il y avait une petite fille qui était prête à défendre Carole Laure, ou en tout cas à dire quelque chose, ou c'est les petits garçons qui intervenaient du côté de Lévis Suret. Mais c'était vraiment charmant. Après, quand j'ai écouté les disques, son fameux disque, le spectacle, justement, il y a la salle qui est marquée, c'est pas le De Jazet.
2: Je connais pas trop par cœur, mais
1: peut-être le De Jazet.
2: La chanson qui m'a marqué, moi, c'est Garde-moi la dernière danse. Je trouve que c'était une chanson très jolie. Dont Mort Human a fait la musique, il me semble.
4: Alors moi, je connaissais pas, donc j'ai fait un petit tour sur Google là en deux secondes, et je sais pas si vous saviez, mais son vrai nom, c'est Champagne, apparemment. À Carole Laure.
2: Ah, c'est possible.
1: Ouais. Ah oui.
4: Ouais, elle s'appelle Champagne.
1: Ah voilà, d'accord. En tout cas, je peux vous dire qu'elle est. J'ai un ami qui a fait une interview d'elle assez longue et elle était très très naturelle, quoi. C'est vraiment pas la fille qui se la jouait du tout.
2: Hein. Comme dans naturelle.
1: Comme dans
2: les films.
1: Comme dans ses films. Alors. Tu as donc dans cette émission, tu comptes réaliser des concerts, puisque tu as commencé à faire des concerts en direct, hein, puisqu'on a une petite scène.
2: Oui, tout à l'heure, Lise a chanté les trois chansons en direct, donc ça m'a beaucoup plu.
4: Effectivement, oui.
1: Ouais. Et tu comptes avoir. Alors, est-ce qu'on peut dire que tu as une émission qui pourrait être toi et tu passes des dix, et une autre émission où tu as des invités, ou alors tu essayes d'avoir un maximum d'invités ?
2: J'ai qu'une seule émission.
1: Oui, mais dans la même émission, est-ce que ton but, par exemple, si tu avais des invités chaque semaine ou chaque mois...
2: C'est le cas, oui.
1: Oui, oui. Ce qui est le cas. Donc, tu vas développer de plus en plus les invités.
2: Ce qui m'intéresse, moi, c'est de présenter la chanson ancienne et récente.
1: D'accord.
2: Et donc, récemment, il y a plein d'artistes que j'aime bien qui ne sont pas connus comme ça ou reconnus. Et mon but, c'est de les présenter, oui, effectivement.
1: D'accord. Alors, j'ai une demande à te faire. Est-ce que tu pourrais faire revenir Fréhel ? Si tu pouvais faire revenir Fréhel, je serais aux anges, tu vois.
2: Après, je diffuserais dans son répertoire, mais la faire revenir.
1: Oui. Non, c'était une petite plaisanterie.
2: J'aime beaucoup Fréhel.
1: Non, mais j'adore cette femme dans son authenticité, aussi bien quand elle était jeune et après quand elle a commencé à être très, très mal, mais elle était toujours elle-même, quoi. Elle était toujours. Et puis, la chanson emblématique, c'était Où sont-ils donc ?
2: Oui.
1: Il y en a qui vous parlent de l'Amérique. C'est une chanson en plus qui est visionnaire. Et puis, donc, une chanson vraiment extraordinaire.
4: Pour la faire revenir, il faut une pelle, là, il me semble.
1: Oui. Non, ou si tu connais, alors si tu as tes entrées avec Saint-Pierre ou Saint-Paul, ça devrait marcher.
2: Ouais. On ne va même pas demander à Boris Vian, parce que Boris Vian, il a peut-être ses entrées à un moment donné, mais bon.
1: Ah oui, mais il faudrait que lui-même contacte Saint-Pierre et Saint-Paul aussi, parce que Boris Vian n'est plus là non plus.
2: C'est le problème. Boris Vian, si tu nous entends.
1: Voilà. Mais comme je sais qu'Alexandre, pour avoir travaillé avec lui dans Sinécure, il a toujours des solutions à tout. Et quand on avait fait le concert avec Anaïs Baron, tu avais trouvé, parce que son matériel ne fonctionnait pas à l'époque, il n'y avait pas la petite table de mixage et tout.
4: Ouais,
1: et tu avais, alors ça m'avait absolument bluffé, parce que moi je ne suis pas du tout informatique, hein, je suis la radio, moi c'est analogique, voilà. Et Emmanuel avait... Alexandre avait immédiatement trouvé une connexion avec le portable et tout, donc on avait réenregistré les playbacks d'Alice Baron qui venait chanter.
4: C'était pire que ça, on les lisait, j'avais branché mon téléphone
1: et tu les envoyais.
4: Ouais, voilà, on mutait pour pas qu'il y ait la pub parce que on a la licence, mais vu que ça passait par YouTube.
1: On a pu faire une émission comme ça sans pratiquement d'accro, donc c'était absolument incroyable, alors que c'était pas gagné au début. Là, parce qu'on parle de la radio, et je voulais vous poser à tous les trois, puis à Anthony aussi. Il y a deux types de radio. Moi, je viens de la radio des années 81, hein, donc je suis un peu un ancêtre aussi, hein, comme Joël.
4: Les radios libres.
1: Et voilà, donc les fameuses radios libres. J'ai œuvré aussi un peu sur Libertaire, où on devait sortir par la porte de derrière quand les flics arrivaient, etc. quand les radios n'étaient pas, officialisées, tout simplement. Et... je voulais dire un truc par rapport à ça parce que ça me paraissait vraiment très intéressant. Il y a ces radios, voilà. Et moi, j'ai commencé, donc les radios étaient FM, donc il n'y avait pas d'internet, il n'y avait rien du tout, donc c'était local. Donc, radio locale. D'ailleurs, il faut répéter que RGB, c'est liberté, diversité, proximité.
4: Tout à fait. Ouais.
1: Donc c'était des radios locales. Donc l'AFM, sauf si vous étiez un grand groupe, vous aviez des antennes dans toute la France. Mais si vous étiez une petite radio, vous émettiez à 20 km au nord, au sud, à l'est, à l'ouest. Et puis voilà, c'était terminé. C'était du son et pas de l'image. Il n'y avait pas d'image donc à l'époque. Il n'y avait pas de caméra. Et en plus, moi, je faisais du direct. J'ai toujours fait que du direct. J'ai fait des milliers d'émissions en direct. Bon. Et après, bien sûr, ça a évolué. Donc on a commencé à voir l'image qui est arrivée, les réseaux sociaux qui sont arrivés, le couplage donc du son et de l'image, et puis on a vu aussi les radios, les émissions de plus en plus en différé, c'était de moins en moins donc en direct et tout. Donc je voulais vous demander autour de cette table, quelle est votre conception de la radio, parce que toutes les conceptions existent finalement et elles se mélangent aujourd'hui, hein. Donc quelle est votre conception, est-ce que c'est une conception multi-référence, ou alors vous souhaitez que la radio FM reste la radio FM finalement, voilà, c'est un peu ça.
4: Moi je pense que de toute façon, par la force des choses, elle est obligée de... Enfin la radio toute seule, il y a tous les grands médias comme ça, la télé, la radio, ça reste une référence, mais on veut passer sur les radios, à la télé, mais aujourd'hui, c'est vrai qu'on ne peut pas faire autrement que de mélanger un peu tout, mettre les images avec tous les...
1: Voilà, faut parce que les gens veulent des podcasts aussi, ils veulent les écouter quand ils veulent, et c'est ça le problème.
4: Ouais, quoi. Donc, les petits réels sur le téléphone, il y a tel acteur qui a dit « Oh là là, il a dit, il a créé la polémique il y a une minute, on regarde, enfin voilà, c'est... bon, ça évolue maintenant, c'est vrai qu'avant, la radio, c'était... Je crois qu'on disait que c'était pour ceux qui n'étaient pas télégéniques, quoi.
1: Oui.
4: Passaient à la radio, comme maintenant. Maintenant, c'était une boutade. Hein. Je ne sais pas si c'est vrai après. Hein. C'est, chacun sait. Mais effectivement, c'est vrai qu'aujourd'hui, ça se confond. La radio, elle garde quand même un cachet. Mais c'est vrai qu'avec l'avènement des réseaux comme des plateformes comme Twitch par exemple où c'est à la fois des émissions et de la radio, enfin voilà, je pense qu'il faut pas être fermé à un truc, mais je peux comprendre que on soit réfractaire à que ça fasse bizarre qu'il y ait de la vidéo dans la radio,
1: Emmanuel.
2: Moi je suis assez d'accord avec ce que dit Alexandre, mais je ne sais pas trop quoi dire de plus ou d'autre chose parce que...
1: Toi l'image, tu fais de l'image?
2: Pas vraiment, moi je suis plutôt le son. Je suis très radio en fait, alors donc... la vidéo, mais je trouvais très bien de faire la vidéo en radio, ma première émission a été filmée, donc
1: c'était très
2: intéressant de pouvoir être filmé. Mais moi, les deux me conviennent très bien en même temps.
1: Les deux conviennent.
2: Mais moi, j'aime bien écouter la radio parce que je trouve que...
1: Oui, moi aussi. Je trouve qu'il y a une liberté. Ouais. C'est la radio, pareil. Elle est gratuite parce qu'il n'y a pas beaucoup de médias qui sont réellement gratuits. Il suffit d'un tout petit poste numérique ou autre. On peut l'écouter n'importe où, n'importe quand. Mm. Et moi, je sais que ce qui me faisait rêver dans la radio, pas que le cinéma et la télé ne me faisaient pas rêver, mais c'est qu'on m'a offert en 65 un petit poste de radio Philips et j'avais l'impression que j'allais dans le monde entier, donc avec ça, je l'avais sous le lit, je l'avais la nuit. Mes parents me disaient, tu dors parce que demain matin t'as un truc, mais moi j'étais sous le lit puis je mettais mon truc avec mes...
2: Moi pareil, parce que moi on parlait de Max Meynier, moi j'ai adoré écouter avant de m'endormir les rues du bout du monde, les rues du bout du monde, c'était génial. Après ça a été vraiment génial.
1: Joël,
3: moi je suis parce que la radio, parce que c'est pour garder le mystère. La voix, on ne connaît pas la voix, mais c'est la voix. On dit, tiens, ce mec-là, il est tout ça.
1: Ouais.
3: Et puis, ça passe partout. Et puis voilà, petit poste de radio, ou sur ta voiture, ou tout ça. Et tu peux l'écouter en faisant n'importe quoi, en faisant de la peinture, faisant rien du tout. Et puis voilà. Il y a des radios maintenant, moi je suis un peu déçu, par exemple, certaines radios,
2: c'est une catastrophe.
3: Il y a plus ce qu'il y avait avant, quoi.
2: Catastrophe.
3: Il y avait de la musique, il y avait des tas de trucs, tout ça, mais dedans c'est...
4: Ça doit dépendre des radios après.
3: Radio Monte Carlo, quoi, tout ça. Avant c'était, il y avait les grandes ondes, les ondes courtes. Et tout ça. Donc il y avait le mystère, quoi. Moi, j'avais payé un truc à mon père. Que j'avais trouvé, j'avais acheté ça à l'étranger, un super poste et tout, il avait monté une antenne et tout, et le soir il écoutait les ondes courtes et tout.
1: Oui,
3: il avait
1: j'adorais ça.
2: Les carottes sont cuites.
3: Non, c'est pas ça du tout. C'était, voilà quoi.
1: Les Français parlent aux Français.
2: Moi j'écoutais Radio Bleu et c'était en petites ondes.
3: Oui, c'était
2: génial.
3: Ou alors la fameuse radio du président Roscoe.
1: Oui.
3: Caroline, qui était sur un bateau. Et pourquoi elle était sur un bateau? Parce qu'il ne faut pas se faire...
1: Ils étaient à la limite des eaux territoriales anglaises.
3: Ouais.
1: Donc c'est pour ça. Et moi, je l'écoutais. J'arrivais à le capter.

0: elle donne quand même le là, parce que même tout ce que tu vois en création de contenu sur, sur
1: oui, des y choses y a beaucoup plus de choses modernes,
0: de toute manière, c'est calqué. Enfin, ouais. ça, tu vois tout de suite ceux qui ont déjà fait de la radio. Moi, je suis des lives des fois sur même TikTok, quoi. Ouais, et les mecs, tu vois, qui balancent des... Il parle, il a l'habitude, il fait « Alors, nous allons accueillir un tel. » Il a un jingle pour chaque... Il y a un format, il y a quelque chose de
1: sérieux.
0: Il y a un
1: format radio. Il y a un format radio.
0: Voilà, c'est... Ouais, d'accord. Il n'y a rien d'incompatible. L'idée est là. C'est vrai que ça peut... Bon, voilà. Je pense, c'est...
1: Donc Anthony, toi, quel est ton modèle de radio ? Et dis-nous une expérience que tu as, ta première expérience de radio, ton premier grand souvenir de radio.
2: Eh bien, mon plus grand souvenir de radio...
1: Et tu parles bien de... Voilà, ouais. Voilà.
2: Pardon.
1: Super.
2: Alors, mon plus grand souvenir de radio,
1: ouais.
2: J'ai été stagiaire sur une radio qui s'appelait à l'époque R2E, qui était une radio dans le 91 à Évry. Et je me souviens avoir effectué un premier stage d'apprentissage. Et je connaissais pas trop ce milieu, parce que j'avais souvent et surtout l'habitude à l'époque, quand j'étais chez ma grand-mère, d'avoir mon petit poste.
1: Ah oui, bah t'étais comme moi, pareil.
2: De l'emmener avec moi partout. Voilà. Sachant que, comme je suis une personne en situation de handicap, bah, je pouvais pas tout le temps sortir. Et en fait, j'écoutais beaucoup de musique en intérieur et principalement chez ma grand-mère. Et c'est en écoutant les autres que je me suis fait aussi ma propre opinion sur plein de choses, plein de thèmes, plein de chanteurs que j'ai pu entendre. Et aussi des discours que j'ai pu entendre à la radio de différentes personnes qui venait de tout milieu. Et donc, je pense qu'à l'heure actuelle, les deux formats sont très importants et c'est pas du tout incompatible. Après, moi, je retiens surtout en souvenir que le petit poste avec la voix de l'animateur, bah, c'est bien parce que ça laisse... aussi place
1: à l'imaginaire.
2: Absolument.
1: Alors, on va écouter... Oui. Alors, donc, on voit toutes les... Mais la radio, je trouve ça vraiment extraordinaire. Et tu l'as dit, pour les personnes, par exemple, qui sont dans la France profonde, où il n'y a pas des grandes villes et tout, il n'y a pas... Des fois même, dans les années 70, il n'y avait pas de réception dans les endroits. Et les gens, par contre, la radio, sur les grandes ondes, le recevaient n'importe où. Donc, c'est une... Je trouve que c'est une chose vraiment à défendre, parce que c'est une liberté. Parce que la télé, aujourd'hui, l'image n'est plus du tout une liberté. C'est obligé de passer par des canaux très, très, très compliqués. Alors que la radio, et surtout les grandes ondes, ne passaient pas par des canaux très, très... Bon, bien sûr, il faut des antennes, il faut des récepteurs, mais bon...
3: Surtout au niveau musical, il y a très peu d'émissions musicales, chansons intéressantes en télé. Alors qu'en radio, il y en a quand même un certain nombre. Quand même.
4: La télé, c'est fini. Là, les radios...
1: Il parle de supprimer la FM quand même.
3: En Suisse, ça a été fait en Suisse.
4: Je parlais d'Europe. Ah ouais. Je parlais d'Europe numéro 1 tout à l'heure.
3: Mais c'est une catastrophe européenne.
4: J'ai connu RTL, tout ça. Il y avait des tas de radios. Après, il y a eu France Bleu, ça existe toujours. Mmh. Moi, j'ai rencontré des gens de France Bleu, par exemple de Rouen. De France Bleu dans le sud-ouest, et je disais, voilà, je travaille sur une radio. Mais elle me dit, tu fais le même boulot que nous, en définitive.
1: Oui. Hein,
4: parce que c'est vrai, quoi. Parce qu'il y a des régions, moi j'étais plusieurs fois au congrès de radio associative. Il y a encore nous, sur le département, on n'a que trois radios. Hein.
1: Oui. On va les citer d'ailleurs.
4: On ne travaille pas ensemble. Hein.
1: On va en profiter pour les citer, les radios, puisque tu en parles.
4: Une parenthèse, mais en province. Par radio qui fait la Lozère, le Gard, tout ce coin là-bas, on a rencontré des gens, je sais pas comment ils travaillaient ensemble sur, par exemple, l'information, entre autres, des tas de trucs, chose qu'ici, on n'a jamais fait.
1: Non.
4: Parce que même la région parisienne n'est pas propice à ça, déjà.
1: Ouais.
4: Et puis, on ne va pas raconter...
1: Ouais.
4: les dessous des tables.
1: Bon. Alors effectivement, il y a trois radios dans le Val d'Oise, il faut quand même les citer. IDFM, alors qui m'est cher à mon cœur, parce que j'ai travaillé 22 ans sur IDFM quand même.
3: J'ai co-animé des émissions avec Dominique Laurent, moi, donc oui.
1: Ah oui, donc sur IDFM, donc, c'est, qui était l'ex-radio Anguin, sur les 98 de la bande FM. Qui a une, d'ailleurs, quand on écoute les deux radios, RGB et puis... c'est deux radios très complémentaires, c'est pas du tout les mêmes programmes, c'est pas du tout le même ton, c'est pas du tout la même façon, mais c'est très, très complémentaire pour avoir travaillé, en tout cas, sur ces...
4: Il y a Radio Bellovac.
1: Et il y a Radio, alors qui s'appelait Radio Bellevac, donc, et qui maintenant s'appelle Alternative FM.
4: À Persan, là-bas, oui.
1: Voilà, qui était à Persan. Et là, j'ai failli aussi travailler, mais c'était dans le moment où elle était vraiment en reconstruction, donc je n'ai pas prolongé. Voilà, alors on va écouter.
4: Alors, ils ont fait, si tu veux, ils ont fait la Haute Autorité, ou je ne sais pas quoi.
3: Ah oui, c'est ça.
4: On fait trois radios, on se partage un peu, on se partage un peu le département.
1: Oui.
4: Nous, on est sur Vexin et tout ces trucs-là. Nos amis d'Alternative sont sur l'est du département.
1: L'est
4: et Radio Anguin.
1: Ils sont sur le nord, le sud.
3: Près de chez moi. Ils sont près de chez moi.
0: Cela dit, RGV, tu le captes aussi au nord de Paris.
1: Oui, aussi. Oui, oui, oui.
0: Tu le captes un peu mal, mais tu le captes.
1: Oui, on peut
0: le
1: capter.
4: Alors, pas loin du péage d'autoroute de Mantes.
1: Oui, oui. Alors, on va passer le morceau de... Tu vas nous en parler tout de suite après.
0: Okay.
1: C'est ton deuxième choix. Donc, tu nous diras. Parce que je ne connais pas du tout, donc je suis très heureux de découvrir ça. Je ne connais pas.
3: Je suis content de le faire découvrir.
1: Allez, c'est parti.
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2: Alors, on va continuer maintenant avec Alexandre. Alexandre le Grand, bien sûr.
3: Ouais.
2: On te l'a jamais fait, celle-là.
3: C'est la première fois qu'on l'a fait.
2: Ah, c'est la première fois. Ouais. Donc, je suis très content parce que je trouve ça très original. Et puis, voilà, c'est une bonne entrée en matière.
3: C'est important, ouais, tout à fait. Non, Alexandre Ken avec un Q.
2: Voilà.
3: Ken alors, comme Ken et Barbie, mais avec un Q. Voilà.
2: Alors, ce qu'il faut dire, c'est que tu as été aussi. Donc, tu as donc ton émission qui est donc tous les. Alors, je vais retrouver. Voilà. Donc, c'est tous les premiers jeudis du mois.
3: Tout à fait. Hein,
2: de 20h à 22h. Et les deuxièmes jeudis du mois, de 20h à 21h.
3: Alors, ça, c'est quand tout va bien, mais pour Focus Forum. Mais... Oui. Ah oui, non, t'as raison, il y a la rediff.
2: Il y a la rediff aussi, oui.
3: J'y pense jamais. Ouais, voilà, ouais. C'est parce que tu comptes la rediff. Ouais.
2: Voilà. Ouais. Alors qu'au début, c'était peut-être pour faire le premier jeudi pour Minute Metal Francophone et la deuxième pour faire. C'était ça, il y avait quelque chose
3: ouais,
2: en duo
3: pas
2: ça
3: trop... Non, il y avait la première, ouais. Puis la rediff la semaine d'après. Voilà.
2: D'accord. Alors, ce qu'il faut dire, c'est que. Durant où notre technicien favori que nous saluons, Damien, il a été faire un grand stage pour les trucs numériques et tout, parce qu'il faut sans cesse se former dans pression. Et c'est toi qui as pris la relève au pied levé. J'étais impressionné quand je t'ai vu arriver. Je me suis dit, comment il va s'en sortir? Je dis, parce qu'il faut quand même un peu de pratique, quoi, même si on connaît les fonctionnements et tout. Mais après, tu vois, on peut connaître par exemple cette nouvelle. Console numérique, on peut connaître tous les boutons, mais après, pour ne pas se planter d'un bouton ou d'un autre, c'est quand même difficile. Alors, est-ce que tu as œuvré pendant 7 mois, je crois, 6 mois, 7 mois
3: ouais, c'est ça, hein. Oui, parce qu'il a un peu prolongé.
2: Voilà.
3: Ouais, bah, moi, de toute façon, au départ, j'ai fait un BTS audiovisuel.
2: D'accord.
3: Et donc,
2: tu t'adaptes assez facilement au matériel
3: Bah, en fait, on avait fait plusieurs travaux pratiques, donc c'était plus du. Il y avait du son à la fois dans le cinéma, bon, un peu dans la musique, mais c'était vraiment la technique pure et il y avait des TP radio. Et ce qui est drôle, c'est qu'à l'époque, ça me faisait flipper la radio parce que la gestion du direct. Sauf qu'entre-temps, en fait, j'ai fait d'autres choses. J'étais plus sur le concert, quoi. Et en fait, j'ai un de mes potes de promo qui bosse à Radio France qui m'a un peu remis le pied à l'étrier pour que je puisse passer l'entretien et puis bien sûr quand j'ai remplacé Damien, il m'avait montré
2: tout ce qu'il avait
3: on
2: fait.
3: Avait pris le temps et tout parce que même si tu es bien sur le matériel, t'as intérêt à c'est mieux d'avoir plein de temps pour.
2: Et puis tu connais pas tout, tu te rends compte, il faut placer toutes les émissions, toutes les rediffusions, toutes les gens, donc il faut que tu les connaisses aussi. Donc t'habituer comme ça pour 60 émissions, des rediffusions, les animateurs et tout, même si t'as une parfaite connaissance du système informatique et de la console numérique, c'est pas facile.
3: Ouais, faut être un peu organisé, quoi. Après ça passe.
2: Et puis j'ai l'impression que t'aimes vraiment ça, puis c'est ta profession aussi, j'ai l'impression aussi. Hein,
3: voilà. C'était mon orientation au départ. Bah, c'est pas par hasard non plus que j'ai remplacé au pied levé, quoi. Mais en fait, je suis content d'être passé par les locaux d'avoir fait mon expérience à Radio RGB parce que la radio, j'avais plus eu l'occasion d'en faire vraiment depuis l'école et ça m'a rabiboché en fait avec la discipline et voilà. J'étais bien content, quoi.
2: Et puis du coup t'es resté ici puisque t'as fait une émission et puis maintenant t'interviens aussi avec Laurent le club des 5 dans Sinécure.
3: Tout à fait, ouais. Bah, c'est parce que toi tu avais déjà beaucoup d'émissions donc tu m'avais
2: pris ma place en fait dans l'animation et dans la technique de Sinécure.
3: Et puis ce qu'il y a de drôle c'est que ça me donne une occasion de faire le Laurent Baffy de base.
2: Oui.
3: Parce que j'aime bien lâcher des
2: conneries. Là t'es un petit peu dur avec toi-même parce que déjà Laurent Baffy, bon, je déteste pas. Moi personnellement, je déteste pas.
3: Ah non, mais moi j'adore.
2: Mais je trouve qu'il a des choses qui sont bon, des fois des choses un petit peu lourdes, mais des choses qui sont à propos.
3: Ouais, mais c'est, je veux dire, non, mais le fait de faire Laurent, enfin de faire ça, de faire ce genre de choses.
2: Et ça, tu es bien là-dedans.
3: Je trouve que des conneries, c'est génial, quoi.
2: Alors tu appelé ça faire le sniper. Effectivement, quand tu m'as dit ça, je dis ouais, c'est effectivement le sniper, quoi. C'est le sniper.
3: En plus, ça s'est fait. C'est à la toute première émission. Oui. Rappelle-toi, tu m'avais montré.
2: Oui,
3: un
2: oui,
3: peu,
2: oui, oui.
3: Et je te disais des trucs pour rigoler, tu m'as dit, mais dis-le dans le micro.
2: Oui, oui, oui. Ah bah oui, oui. Et puis en plus, Laurent, que nous saluons aussi, qui doit écouter cette émission, est tout à fait preneur de ce genre de choses, parce qu'il n'arrête pas non plus d'envoyer des choses, des humours aussi. Enfin, il a des, des placements particuliers. Voilà, et on s'amuse beaucoup d'ailleurs quand on fait de la radio. Alors je vais vous faire une petite, puisqu'on parle de nos souvenirs de radio, je vais faire juste un petit intermède comme ça avec Laurent. Donc c'est un ami de Sinécure, puis il intervient avec moi aussi dans Absolutely Live, hein. On a créé Absolutely Live sur RGB. Et Laurent, on se connaît depuis 61 ans maintenant avec Laurent. On se connaît depuis 61 ans.
3: Ah oui.
2: Voilà. Et en 1966, mes parents m'ont offert, parce que j'étais passé en 6e, et puis j'avais eu mon CEP, je ne sais pas quoi. Et donc, ils m'avaient offert un magnétophone Grundig, des gros magnétophones à bande avec un truc. Et la première chose que j'ai fait quand je suis arrivé dans ma chambre, j'ai monté. Oui, c'était ce style-là.
3: Oui, c'est vrai que dans le studio, là, il n'y a pas d'image, mais il y a de la déco et il y a un exemplaire de ce type d'équipement.
2: Voilà. Et la première chose que j'ai fait, je vous le donne en mille, j'ai invité mes amis de l'époque, mes trois amis de l'époque, dont Laurent, et on a fait une émission de radio. On avait un micro devant, j'avais un pick-up avec des 45 tours, et on avait préparé, donc Laurent, il avait fait le temps, puis la politique, l'autre avait fait le sport, et puis le jardinage, l'autre avait fait la musique, et puis le théâtre, et on a fait une émission, deux, trois émissions de radio qu'on a enregistrées sur des bandes en 4,75, vitesse 4,75, et j'ai perdu ces bandes. Ça aurait été très marrant de les retrouver.
3: Ouais.
2: Voilà. Alors, quel est ton premier souvenir en tant que, enfant, adolescent, homme, ton premier souvenir de radio en tant qu'auditeur, ce qui t'a marqué vraiment la première fois où tu t'es dit, ah tiens, ça c'est bien, ça c'est...
3: Bah moi, étonnamment, c'était pas forcément, je suis pas forcément un grand consommateur de radio, enfin un grand auditeur. Mais c'est en la faisant que je suis vraiment, c'est en faisant que je suis tombé dedans et parce que
2: c'est en faisant, d'accord.
3: Ouais, parce que moi je suis plus, c'est plus la musique qui m'a attiré. Mais après, c'est vrai que la radio, finalement, il y a tout un, en me plongeant dedans, je me suis aperçu que, mais en fait, c'est complet, quoi. On se rend pas compte, mais il y a à la fois du sport, comme tu disais, il y a de la politique, il y a tout. Enfin voilà, c'est pas seulement.
2: Surtout sur RGB, c'est une radio généraliste.
3: C'est pas seulement de la musique, quoi. C'est bien de le rappeler, quoi. Et c'est vrai que on parlait tout à l'heure. Les gens ils peuvent écouter ça en voiture. Moi j'ai eu d'autres métiers à côté pour bouffer, quoi. Et souvent les mecs quand ils sont bloqués dans les bouchons, de toute façon ils se mettent la radio
2: ils mettent la radio.
3: Et en fait ce qui finalement moi c'est vrai que moi j'aime bien les émissions. Je redécouvre des émissions style. Alors je crois que c'était je sais plus si c'était sur Fun Radio ou quoi. Maurice.
2: Maurice, moi j'ai écouté Maurice années.
3: Et en fait, ce type de format-là, je trouve ça génial, quoi, parce qu'il donne la parole à des mecs, c'est n'importe quoi. Après, c'est vraiment c'est la part belle au direct, à l'improvisation.
2: Absolument. Mais c'était aussi très structuré parce que j'ai un des meilleurs amis, je ne savais pas, et un jour il m'a dit, mais tu connais Maurice? Je dis, moi je l'écoutais sur Skyrock, j'écoutais Maurice. Et il m'a dit, c'est moi qui intervenais. Il y avait un mec qui intervenait, qui faisait des chroniques. Et que Maurice se laissait faire. Donc, chaque semaine, il faisait une chronique de 10 ou 15 minutes qu'il lisait. Hein, et Maurice se laissait faire complètement. Bien sûr, le mec, c'était un poète, c'était un mec qui connaissait la littérature et tout. Donc, Maurice avait tout de suite perçu que c'était quelqu'un vraiment de très important et de très intéressant, quoi. Mais alors, effectivement, la radio. Alors, bien sûr, des fois, ça dérapait, des fois, il y avait des trucs, mais c'était justement le happening, le live.
3: J'ai l'impression que c'est la radio des années 90, début 2000. Elle était un peu plus désinvolte. Il y avait une volonté un peu après
2: après c'est
3: le fond du truc et l'esprit est là quoi en fait du format radio donc voilà c'est des choses comme ça moi qui me parlent finalement avec la radio maintenant.
2: D'accord. Alors quel morceau tu as choisi? Alors, on va essayer de le mettre parce que toi, tu es de la. Moi, je suis encore avec des CD, des CDR et tout. Et toi, tu es arrivé avec ton portable et tu m'as dit, bon, attends, je vais te basculer un truc. Alors, j'ai dit, oh là là, fais attention parce que là, je suis en apprentissage sur la console. Donc, voilà.
3: Alors, normalement, c'est la touche, PC qui est activée.
2: Oui. Alors, tu me diras, donc, je la branche, je la mets.
3: Si tu veux,
2: on va faire du direct.
3: On va faire un test tout de suite.
2: En direct.
3: On est dans Absolutely Live.
2: Allez.
3: Alors, ça va être une chanson.
2: C'est branché.
3: Ok, ça marche. Et ben, on va mettre mettre. Tout à l'heure, on parlait de mon oncle Serge. Oui. Bah, je vais te faire découvrir. Bah, c'est une chanson qui s'appelle Métal canadien français. Ça va peut-être un peu arraché, mais c'est bien. Faut un peu de tout.
2: Alors si ça marche pas,
3: Ah, c'est bon, ça marche. Bah, c'est parfait.
2: Parfait. Ah, la technique.

0: Est-ce qu'on peut dire après ça, vive le Québec libre ou pas?
1: Bah, je crois, ça nous ferait plaisir. Ouais. Pour l'anecdote, en fait, canadien-français, c'est une appellation des Québécois ancestraux. En
0: oui,
1: fait,
0: oui,
1: hein.
0: Oui, oui.
1: Et lui, il a voulu triper avec ça parce que c'est super désuet, en fait, là-bas, de dire ça. Hein.
0: Oui.
1: Voilà.
0: Alors, c'est vrai que c'est. Enfin, quand j'écoute cette chanson, une part, c'est assez bien fait. Pour ceux qui aiment le hard, le métal, c'est très précis. Hein. La batterie est très bien mixée, tout est bien mixé. Les paroles sont assez marrantes quand ils sont dans le refrain, quoi. C'est assez rigolo. Mais on y voit aussi un côté, enfin, j'y vois surtout un côté, justement, pour avoir une de mes meilleures amies qui habite au Québec depuis 45 ans et qui est mariée avec un Québécois, tu vois. Et le problème là-bas, c'est qu'ils sont envahis par les Anglo-Saxons, tu vois. Et à chaque fois qu'ils peuvent sortir quelque chose comme ça, ou donc je le vois aussi comme un truc un peu de révolte aussi, en prenant un son qui paraît anglo-saxon mais avec des paroles françaises, justement d'où ton émission, justement
1: l'idée. C'est vrai que c'est une musique, normalement, enfin, quand tu parles aux musiciens qui jouent là-dedans, ils vont te dire non, mais ça sonne pas bien le français et tout. Faut dire qu'il y a eu quelques groupes dans les années 80 qui chantaient en français et qui savaient pas très bien écrire. On va pas dire lesquels, mais c'est déjà arrivé.
0: Oui.
1: Mais en fait, il y a par contre au Québec, ils sont fiers de leur langue et tout. Alors, ce qu'il y a de bizarre avec les Québécois, c'est qu'ils vont te dire non, mais on veut pas angliciser des choses. Donc ils vont franciser certains mots que nous.
0: Oui, mais c'est des mots anglais.
1: Mais par contre, ils prennent d'autres mots anglais.
0: Oui,
1: pour...
0: oui.
1: Enfin bon, c'est
0: je vais voir. J'ai fait en 75, je commençais ma carrière de journaliste presse, et on m'envoie faire l'interview de Supertramp, quand même, et le groupe Harmonium. Et le groupe Harmonium.
1: Ah oui, Harmonium.
0: Voilà. Donc j'y vais et je commence par le groupe Harmonium.
1: Sur cet album-là, ils ont fait un clin d'œil à Harmonium, justement.
0: Et moi, j'adorais, donc j'ai vu le concert, puis après on avait rendez-vous donc au Café de la Paix, et je fais un interview, donc je commence par Harmonium, et ce soir-là, pour les musiciens, il y avait Stanley Clark qui était aussi dans le restaurant, quoi. Il y avait Stanley Clark, et puis il y avait Jaco Pastorius.
1: Ah.
0: Voilà. Et alors, à un moment, donc on lui pose des questions. Oui, alors au Québec, la musique... Alors c'était plutôt un groupe de musique mélodique, progressive, folk, donc Harmonium. Et je lui dis, et votre disque? Il me dit, ah oui, alors il me dit, ouais, alors vraiment, il dit, on a enregistré notre dernier L'Enjeu. Il dit, alors on a vraiment eu du mal parce qu'ils ont fait aussi un disque, un super disque, il faudra que je te le passe, Joël, avec un orchestre symphonique qui les a accompagnés, l'Orchestre de Montréal. Voilà. Oui. Et il me dit, donc notre L'Enjeu, on a eu du mal parce que l'orchestre symphonique, ça marche pas du tout, alors on a dû s'adapter vraiment parce que nous on n'avait jamais joué avec des gens comme ça. Et il me répétait long jeu, et j'étais là, mais qu'est-ce que c'est long jeu? Alors j'étais avec une personne, j'ai dit, mais tu sais ce que c'est long jeu? Il me dit non. Alors bon, donc on reposait une question et il remettait long jeu.
1: D'accord, ouais.
0: Long jeu, long player, L.
1: Ah bah oui, voilà.
0: C'est-à-dire qu'il prenait le terme anglais, mais plutôt que dire disque ou disque 33 tours ou disque vinyle 33 tours, il prenait le terme anglo-saxon. Donc ils étaient déjà asservis par les anglo-saxons et ils traduisaient le terme anglo-saxon en français. Mais le terme était anglo-saxon, c'était long jeu.
1: Mais à côté de ça, une chanson, un enregistrement, elle vaut dire une tone.
0: Que c'est oui, tune, voilà. Une tone.
1: C'est un peu paradoxal des fois.
0: Voilà. Alors, j'espère que tu connais, puisque tu fais ça. Si tu connais pas, je te ferai connaître. Le groupe, c'est le premier grand groupe de rock dans les années 60, fin des années 60, c'est Offenbach.
1: Ah bah, ça c'est bien.
2: Ah oui, Offenbach. Voilà. Oui.
0: Donc, metteur en scène Faraldo avait fait un film sur eux. Il avait fait un film, un super film sur le... C'était Claude Faraldo, je crois. Hein. Et il avait fait un super film sur Harmonium. Harmonium sur Offenbach avec son leader Jerry Boulet, qui était un personnage absolument tonitruant, incroyable, qui est décédé il y a peu de temps. Et voilà. Donc tu as Offenbach, et puis maintenant tu as une nouvelle coqueluche au Québec, j'espère que tu l'as passé. Angine de poitrine.
1: Ah là là, ouais. Mais oui, mais eux ils chantent pas, donc.
0: C'est incroyable.
1: C'est pas francophone. C'est-à-dire que. Sûrement, mais ouais, il n'y a pas les paroles.
0: Oui, il n'y a pas les paroles.
1: Mais effectivement, oui, ils font un petit buzz en ce moment.
0: Ah, c'est...
1: C'est même dur de passer, de pas passer à côté. Moi, c'est mon employeur qui est plutôt axé rap old school qui m'a dit, ah, tu connais Angine de Poitrine, toi qui viens.
0: Ah oui.
1: Même toi, t'en as entendu parler. C'est que ouais, Angine de Gaine, pas possible. Ils sont, y en a un, il est tout en noir avec des taches blanches.
0: Oui.
1: Ouais, c'est un de Pinocchio.
0: Ils sont dans un univers très claustrophobe.
1: Ouais,
0: et t'as
1: spécial,
0: un batteur, mais qui assure, incroyable. Le mec, il est, non, c'est la fille qui est, non, c'est c'est la fille qui joue de la batterie.
1: Ah, c'est une fille.
0: Oui, bah, je crois. C'est un couple. Et le mec, lui, il joue de la basse et il chante, si tu veux.
1: Ouais, il a une guitare atonale, il a les deux.
0: Donc il a les deux. Bon. Alors, je vous rappelle toujours, vous êtes toujours sur RGB 99.2. On est avec vous jusqu'à encore quelques minutes à rester ensemble. Alors, Anthony, on va recevoir prochainement, donc la semaine prochaine, dans un mois.
3: Alors, dans un mois, donc le mercredi 10 juin,
0: ouais.
3: Nous recevrons Damien
0: Gissa. Ah, bah, Damien Gissa. Que ferait-on sans Damien Gissa à RGB ? Et que nous saluons, d'ailleurs.
3: Ah oui, nous le saluons fortement.
0: Et alors, donc, il a son émission Rocker, hein,
3: voilà.
0: Et la caverne hurleuse. Tu es un amateur, toi, de la caverne hurleuse, ou pas ? Tu l'écoutes
1: Oui, quand même. Je suis un petit peu, quand même.
0: Voilà. Après, donc, on a, qui va te concerner aussi, Laurent Buvry, avec Sinécure.
1: Ah, ouais.
0: Voilà, dont intervient bien sûr Alexandre. Et puis,
1: ça tombe bien, c'est juste après.
0: Oui.
3: Et on terminera par Farid Rouas pour son 100% foot amateur.
0: Alors, pour les amoureux de foot, c'est vraiment très intéressant.
4: Très,
0: parce
4: bien,
0: que
4: très bonne émission.
0: Il va chercher les gens, il interviewe, voilà. Et puis, le football amateur, pas les grandes stars du PSG.
1: Il a des invités vraiment...
4: Très bien.
0: Oui, très bien fait. Des entraîneurs.
1: J'ai appris plein de trucs dans son émission, parce que moi, c'est pas du tout mon truc, hein, le foot au départ et tout. Mais bon, quand je faisais le son, j'écoutais, je fais « Ah ouais, mais c'est intéressant tout ce qu'il racontait. »
0: Absolument.
1: Je comprenais mieux l'actu après.
0: Et c'est là qu'on a besoin aussi de continuer une véritable radio avec des véritables programmes, parce que on va toujours, si on fait du podcast, si on fait des trucs, on va chercher ce qu'on aime.
1: Oui.
0: Et par contre, on élimine tout ce qu'il y a autour. Alors moi, j'ai découvert.
1: C'est pour ça qu'il faut être complémentaire. Faut
0: voilà.
1: Tout faire,
0: quand j'étais jeune, j'écoutais par exemple les théâtres radiophoniques. Avec Le Mal à Voiture Rouge, Bon Baiser de Partout, signé Furax.
1: Oui,
0: et j'ai découvert ça et j'étais accro à ça. Alors j'étais pas particulièrement branché quand j'étais jeune sur ce style d'émission. J'ai découvert, alors tu parlais bien sûr de Jean-Louis Foulquier, bien sûr, de Bernard Lenoir. J'ai découvert tous les groupes.
5: Et Serge Le Vaillant. C'était extraordinaire.
0: Ah oui. Alors Serge Le Vaillant, c'était vraiment le top. J'ai été dans trois de ses émissions, donc à Serge Le Vaillant. Et il a arrêté là parce qu'il a été viré comme un malpropre.
1: Ce qui s'est passé encore.
0: Il a été viré.
4: Parce que
0: ça fait 25 ans qu'il faisait de la radio. Et on l'a viré.
1: Il était trop vieux, c'est ça.
0: Oui, oui. C'était un peu ça.
5: C'est terrible ces radios-là.
6: Comme Foulquier, pareil.
5: Comme Foulquier,
0: oui, absolument.
5: Pareil,
6: mais c'est terrible, il est arrivé une époque où ces radios, avec tous les gens qu'il y a eu, que je citais tout à l'heure et tout, c'était vraiment, voilà.
0: Oui, oui. Tu as cité tous les principaux.
6: J'ai cité, comment il s'appelle, José Arthur.
0: Oui, ah bah José Arthur.
1: Pareil,
0: oui. Parle vraiment devant José Arthur,
6: ça a été pareil.
1: Voilà. Ils ont eu
6: pour mettre des mecs à la place.
0: Oui.
6: Moi, je me souviens à l'époque, à la maison de Radio France, tous les samedis, je crois, après-midi, il y a un concert de jazz.
0: Oui.
6: Super, hein. C'était... Oui. Tout style, hein. Bon, c'était
5: très bien. Daniel Mermet, pareil. Daniel Mermet, voilà. C'était génial, ça, Daniel Mermet.
6: C'est fini.
1: Et Philippe Bouvard aussi, on peut en parler.
6: Alors, Philippe Bouvard sur RTL.
1: Il a eu du mal, Ruquier, à reprendre la suite. Les gens, ils ne voulaient pas trop. Hein. C'était...
6: RTL, non.
0: Et on l'a viré aussi, lui. Hein.
6: Oui,
0: il Bouvard. A eu sa fin d'émission par lettre recommandée. Hein.
6: RTL non-stop. À RTL.
0: Ah oui.
6: En effet, c'était 2 heures. Et il faisait venir des artistes. Chanteur avec des musiciens. Moi, j'en ai fait une. Quand j'ai fait Marie Laforêt et tout. Et alors.
0: Ah, Marie Laforêt.
6: C'était Bouvard.
0: Mon amour de jeunesse.
5: C'était génial, Marie Laforêt.
6: C'était Bouvard et tous ces intrigues, tu sais. Tout ça. Mais c'était une émission super.
0: C'était
6: Rue Bayard, là, dans le 20e.
1: Et puis la part belle direct, pour le coup. Tout à l'heure, tu vois, c'est vrai que j'ai pas pensé à dire ça, mais c'est vrai que quand j'étais petit, mes parents, ils écoutaient ça à la radio.
6: Ah, mais non-stop. Et t'avais une queue de gens pour assister.
5: Moi, j'y allais, moi. Casino Parade, les grandes parades, moi, j'y allais, moi.
6: Non, mais ça a été arrêté, ça. Je sais. Il y avait Patrick Verbeek, un guitariste, chanteur,
0: oui, oui, grand guitariste,
6: un copain,
0: oui, oui.
6: Un copain, moi,
5: très
6: un
5: grand musicien.
6: Il est mort, le pauvre. Il y a... Et il faisait une émission sur Europe 1, ça durait 3-4 heures le soir, une émission de blues.
5: Oui.
6: Il n'y avait pas d'indicatif, c'est lui qui chantait l'indicatif avec la guitare et tout, il faisait venir des mecs, mais ça c'était un carton.
5: Ah, il faisait lui-même les jingles avec sa guitare.
6: Il chantait trop... le blues et tout.
1: On dirait presque Wayne's World.
6: Au début et à la fin.
5: Eh ben, Boranger l'a fait après sur RTL 2.
6: Voilà, et alors, après, ben, tous les couillons qui sont arrivés, les bacs plus 15, tout ce qu'on veut...
0: Alors, on reconnaît le Marseillais, hein, les couillons, on reconnaît le Marseillais, là.
6: Mais non, voilà, c'est terrible, parce que... ouais, Europe numéro 1, pour ceux qui aiment le jazz, Daniel Philippaki et Franck Thénault, ouais. Moi, c'était... Bon, c'était ma jeunesse. Mais c'était super, tous les soirs, de dire... Mais ah, oui, Europe, oui, numéro 1, moi, ouais, j'écoute pas ça, parce qu'il n'y a plus
5: d'émission de musique. C'est plus rien, maintenant. Mais il y avait encore une émission, alors, on connaît la chanson, qui était très bien, qui passait tous les week-ends. Ouais. Avec des lives et puis des émissions studio, ouais. Ça passait, ça durait plusieurs années, hein, avant, ouais, que l'autre Bolloré se prenne.
6: Mais de toute façon, que ce soit Bolloré ou des autres, c'est pareil.
5: Oui, ouais. C'est pas forcément mieux, c'est sûr.
6: Et il y a, attends, il y a RTL, il y a, comment ça s'appelle, le rendez-vous RTL, où il y a, comment il s'appelle le mec, ça existe encore, ça? Ils font venir chez des chanteurs en direct.
5: Studio 22. Je crois que oui, mais j'en suis pas sûr.
0: Le studio RTL avec Eric Jean-Jean. Voilà, ça, ouais. Ah, ça, moi, j'ai découvert des trucs. Ouais. Entre autres, le jour où il a passé Christophe, qui était tout seul au piano. Ouais. Très, très émouvant. Ouais.
5: Hein. Christophe, c'est un chanteur qu'on peut toujours découvrir des merveilles chez Christophe.
0: Ah oui, absolument.
5: C'est ça qui est incroyable.
0: Et tu as vu qu'ils ont sorti son intégrale. Je me la suis achetée, tu vois, t'as 27 disques dedans, et t'as vraiment des merveilles dedans.
5: Mais moi, sur Option Musique, une radio suisse que j'écoute tous les jours, il passe beaucoup des Christophe qu'on ne connaît même pas, quoi.
0: Oui.
5: C'est assez incroyable.
0: Oui, il a une carrière très très large. Alors, notre émission arrive, Anthony, à grande fin, là, on arrive à grands pas à la fin de l'émission. On va présenter un petit morceau, et puis on se quittera là, on se dira, on répétera donc les horaires de tous nos amis autour de la radio, on redira l'émission donc du 10 juin. Et puis, on va passer à un morceau. Alors, est-ce que vous connaissez, puisqu'on a des amateurs de musique, Hervé Christiani?
5: Ah, bien sûr, voilà. Oui. Radio Bonheur.
0: Voilà.
5: Ça, c'est une merveille, ça. Tout le monde passe les livres Max, alors que celle-ci, elle est bien mieux.
0: Allez, on écoute Radio Bonheur, Hervé Christiani.

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1: Et oui, on vient d'écouter Radio Bonheur.
2: Ah, ça c'est fait merveille, ça.
1: Ouais, ça fait plaisir d'écouter Hervé Christiani, un chanteur qui a fait des très beaux disques et, ouais. Et à part son grand tube, bien sûr, très beau tube, il ouais. est Libre Max. Après, on l'a un peu oublié. Un jour, j'ai écouté une interview de lui et il disait que, il dit mais vous vivez de quoi? Parce que il dit je continue à faire des disques, des petites tournées, et tout.
2: Pour
1: mais
2: aussi après,
3: des fois, je fais la plonge. Il fait la plonge des fois, non?
1: Oui, je fais la plonge aussi. Vous pouvez le dire aussi. Mais il a dit je vis toujours avec encore, je vis toujours encore avec les royalties de Il est Libre Max.
2: Il a fait des disques pour enfants vers la fin.
1: Aussi, mais très beau.
4: Mais c'est pas de leur faute. Oui. C'est la faute de tous les programmateurs et tous ces gens-là, quoi. En définitive, qui ne continue pas la programmation,
1: tout simplement. Oui, on peut le regretter. Oui. Alors, juste un petit mot de fin, parce que notre émission arrive à sa fin. Juste un petit mot de fin, rapidement, autour de la table, là.
2: Eh ben déjà merci de m'avoir invité, enfin de nous avoir invités.
4: Ouais.
2: Et puis voilà, effectivement il y a des grandes radios, il y a de la grande télé, mais il y en a aussi plus proche que ce qu'on croit. Hein. Enfin voilà, RGB c'est quand même une radio. Enfin il suffit de pas grand chose pour prendre la parole et d'être à l'antenne, donc. Donc voilà, négligez pas aussi les...
5: C'est bien la première fois.
2: Il faut pas,
1: absolument.
2: Il faut pas négliger aussi ce qu'il y a au plus proche de nous. Quoi, voilà.
1: Ouais. Très très belle...
2: Je remercie Luc et Anthony pour cette émission, parce que moi je suis très content de faire partie de l'équipe de RGB depuis octobre. Voilà, c'est tout.
1: Voilà.
2: Merci beaucoup.
4: Alors,
1: et Joël, t'es un nouveau aussi, donc t'es très content de faire partie de l'émission, toi aussi.
4: Continuons la qualité et la proximité. Et puis, je vous donne rendez-vous le dimanche de 12h à 13h, à Apéro Jazz tranquille. Hein.
1: Voilà.
4: Vous vous levez, vous écoutez pendant une heure. Je mets de telle façon pour pas que vous soyez trop réveillés.
1: Voilà.
2: Alors, on n'a même pas dit quand est-ce qu'on faisait nos émissions, on est trop bêtes.
1: Ouais. Alors, on va redire, donc, vous retrouvez bien sûr Emmanuel Ronceau tous les 3e vendredi de 15h à 16h, rediffusion mercredi 11h, 12h. Vous retrouvez Joël Barra, donc il l'a dit, dimanche 12h, 13h, apéro jazz, bien sûr. Ah oui, j'ai pas dit Emmanuel Ronceau, bien sûr, la chanson Au fil du temps. Pour Emmanuel Barra, apéro jazz, bien sûr, dimanche 12h, 13h, rediffusion jeudi 13h, 14h. Et puis Alexandre Ken, on le retrouve pour sa minute métal francophone, 20h, 21h, le premier jeudi du mois.
2: Tout à fait. Ouais,
1: donc, c'est plus qu'une minute. Hein, là, il faut que tu mettes. C'est l'heure métal francophone maintenant.
2: C'est-à-dire qu'au départ, c'était des petites capsules d'une minute que je faisais et que j'ai sur TikTok, en fait. C'est pour ça qu'après, j'ai gardé le nom pour en faire l'émission.
1: D'accord.
2: Mais c'est pour d'où la minute.
1: D'accord. Et puis, on vous retrouve avec Anthony pas plus tard que dans un mois.
6: Hein. Oui, pas plus tard que le mercredi 10 juin. En compagnie de Damien Giza,
1: avec son émission rocker.
6: Émission rocker à la taverne hurleuse et Paradoxal System.
1: Oui, c'est Paradoxal System, c'est une émission qui fait aussi, oui. Et puis il y a Laurent Buvry, donc dans Cinécure, bien sûr. Et puis.
6: Et Farid Rouas pour. Son émission 100% foot amateur.
1: Et vous savez tout. Allez, on vous retrouve dans un mois avec toujours le même plaisir et restez bien sur RGB 99.2, radio-rgb.net. Salut !
2: Salut !
6: Salut !
7: Au revoir.

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1: Stop les gars, votez, ok, vous avez gagné, vous avez gagné.

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0: Et si on restait en Afrique, on va aller se faire le Bénin ou bien Anien.
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Partir. Mon cœur bruissait de générosités emphatiques. Partir. J'arriverai lisse et jeune dans ce pays mien, et je dirai à ce pays dont le limon entre dans la composition de ma chair. J'ai longtemps erré, et je reviens vers la hideur désertée de vos plaies. Je viendrai à ce pays mien, et je lui dirai, embrassez-moi sans crainte, et si je ne sais que parler, c'est pour vous que je parlerai. Et je lui dirai encore, ma bouche sera la bouche des malheurs qui n'ont point de bouche. Ma voix, la liberté de celle qui s'affaisse au cachot du désespoir. Et venant, je me dirai à moi-même, et surtout mon corps aussi bien que mon âme, gardez-vous de vous croiser les bras en l'attitude stérile du spectateur, car la vie n'est pas un spectacle. Une mère de douleur n'est pas un prosénium, un homme qui crie n'est pas un ours qui danse. Et voici que je suis venu. De nouveau cette vie clopinante devant moi. Non, pas cette vie, cette mort. Cette mort sans sens ni piété, cette mort où la grandeur piteusement échoue, l'éclatante petitesse de cette mort qui clopine de petitesse en petitesse. Ce qui est à moi, c'est quelques milliers de mortiférés qui tournent en rond dans la calebasse du Nil. Et ce qui est à moi aussi, l'archipel arqué comme le désir inquiet de se nier, on dirait une anxiété maternelle pour protéger la ténuité plus délicate qui sépare l'une de l'autre Amérique. Et ces flancs qui sécrètent pour l'Europe la bonne liqueur d'un Gulf Stream et l'un des deux versants d'incandescence entre quoi l'équateur funambule vers l'Afrique. Et mon île n'en clôture, sa claire audace debout à l'arrière de cette Polynésie. Devant elle, la Guadeloupe fendue en deux de sa raie dorsale, et de même misère que nous, Haïti, où la négritude se mit debout pour la première fois et dit qu'elle croyait en son humanité. Et la comique petite queue de la Floride, où d'un nègre s'achève la strangulation. Et l'Afrique, gigantesquement chenillant jusqu'au pied hispanique de l'Europe, sa nudité où la mort fauche à larges andins. Et je me dis Bordeaux et Nantes et Liverpool et New York et San Francisco, pas un bout de ce monde qui ne porte mon empreinte digitale. Et mon calcanéum sur le dos des gratte-ciels et ma crasse dans le scintillement des gemmes. Qui peut se vanter d'avoir mieux que moi? Qui? Virginie, Tennessee, Géorgie, Alabama, putréfaction monstrueuse de révoltes inopérantes, marais de sang putride, trompettes absurdement bouchées, terre rouge, terre sanguine, terre consanguine. Ce qui est à moi aussi, une petite cellule dans le Jura, une petite cellule, la neige la double de barreaux blancs. La neige est un geôlier blanc qui monte la garde devant une prison. Ce qui est à moi, c'est un homme seul emprisonné de blanc. C'est un homme seul qui défie les cris blancs de la mort blanche. Toussaint, Toussaint l'ouverture, fatras bâton. C'est un homme seul qui fascine l'épervier blanc de la mort blanche. C'est un homme seul dans la mer inféconde de sable blanc. C'est un moricaud vieux dressé contre les eaux du ciel. La mort décrit un cercle brillant au-dessus de cet homme. La mort étoile doucement au-dessus de sa tête. La mort souffle, folle, dans la canne mûre de ses bras. La mort galope dans la prison comme un cheval blanc. La mort luit dans l'ombre comme des yeux de chat. La mort hoquette comme l'eau sous l'écaille. La mort est un oiseau blessé. La mort décroît. La mort vacille. La mort est un patihura ombrageux. La mort expire dans une blanche mare de silence. 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
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Danse, idole, relapse, moi aussi. J'ai assassiné Dieu de ma paresse, de mes paroles, de mes gestes, de mes chansons obscènes. Des mots. Quand nous manions des quartiers de monde, quand nous épousons des continents en délire, quand nous forçons de fumantes portes, des mots. Ah oui, des mots, mais des mots de sang frais. 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Je ne joue jamais, si ce n'est à la grande peur. 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
6: Nous. Après 3 semaines d'absence, votre serviteur Romain Touffert de cette émission Bienvenue en Haïti est de retour pour vous chatouiller les oreilles. Comment allez-vous toutes et tous bien? Voilà, donc nouveau matériel, hein, ce qui a valu ce petit retard. Donc le temps de m'adapter pour cette grande première sur notre superbe table numérique, hein, toute neuve, flambant neuve, qui est mise à notre disposition. Merci à la direction de la radio. Merci aux personnes qui nous ont aidés techniquement à faire cela, à préparer donc... ce matériel, hein, donc qui nous permet d'être encore plus performants. Alors, quoi de neuf? Ça fait 3 semaines qu'on ne s'est pas eu, hein, donc j'espère que vous avez eu des bons moments, hein, que vous êtes bien portés. Donc moi, pour ma part, je suis très bien, je suis content de vous retrouver, hein, après 3 semaines de présence physique, on va dire, parce qu'il y avait eu des rediffusions. Merci à notre technicien Damien d'avoir fait le nécessaire, hein, pour que l'émission ne disparaisse pas de vos oreilles. Hein, donc c'est important, hein, donc il faut qu'il y ait une certaine continuité dans les choses. Voilà, voilà, donc au programme de cette émission de ce samedi 9 mai 2026, hein, donc on va avoir les 2 incontournables bulletins d'information, 14h30, 15h30 heure de France. D'ailleurs, j'ai pas fini mes salutations, hein, je salue toutes celles et ceux qui écoutent sur la bande FM, sur le 99.2 FM, parce que vous êtes sur l'agglomération de Serge Pontoise ou des environs. Vous avez aussi ceux qui écoutent sur le net, hein, sur le www.radio-rgb.net, et merci infiniment d'être fidèle à notre belle radio. Nous sommes là pour vous servir, vous apporter de bonnes choses tout au long de la semaine. Donc je disais qu'il y aura les 2 incontournables bulletins d'information. Il y aura aussi une interview de madame Catherine Desjans d'une association domienne, hein, donc avec qui nous allons parler aux alentours de 14h50 de la commémoration des dates de l'abolition de l'esclavage, hein, qui aura lieu demain, dimanche 10 mai 2026, ici à Cergy Pontoise, hein, notamment dans le parc de la préfecture. Donc elle nous donnera tous les détails pour que si vous avez envie de vous joindre à eux, que vous puissiez le faire de façon pratique et facile. Il y aura des belles nouveautés musicales de la semaine. On va démarrer l'émission avec celle que vous venez d'entendre en générique. C'est pas le vrai générique de l'émission, mais j'ai eu un petit souci technique avec ma clé USB. On va écouter madame Emeline Michel avec un morceau qui s'intitule Pelle éternelle, hein, donc un de ses plus grands classiques, qui raconte les tribulations d'Haïti et du peuple haïtien. Voilà, on va démarrer l'émission avec ça et j'espère que vous allez passer un bon moment dans ce voyage spatio-temporel du côté d'Haïti dans la Caraïbe avec moi. Le retour.
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Alors, oui, quelques petits ajustements. C'est l'émission test un peu avec ce nouveau matériel que, qui est mis à notre disposition dans l'émission pour cette, ce samedi 9 mai 2026. Donc, il va y avoir quelques petits désagréments. Je vous demande de m'excuser par avance. Voilà, on va continuer tranquillement à dérouler. Donc, le temps de finir de parfaire les réglages. C'est comme ça qu'on peut voir les choses. Et pour enchaîner, on va enchaîner avec la Bad Girl. Ça y est, une autre génération de chanteuses haïtiennes que nous allons écouter. Autant vous avez une diva comme Emeline Michel avec des grands classiques de la chanson populaire haïtienne qui vous est proposée avec le travail que fait Madame Emeline Michel. Et mes divas, c'est plus des musiques dans l'air du temps, des musiques de R&B, rap, tout cela. C'est dans ce style-là qu'elle évolue, elle, et donc elle nous propose cette semaine un morceau intitulé « Quand Nanana ». Donc, c'est une jeune femme qui aime les textes à quiproquo, qui sont un peu osés. Je vous laisse deviner un peu de quoi ça parle dans ce titre. Châssis, toujours égal à elle-même. Je vous invite à aller voir la vidéo, elle est un peu rigolote aussi. C'est l'une des belles nouveautés que j'ai repérées pour vous dans la semaine. Châssis, « Quand Nanana ».

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5: C'est cela même. Donc, si vous voulez faire du bien à vos oreilles, passer de bons moments, eh bien, calez-vous sur notre fréquence radio RGB 99.2 FM ou www.radio-rgb.net. Ce sont deux des façons de nous écouter, mais ce ne sont pas les seules. 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Allez, il fait déjà 14h passé de 25 minutes. On va continuer avec un morceau qui réunit un duo original avec Mademoiselle Leigh Capol, qu'on a entendu il y a quelques mois de cela avec la formation T-Vice. Et puis, Eddie François, un grand nom de la musique racine haïtienne, qui nous propose un titre qui est un peu l'hymne de la sélection haïtienne de football pour le Mondial 2026 qui aura lieu, je vous rappelle, de mi-juin à mi-juillet du côté de l'Amérique du Nord, donc Canada, États-Unis, Mexique. Donc, l'hymne que nous proposent ces deux artistes s'intitule Kaleo, battez-les. Oh ben, c'est tout le mal que je leur souhaite, mais qu'on appelle mes compatriotes, petits copains de la sélection des Grenadiers qui permettent à Haïti de participer pour la deuxième fois de l'histoire. Donc à cette belle aventure qui est la Coupe du Monde de football masculine professionnelle. Voilà.
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Ben, ils placent la barre haute. Hein. Non, ils nous voient déjà champions, ces artistes-là. Hein. Donc, je sens que ça va être un peu plus compliqué que ça, en vrai. Hein. Eh bien, voilà. Bon, ben, pourquoi pas. Hein. On peut toujours rêver. On peut toujours espérer une victoire d'Haïti à la Coupe du Monde. Ce qui semble peu probable. Si ce ne sont pas les bookmakers qui vont me démentir. Mais bon, voilà, c'est le sport. Hein. Tout est possible, surtout dans le cadre d'une coupe. Hein. Voilà, mais bon, voilà, pourquoi pas. Et j'espère que ça ne mettra pas trop de pression sur leurs épaules, à nos grenadiers. Hein, donc, pour... en entendant ce genre de chansons qui montrent que nos compatriotes attendent beaucoup d'eux, peut-être beaucoup trop, peut-être, on ne sait pas, on verra bien hein, donc, au cours de la compétition ce que ça va donner. En tout cas, voilà, il est 14h passé de 30 minutes pile poil, donc c'est l'heure de passer au développement du premier bulletin d'information. Je vous le fais live, puisque mon lecteur de... enfin, ma clé USB a un souci, je ne peux pas diffuser le jingle habituel, hein, donc ça va être en impro. Voilà, on va comme avoir la petite musique hein, qui accompagne d'habitude pour... attendez voir. Qu'est-ce qui s'est passé? Ce n'est pas revenu en place. Voilà, si quand même, j'ai ça en fond. Alors, le temps de vous donner les titres que je vais développer. Tout d'abord, on va parler de relations haïtiano-dominicaines avec la reprise des vols commerciaux entre Haïti et la République dominicaine qui était donc prévue à partir du 1er mai, donc qui a été temporairement suspendue. Donc ça, on va parler de l'actualité de début de semaine hein, du côté d'Haïti. On a après également, on parlera élections avec le projet de décret électoral révisé qui contient des changements importants, nous apprend-on. Troisième titre, on parlera télécommunications avec la compagnie de téléphone mobile Digicel qui a célébré ses 20 ans de présence en Haïti. Et aussi, on va terminer avec un dernier titre dans le chapitre social où là, il y a une hausse de 46% du salaire minimum dans le secteur de la sous-traitance en Haïti.

On commence avec le premier titre, à savoir que le vendredi 17 avril 2026, hein, les délégations du ministère des Affaires étrangères d'Haïti et de la République dominicaine, du ministère des Relations extérieures de la République dominicaine, oui, avaient convenu de la réouverture de l'espace aérien entre Haïti et la République dominicaine, permettant la reprise des liaisons aériennes entre l'aéroport international du Cap-Haïtien et les aéroports dominicains à compter du 1er mai. La reprise des vols donc, qui devait avoir lieu donc, entre les deux pays, initialement prévue le 1er mai, a été suspendue sine die. Donc, le ministère des Affaires étrangères a informé que le processus de réouverture de l'espace aérien aux vols commerciaux entre Haïti et la République dominicaine était bien engagé. La Junta de Aviación Civil a indiqué que cette réouverture interviendra au cours du mois de mai 2026 sans préciser de date, expliquant dans un communiqué daté du 1er mai que cette décision fait suite à la nécessité de finaliser un protocole de sécurité encadrant les vols de passagers et de marchandises entre les deux pays, devant définir entre autres des mesures dans plusieurs domaines, notamment sanitaires, migratoires et de sécurité. Ce protocole est actuellement élaboré par les institutions concernées des deux pays, visant à garantir une reprise des vols dans les conditions optimales. Le gouvernement haïtien, quant à lui, donc, demeure pleinement mobilisé en étroite collaboration avec les autorités dominicaines pour assurer une reprise rapide, progressive et sécurisée des opérations aériennes entre les deux pays, notamment à partir de l'aéroport international du Cap-Haïtien. Les deux pays réitèrent leur volonté de rouvrir l'espace aérien et maintiennent ouverts les canaux de communication et le dialogue bilatéral dans un esprit de respect mutuel et de bon voisinage. Le ministère des Affaires étrangères d'Haïti s'engage à tenir la population informée de toute évolution pertinente dans ce dossier.

Nous allons parler à présent donc d'élections en Haïti, où on a appris donc le projet de loi de décret électoral révisé contient beaucoup de changements importants. Donc le Conseil électoral provisoire a soumis à l'exécutif le 24 avril 2026 une version révisée du décret électoral visant à refondre le précédent décret du 1er décembre 2025 pour l'harmoniser avec le pacte national pour la stabilité et l'organisation des élections. Le texte transmis à l'exécutif introduit des changements sur les mandats, les collectivités locales et les conditions de participation des partis politiques. Le texte est remanié pour se conformer au pacte national pour la stabilité qui oriente le processus vers des élections jugées plus inclusives et sûres. L'entrée en vigueur de ces mesures reste soumise au processus d'adoption du décret qui pourrait être examiné lors d'un prochain Conseil des ministres. Principaux changements, voici donc les principaux changements et nouveautés de la version révisée du décret électoral. Premièrement, donc, il y a la réforme de l'organisation locale, donc au niveau des collectivités. Le modèle de cartel municipal composé actuellement de 3 membres est remplacé par un système de maire unique modifiant l'organisation communale. Un deuxième changement important, la modernisation le fait qu'il y ait des procédures dans les procédures électorales, introduction donc de la technologie pour le traitement du registre électoral et le transfert des résultats en temps réel. La section juridictionnelle est renforcée, définissant de nouveaux critères pour la recevabilité des procès-verbaux, plus de souplesse pour éviter l'irrécevabilité automatique et prévoyant le recomptage des voix donc dans certains cas. Ce sont des mesures renforcées pour l'enregistrement des électeurs afin d'obtenir une liste électorale fiable. Et puis aussi un aspect inclusion et parité, hein, donc, on nous parle d'un meilleur respect du quota de 30% de femmes parmi les élus. Le décret contient des dispositions pour permettre à la diaspora de voter, au moins pour l'élection présidentielle. On parle aussi d'incitation pour les candidats. Le projet de décret contient des mesures incitatives pour encourager la présentation de candidats ayant un niveau universitaire. Il est question de la participation des partis. Selon le projet de décret électoral révisé, donc un nouveau seuil est proposé pour être habilité à participer au scrutin. Un parti politique doit désormais justifier d'un minimum de 30 000 adhérents. Ce seuil élevé vise à limiter la prolifération de petits partis et à encourager les regroupements. Une mesure qui suscite des débats importants au sein de la classe politique sur la capacité des partis à mobiliser une telle base en peu de temps.

À présent, nous allons parler de la Digicel, hein, donc l'une des deux compagnies de téléphonie mobile qu'il y a en Haïti, qui a célébré donc 20 ans de présence aux côtés des Haïtiens. Monsieur Jean-Philippe Brun, le directeur général de la compagnie Digicel Haïti, a rappelé dans un communiqué qu'en cette année 2026, Digicel Haïti célèbre ses 20 ans de présence aux côtés des Haïtiens. Deux décennies portées par un engagement constant rendu possible avant tout grâce à la confiance de nos clients, partenaires et communautés et au développement constant de nos employés. Depuis notre lancement en 2006, notre mission est restée claire. Connecter les Haïtiens entre eux et leur ouvrir l'accès à davantage d'opportunités. Mais ces 20 années ne sont pas seulement une histoire de réseau ou de téléphonie, elles sont avant tout une histoire de relations, de résilience et de proximité réelle. Aux côtés des Haïtiens, Digicel a partagé les moments de joie comme les périodes les plus difficiles, de la célébration de la culture, du football au carnaval, d'artisanat en fait aux fêtes champêtres, à la mobilisation lors des grandes épreuves, notamment le séisme de 2010, les ouragans et les crises successives. Nos équipes ont toujours répondu présentes avec engagement et détermination. À travers la fondation Digicel, cet engagement se concrétise par des actions fortes en éducation et des projets communautaires, porteurs d'espoir et de nouvelles opportunités pour les jeunes et les communautés à travers le pays. Ces 20 ans n'ont pas été sans défis et nous en sommes pleinement conscients. Mais à chaque étape, une constante est restée, la confiance que vous nous accordez. C'est elle qui nous pousse à nous améliorer, à innover et à avancer avec détermination. Depuis 20 ans, la Digicel fait partie du quotidien des Haïtiens. Cette relation repose sur la confiance, une confiance que nous ne tenons jamais pour acquise. Elle nous oblige à faire mieux chaque jour, à rester proche de nos clients et à continuer à jouer un rôle utile dans le développement du pays. Ces 20 ans sont les vôtres et notre engagement pour l'avenir reste total. Voici donc un extrait. Et puis pour finir, aujourd'hui, en célébrant cet anniversaire, Digicel Haïti rend avant tout hommage à celles et ceux qui ont rendu ce parcours possible, vous. Merci de faire partie de cette histoire. Merci de continuer à nous inspirer à faire toujours mieux. Continuons à créer des connexions qui comptent ensemble, avec toute notre reconnaissance. Voilà donc un extrait du discours du PDG de la Digicel en Haïti, Monsieur Jean-Philippe Brun, à l'occasion de la célébration des 20 ans d'existence, de présence de cette compagnie mobile en Haïti, qui donc sert la population haïtienne pour permettre que les gens puissent communiquer facilement.

0: On va terminer avec un dernier titre dans le chapitre social, ce premier bulletin d'information, où l'on va parler donc de la hausse de 46% du salaire minimum dans le secteur de la sous-traitance en Haïti. C'est le lundi 4 mai 2026 que M. Serge Gabriel Collin, le ministre de l'Économie et des Finances, en conférence de presse tenue au siège du Fonds d'assistance économique et sociale, le FAES, a annoncé donc une revalorisation du salaire minimum applicable aux ouvriers du secteur de la sous-traitance, segment F, afin d'améliorer les conditions de vie des travailleurs. Actuellement, de 685 gourdes par jour depuis 2022, qui est désormais fixé à 1000 gourdes par jour, soit une augmentation de 45,99%. Rappelons que les ouvriers du secteur textile réclament un salaire minimum entre 2500 et 3000 gourdes. Le ministre Serge Gabriel Collin a en outre indiqué que le gouvernement prévoyait également d'augmenter progressivement le salaire minimum dans d'autres secteurs, tout en veillant à préserver l'équilibre de l'économie. Conscient du rôle stratégique du secteur privé dans la création d'emplois et de richesses, le gouvernement a engagé des discussions relatives à la réduction du coût de l'énergie, notamment dans sa composante renouvelable. À cet effet, à compter de janvier 2027, le tarif de l'électricité dans la zone du parc Caracol sera ramené à 21 centimes par kilowatt, contre 30 centimes actuellement. Par ailleurs, le ministre de l'Économie et des Finances a annoncé une aide financière directe pour les ouvriers. Un montant de 625 millions de gourdes sera distribué durant les 5 derniers mois de l'année fiscale en cours en faveur de la protection sociale et du pouvoir d'achat. Voilà donc ce qui met un terme au développement de ce premier bulletin d'information. Je vous remercie infiniment de votre attention à son développement. Prochain bulletin d'information dans un peu moins d'une heure, donc il sera autour de 15h30 pour connaître une partie de l'actualité de cette semaine, de cette deuxième partie de semaine, donc du côté d'Haïti. Je vous rappelle que ce bulletin d'information est loin d'être exhaustif. Je n'ai pas le temps en 10-15 minutes de vous parler de toute l'actualité haïtienne. Donc, il vous appartient, si l'actualité haïtienne vous intéresse, d'aller vous-même chercher sur les sites d'information en ligne qui sont très nombreux, il y en a des dizaines, pour compléter votre information et être mieux informé. Pour cela, vous tapez sur le moteur de recherche de votre téléphone Haïti Actualité, Haïti Information, et vous aurez donc accès à ces médias en ligne. Sachez que cette recommandation n'est pas valable que pour l'actualité haïtienne, elle est valable pour toute l'information dont vous avez besoin, dans quel que soit le pays, il faut varier vos sources d'information, c'est primordial, d'accord ? Et aussi, avant de repartir en musique, je tiens à vous rappeler que nous sommes dans la 20e année de présence de notre émission Bienvenue en Haïti sur Radio RGB. Donc, la saison 2005-2006, nous a vu arriver. J'étais en compagnie de Madame Bernadette Denizé. On a démarré cette belle aventure. D'autres sont venus nous aider. Certains sont partis. Je suis depuis plusieurs années seul, aux commandes de la machine. Pas tout à fait seul. Il y a aussi, je dois être honnête et le reconnaître, une aide précieuse de Madame Françoise Ventadour, une habitante de Saint-Ouen-l'Aumône, qui vient de temps en temps parler de culture, de choses qu'elle aime d'Haïti, elle qui a vécu au cours de son adolescence en Haïti, parce que ses parents y étaient partis enseigner, je crois que c'était dans les années 70. Eh bien, elle a gardé de très bons souvenirs de ce qu'elle a vécu en Haïti et prend un grand plaisir à lire des auteurs haïtiens. Elle est la première, lorsqu'il y a un bon ouvrage qui sort d'un auteur haïtien, pour me contacter, me dire « Ah, il y a tel livre là, je l'ai acheté, je le lis, je prépare un sujet dessus. » Ou alors, elle choisit des sujets concernant la vie socio-culturelle d'Haïti. Et elle me propose de faire des sujets avec elle à l'antenne de RGB dans le cadre de cette émission Bienvenue en Haïti. Vous voyez donc comme quoi c'est une radio très ouverte, très proche de la population, de l'agglomération. Vous pouvez comme moi devenir animateur. Moi, quand je suis arrivé sur Cergy, dès que j'ai pris connaissance de l'existence de la radio, je me suis rapproché des dirigeants pour demander un créneau pour faire cette émission Bienvenue en Haïti, qui a été acceptée présenter cette image nouvelle, différente d'Haïti, de façon à ce que vous connaissiez mieux Haïti et appréciez autrement Haïti que par tout ce qu'il y a de négatif qu'on vous propose, qu'on vous présente plutôt sur Haïti d'ordinaire, hein, donc tout ce qui est instabilité politique, violence, pauvreté, épidémie, catastrophe naturelle. Oui, ça fait partie du quotidien, mais il n'y a pas que ça. Il y a des gens qui ont une soif de vie extraordinaire dans ce pays. Il y a une culture très riche. Il y a un peuple très combatif, très résilient. Tout cela, et puis aussi, avant tout, une superbe histoire à découvrir. Une histoire qui est commune, d'ailleurs, avec l'histoire de France, parce que Haïti a été une colonie française avant de devenir indépendante en 1804. C'était la colonie de Saint-Domingue, hein, donc ne pas confondre avec la République dominicaine. Une colonie qui a été très, très riche et qui a beaucoup rapporté à la métropole française. Voilà, mais bon, ça, c'est de l'histoire. De temps en temps, je vous fais de l'histoire dans l'émission. Mais bon, voilà, c'est tout ça que vous retrouvez dans Bienvenue en Haïti, avec la grande diversité musicale et plein d'autres choses encore que nous essayons de vous présenter de ce beau pays qu'est Haïti. Alors, on va repartir en musique alors qu'il fait déjà 14h passées de 48 minutes. Oh, qu'est-ce que je vais faire ? On va faire marquer une petite pause, une virgule, respirer un petit peu quand même. Hein, voilà, c'est calé, oui, c'est là. Allez, on va se faire un petit peu plaisir.
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0: Allez, on va reprendre depuis le début, ce sera plus sympa. Eh oui, le temps de s'habituer à ce nouveau matériel. De Madame Annie Alert qui nous propose cette semaine une très belle nouveauté, Dévanlier. Oui, toujours être aux avant-postes, hein, donc toujours être leader, c'est un peu ça qu'il faut comprendre, ce titre de Zilé.

0: Eh oui, Zilé de Daniel Ert. On va garder ça sous la main. Elle va nous revenir tout à l'heure, hein, alors qu'on doit accueillir notre invitée, Madame Catherine Desjean, à qui je dis bonjour.
1: Bonjour.
0: Bonjour Catherine, comment ça va?
1: Ça va.
0: Une habitante de l'agglomération, comme je vous parlais de Françoise tout à l'heure, qui habite du côté de Saint-Ouen-l'Aumône, eh bien, Catherine, elle habite à Cergy même, hein, donc entre Cergy-Saint-Christophe et Cergy-Préfecture, c'est bien ça?
1: Oui. Au rond-point de Jancy, plus précisément.
0: Voilà, pour être précis. Mais n'allez pas vous poster pour la croiser. Hein. Elle ne va pas prendre ça à la rigolade. Alors, je suis ravi de t'accueillir, ma chère Catherine, pour parler d'un sujet très important pour nous, peuple afro-descendant. Il s'agit de la célébration des abrogations de l'esclavage. S'il y a une date qui a été retenue en France, c'est le 10 mai, je sais bien cela.
1: Je peux rectifier. Oui, c'est la commémoration de l'abolition de l'esclavage et de la traite négrière.
0: Ah voilà, c'est pour être précis. Désolé pour l'impair. Alors, c'est une... vous allez vous présenter pour nos auditeurs, ma chère Catherine. Hein, donc, vous êtes membre d'une association qui est très active sur Cergy.
1: Oui, je suis membre de l'association Bibidome. Donc, l'association Bibidome, c'est une association culturelle qui regroupe, tout le monde est bienvenu, hein, mais les membres sont plutôt issus des Antilles françaises. Bon, on retrouve également des personnes d'origine espagnole, mais qui sont de parents... mélanger Martinique, Guadeloupe ou Guadeloupe, les Caraïbes, et ainsi de suite.
0: Et oui, c'est important, hein, donc qu'il y ait la présence de ces personnes, parce que pour qu'on sache qu'il n'y a pas que les Afro-descendants qui sont intéressés par ces questions-là, Catherine.
1: Non, en fait, cette question est pour tout le monde. La traite négrière intéresse tout le monde. On ne fait pas ça uniquement pour le peuple noir. On honore les ancêtres d'origine maghrébine, parce qu'il ne faut pas oublier aussi qu'il y a eu la traite. La traite d'esclaves, l'esclavage a commencé dans les pays arabes. Hein.
0: Tout à fait, oui. Mm-hmm. Et donc, ça vaut la peine aussi de rattacher ce pan de l'histoire, hein, à cette histoire plus moderne qu'on connaît de la traite négrière transatlantique.
1: Oui, parce que actuellement, les familles sont très impliquées, se mélangent. Il y a un très grand savoir-vivre, il y a un vivre ensemble. C'est pas parce qu'on est d'origine antillaise ou d'origine africaine qu'on n'épousera pas quelqu'un d'origine métropolitaine ou espagnole ou américaine. Donc, c'est très diversifié, en fait.
0: Tout à fait. Alors, pour en venir aux événements, parce qu'il y en aura plusieurs demain sur Cergy, qu'organisé par votre association. Parlez-nous donc de cette belle journée qui aura lieu demain, 10 mai 2026.
1: Donc, cette journée a lieu encore cette année, parce que c'est tous les 10, le 10 mai de chaque année, a lieu Parc François Mitterrand, un hommage aux ancêtres, qui se sont battus et qui se sont libérés pour que aujourd'hui nous soyons libres. Cet hommage commence à 11h en présence du préfet, du maire de la commune de Cergy, des députés et puis des membres des associations également, notamment l'association Bibidome, l'association Carrefour du Soleil, D'autres de personnes, de lambda, d'invités qui seront également présents. Donc, on commencera par un hommage à une marche plutôt. Une marche qui partira de à côté de la piscine et qui ira jusqu'à la stèle, parce qu'il y a une stèle qui se trouve au parc François Mitterrand, et cette stèle s'appelle la stèle Nègre Marron. Et devant cette stèle, il y aura un dépôt de gerbes avec des discours des députés, du député, du préfet, de moi-même, du maire, et puis des enfants, surtout les enfants, parce que les enfants, nous tenons à intégrer les enfants dans cet hommage pour qu'ils connaissent un peu l'histoire de leurs parents, de leurs ancêtres, d'où ils viennent en fait.
0: Et oui, c'est important. Hein. Donc, il faut pas que qu'il y ait donc une perte de à cause de changement de génération qui fait que si on n'introduit pas ces jeunes dans ce processus, hein, donc quand vous votre génération va partir, donc c'est toute cette mémoire risque de se perdre, Catherine.
1: Voilà, ils pourront au moins répondre parce qu'il y a un tel vent de racisme. Et il faut que les enfants sachent, même si ce sont des enfants qui sont nés dans l'Hexagone, mais il faut qu'ils sachent d'où viennent leurs arrière-arrière-grands-parents et comment ils sont arrivés, comment leurs parents sont arrivés dans les îles ou dans les Caraïbes. Donc, et c'est quelque chose de très important que nous tenons à faire connaître aux enfants, en fait.
0: C'est une histoire difficile, douloureuse, hein, que malheureusement qu'en France, on a fait le choix de ne pas avoir des réactions incontrôlées qui pourraient causer du désordre selon la version officielle. Hein, lorsqu'on demande pourquoi on n'enseigne pas l'esclavage et la traite négrière dans l'histoire de France, on vous dit que non, vu le climat actuel qu'il y a dans le pays, de tensions ethniques et autres, on ne veut pas donner l'opportunité aux gens d'avoir des raisons de devenir violent, on va dire, en quelque sorte. Hein. C'est comme cela que l'État un peu voit les choses hein, au niveau de l'éducation nationale. On balaye la poussière sous le tapis au lieu de faire le ménage comme il faudrait.
1: Je voudrais également dire que cette année, si vous voulez, c'est pas que cet hommage n'était pas important, mais cette année, c'est encore plus important du fait que déjà 2001, la République a reconnu l'esclavage et la traite négrière comme crime contre l'humanité. Mais il ne faut pas oublier aussi que tout récemment, le 25 mars 2026, l'Organisation des Nations Unies a rappelé que la traite des esclaves africains compte parmi les crimes les plus graves contre l'humanité. Donc ça a son importance. Les crimes les plus graves, ça a son importance. Donc c'est une année où on devrait faire encore plus honneur à nos ancêtres.
0: Tout à fait.
1: Parce que nos ancêtres étaient considérés par le Code noir comme des biens
0: meubles
1: matériels. Oui. Bon, après, ils ont été reconnus comme étant des personnes, mais n'ont jamais été dédommagés. Moi, personnellement, en ce qui me concerne, je ne demande pas un dédommagement, mais je voudrais que l'État, le gouvernement français, bon, la France a été le premier pays à reconnaître l'esclavage comme crime contre l'humanité, mais je souhaiterais également que cette journée devienne un jour férié qui donnerait plus d'importance à ce manque d'humanité, en fait.
0: Eh oui, mais bon, malheureusement, pour le moment, on ne voit pas beaucoup d'avancées dans ce sens-là. Hein. Surtout que mais lors du vote récent...
1: On va essayer de se battre.
0: Tout à fait. Moi, je disais ça surtout à la lumière de l'abstention de la France le mois dernier à l'ONU, hein, lorsqu'il a fallu qualifier l'esclavage comme l'un des pires crimes qu'a connu l'humanité. Enfin, c'est comme cela. Mais bon, on n'en restera pas là. On va se battre.
1: Mais on ne restera pas là parce que en aparté, hein, je suis dans une grosse association, plutôt un collectif 49.3, qui